Et Bernadette fait les mêmes gestes. Et là, on a plusieurs apparitions, la 5e le 20 février, la 6e le 21, la 7e le 23 février. Et Bernadette parle, elle remue les lèvres, constate tous ceux qui sont autour d'elle, mais on ne l'entend pas. Mais Bernadette est soucieuse quand après, on lui dit, mais on te voyait parler, mais on ne t'entendait pas. Et alors, Bernadette dit, mais Aquero me parlait aussi. Vous ne l'entendiez pas? Non, il ne l'entendait pas. Et au fur et à mesure, le 23 février, on voit Bernadette faire oui de la tête, faire non. Au fond, elle copie les gestes d'Aquero. Aquero qui s'attriste, qui rit franchement, qui rit gaiement. À la 8e apparition, il y a une conversation silencieuse entre Aquero et Bernadette. Et Bernadette dira, elle me parle le patois, parce que moi je ne connais pas le français, et elle me dit, vous. Et c'est là que la Vierge donne une mission à Bernadette, en lui demandant de prier pour la conversion des pécheurs, et elle lui propose une démarche physique de monter à genoux tout un passage, de baiser la terre en pénitence pour les pécheurs. Et Aquero lui demande, mais est-ce que ça vous ennuie de faire cela? Et finalement, Bernadette voit que lorsque Aquero parle des pécheurs, Aquero est vraiment en compassion. Ce n'est pas un discours facile. Aquero vit profondément. À la 9e apparition, le jeudi 28 février, c'est l'épisode où Aquero envoie Bernadette découvrir une source qui, jusque-là, personne n'avait identifiée, et de manger de l'herbe, mais pour les pécheurs. Je retrouve le même sourire dans la 10e apparition, le samedi 27. Et au fond, Aquero demande à Bernadette de répéter ses gestes pour les pécheurs, de baiser la terre, de se mouiller le visage avec l'eau, de boire de l'eau. Et d'une séance à l'autre, l'eau qui coulait au début très boueuse s'éclaircit. Et Bernadette fait volontiers ses démarches. Je retrouve le même sourire à la 12e apparition, le 21 février. Et au début du mois de mars, le 2 mars, Bernadette reçoit une mission, celle d'aller dire aux prêtres qu'on vienne ici en procession. Et c'est une mission terrible pour Bernadette d'aller au presbytère de Lourdes pour faire la commission. Le 3 mars, Bernadette dit que Aquero ne fait que sourire. Et là, on a le 4 mars un récit du commissaire de police qui est là et qui note et qui pointe sur son agenda. Et sur l'agenda, il note 34 sourires de Bernadette, 24 saluts. Et alors, c'était très drôle parce que tout ça, il envoyait des comptes rendus au préfet qui en envoyait au ministère de l'Intérieur. Et la foule, qui est de plus en plus nombreuse, oblige à prendre au sérieux ce qui se passe. Les apparitions sont le 4 mars, la 15e est longue, plus d'une heure. Les gens notent le visage sérieux, lumineux et le sourire. Et aussi, il y a une conversation entre Bernadette et Aquero. Elle insiste beaucoup, Bernadette, sur le signe de la croix. Alors, elle remarque, Bernadette, que lorsqu'elle Aquero lui apparaît et qu'on dit le chapelet, Aquero ne bouge pas des lèvres pendant les dizaines de chapelets, mais quand on arrive

5 mars, c'est très important de noter que les apparitions concordent avec les fêtes liturgiques qui célèbrent les grands mystères de l'incarnation. La Akero se met à répondre, elle ne rit plus, elle passe son chapelet au bras droit, ses mains jointes s'écartent, s'étendent vers la terre, sa silhouette prend une forme de grandeur, elle joint les mains à la hauteur de la poitrine, elle lève les yeux au ciel et elle dit « Kesoi era immaculata conception ». Dans cette scène, il y a d'abord, dans l'iconographie, c'est celle qu'essaient de reporter les statues, quoi, comme l'image là, qui est là, ici, sur votre droite. Quand plus tard les sculpteurs vont essayer devant Bernadette de traduire ce qu'elle dit, Bernadette est très déçue parce qu'il y a une très grande distance. Mais pour Bernadette, la réponse de Akero, « Je suis l'Immaculée Conception », ne dit absolument rien. On est en 58, l'Église a déclaré l'Immaculée Conception comme une vérité de base fondamentale pour la foi des chrétiens, mais pour Bernadette, ça ne veut rien dire. Et le long de la route, en montant vers le presbytère, elle se répète la phrase. Et elle arrive chez Père Amal et elle dit cela. Et lui, il est complètement étonné. « Mais comment ? Qu'est-ce que tu dis ?» Il se rend compte que ce n'est pas possible que Bernadette ait inventé un tel message. S'il ne l'a pas inventé, le message vient donc du ciel. Et comme il est bourru, il est ému et bourru, il l'expédie. Bon, on se reverra plus tard. Il la renvoie parce que lui, il est bouleversé. Le fait que, par cette apparition de la Vierge Marie, soit proclamé par une apparition, le dogme qui a fait l'objet d'une définition pontificale 4 ans auparavant, c'est extraordinaire. Et il reverra ensuite Bernadette. Et puis, il y aura deux apparitions imprévues après le 25 mars, une au 7 avril, une autre au 16 juillet, le jour de la fête du Mont Carmel. Pour la fête du Mont Carmel, Bernadette est de cette côté du Gave, mais elle a la même vision que si elle était auprès de la grotte. Voilà un peu mon récit de journaliste. Et au fond, on peut se demander qu'est-ce que signifie le sourire. Quand j'ai commencé ma conférence, je suis allé voir sur mon ordinateur, sur Google, et j'ai mis « sourire ». Et bon, il y a toute une étude qui est sortie sur le sourire chez les chimpanzés, chez les primates. Et les savants remarquent qu'on sourit dans la mesure où les muscles, le zygomatique, s'est développé. Ensuite, il y avait une étude, après cette étude du sourire chez les primates, une étude chez le nourrisson. Alors c'est formidable, j'avais jamais remarqué ça. L'évolution du sourire se fait de façon générale, je ne sais plus moi, au bout d'un mois, deux mois, et puis il y a un autre sourire après. Le vrai sourire arrive au bout de 18 mois. Le sourire d'Akero est important parce qu'au fond, il dit la création d'un dialogue, d'un aller-retour, d'une expression de tendresse, d'une expression d'attention. Et les témoins sont frappés que ce sourire qui vient sur le visage de Bernadette est le reflet de ce qu'elle voit. Bernadette n'est pas une comédienne qui va inventer, mais quand elle est bouleversée par le sourire d'Akero, elle en fait autant. De même que lorsque Akero l'invite à prier pour les pêcheurs, elle participe.

participe à la compassion de Marie. Au fond, on peut se demander qui est cette Vierge qui sourit. Et en préparant cet entretien, ma conviction a grandi. Ce que Bernadette a vu ici à Lourdes, c'est Marie de l'Évangile, c'est Marie jeune femme dans l'Évangile, et c'est Marie à Bethléem, c'est Marie à Nazareth, à l'Annonciation, à la Visitation, alors avant Bethléem, c'est Marie dans son quotidien. Au fond, quand la Vierge dit son identité, je suis l'Immaculée Conception, elle fait comme la démarche de l'Église qui va reconnaître qu'à sa naissance, Marie a été préservée du péché originel, mais c'est en raison d'une grâce venant déjà de son Fils, de la vie, de la passion, de la résurrection de son Fils. Et dire à Bernadette quelle est l'Immaculée Conception, c'est dire sa mission de tendresse, de présence. Au fond, en venant ici, à la grotte, en cherchant le sourire de Marie, nous redécouvrons, ou nous découvrons la prévenance de Marie à notre égard. Nous recevons comme une certitude que Marie nous conduit à Jésus. Au moment où la Vierge va dire « Je suis l'Immaculée Conception », elle lève les yeux au ciel. Elle n'est pas une vedette qui, d'une façon narcissique, capte pour elle-même l'admiration ou l'étonnement. Elle renvoie à Dieu. Marie, appelée à être la mère de Jésus, la maman de Jésus, reçoit comme mission de refléter sa fonction maternelle sur le corps du Christ et de ses membres. Marie, comme nous le disons dans la prière pleine de grâce, est associée dans la prière aux principaux actes du Verbe incarné. C'est ici qu'on retrouve comme une pertinence du rosaire. Parce qu'en prenant les mystères joyeux, douloureux, lumineux, grâce au pape Jean-Paul II, et glorieux, nous méditons toute l'incarnation du Christ, toute sa présence au monde. Et cette méditation, elle est comme une contemplation. Non pas, nous disons « Je vous salue Marie », mais c'est notre cœur, notre vie que nous orientons et que nous présentons. L'Église, dans son mystère liturgique, dans les grandes fêtes liturgiques, je suis frappé que la dernière apparition soit un 25 mars, l'Église contemple le mystère de l'incarnation dont Marie est le témoin. Et dans cette contemplation, on découvre Marie, la nouvelle Ève, qui nous est donnée par Jésus. Au fond, si l'Église a déclaré Marie immaculée, c'est qu'elle a pris en compte toute une prière, toute une méditation du mystère du Christ qui mettait en valeur sa mère. Quand nous reprenons la prière classique « Ô Marie conçue sans péché, priez pour nous qui avons recours à vous », nous disons la mission de Marie. Et finalement, cette mission de Marie qui s'exprime si bien à Lourdes. L'affirmation du nom qu'elle donne à Bernadette n'est pas simplement un titre, un privilège qui mettrait Marie loin de nous. C'est le contraire, c'est pour dire sa présence chez nous. Et dans ce sens-là, quand on regarde d'une façon un peu comme un journaliste les réactions de Bernadette, on se rend compte que Bernadette témoigne en direct de cette présence de Marie. Les sourires, les gestes, la tendresse qui s'exprime sur son visage nous viennent de Marie. Et au fond,
ici à Lourdes, nous découvrons combien Marie, comme à Bethléem, comme à Nazareth, comme pendant la passion du Christ, comme devant le tombeau vide, comme à la Pentecôte, Marie ne cesse d'être présente à l'Église. Je voudrais maintenant parler un peu de Thérèse. Je voudrais d'abord, j'y pensais ce matin en regardant le rocher de l'apparition, dans le papa de Bernadette, Louis Martin, était un pèlerin de Lourdes. Et il était venu à Lourdes plusieurs fois, et un jour, il rapporte un épisode. Il y avait une dame qui essayait de détacher un bout de rocher de la grotte pour l'emmener, et il n'y arrivait pas. Et Louis Martin, qui gardait dans sa poche un petit marteau de bijoutier, d'horloger, prend le marteau et tapote pour détacher le bout de rocher. Et là, il y a un garde qui se précipite, qui l'arrache, et puis qui va chercher un policier en disant « Mais ce monsieur-là, c'est lui qui est en train de faire des gestes défendus. » Plus émouvant est le pèlerinage que Zélie Martin, la maman de Thérèse, fait au mois de juin 1887, un mois et demi avant sa mort, avec ses trois filles aînées, Marie, Pauline et comment qu'elle s'appelle la troisième qui est à Caen, j'ai un trou. Léonie, voilà. C'est drôle que j'ai un trou pour Léonie. Et elle fait ici un pèlerinage dont elle fait un très long compte-rendu à sa belle-sœur, une lettre de plusieurs pages. Et elle demande la guérison. Puis finalement, Lourdes est pour elle un chemin spirituel où elle dit que si elle ne guérit pas, elle offre tout ce qu'elle souffre pour sa fille Léonie. Et quand elle raconte avec beaucoup de pittoresque le pèlerinage à Lourdes, les bidons qu'on a achetés et puis qui se révèlent qui fuient, l'eau de Lourdes qui va dans les bagages, etc. Enfin, il y a beaucoup, beaucoup d'humour. Mais elle offre sa vie pour ses enfants, et spécialement pour Léonie. Je voudrais maintenant quitter Lourdes pour me tourner vers Thérèse, me mettre à l'école de Thérèse. Alors, il faut que je me retrouve dans mes papiers. Ah non, j'avais fait un petit couplet, je reviens un peu en arrière. Dans mon enquête, je m'étais dit, après les apparitions, qu'est-ce que ça donne chez Bernadette, le sourire? Et j'ai relevé beaucoup de choses, beaucoup d'humour chez Bernadette. On dit que quand elle était avec ses copines, mais aussi en famille, qu'elle riait de bon cœur. Et elle ne se laisse pas prendre par toute la ferveur qui l'entoure. Et on lui raconte un tas de miracles qui se déroulent. Et qu'est-ce qu'elle répond? Il n'y a rien de vrai dans tout ça. Elle ne se laisse pas prendre par une espèce d'euphorie. Un jour, il y a deux abbés qui lui posent des questions de théologiens auxquelles Bernadette ne comprend rien. Et elle leur dit de s'en aller en riant aimablement. C'était la meilleure réponse à ces théologiens prétentieux. Quand on lui pose des questions, elle ramène les gens sur terre. Elle a vu ce qu'elle a vu, mais elle ne va pas dire ce qu'elle n'a pas vu. Et au fond, partout où elle passe, elle donne de la gaieté. Elle a le rire facile, elle a un rire tonique. Et quand elle va entrer au noviciat à Nevers, elle va subir un traitement rude parce qu'on a peur que ça lui tourne la tête un peu tout ça. Et au fond, on lui dit de raconter les apparitions, et puis après, bouche cousue, défense d'en parler. Bon, mais comme il vient pas mal de monde à Nevers, il faut
on s'arrange, on ne veut pas la mettre en avant, mais quand il y a des autres, on la fait passer dans le couloir. Or, Bernadette n'est pas du tout dupe. Et il y a un moment, on dit, Monseigneur l'évêque est là, il veut vous voir. Bernadette répond, dites plutôt qu'il veut me faire voir. Alors, elle a beaucoup de bon sens. Quand elle tombe malade, elle dit qu'elle est comme un petit bébé devenu dépendante. On parle d'une sœur qui dit aimer la souffrance. Sœur Marie Bernard, qui est une sœur qui aimait la souffrance. Et Bernadette répond, bah, elle l'aimait, elle, moi je l'évite tout que je peux. Elle a des phrases de paix, lorsqu'on ne veut pas faire de péché, on n'en fait point. Là, les dernières semaines de sa vie l'amènent à se reposer des questions sur les apparitions. Est-ce que je ne me suis pas trompé? Et elle dit, si vous saviez tout ce qui se passe en moi. Finalement, elle, par une image, elle dit qu'elle ressemble comme à un balai, quand on n'en a plus besoin, on le met dans le couloir, et où elle dit que notre Seigneur me traite comme un pot cassé. Et elle dira aussi sa souffrance devant la mort, je n'aurais jamais cru qu'il fallait tant souffrir pour mourir. Passons chez Thérèse. Chez Thérèse, l'événement clé vient lorsqu'elle a 10 ans. Elle a perdu sa maman quand elle avait 4 ans et demi, et sa sœur numéro 2, Pauline, était devenue sa seconde maman. Et voilà que Pauline rentre au Carmel. Thérèse est très entourée de tendresse par sa sœur aînée, Marie, par sa sœur Léonie, par Céline, sa sœur, par son papa aussi, mais elle fait une dépression. Et elle est prise de... Elle perd l'appétit, elle fait une anorexie. Ça arrive même qu'elle perde l'usage de la parole. On fait venir le médecin le plus compétent, et ce médecin le plus compétent n'y comprend rien. Il ne décèle aucune anomalie organique. Et on se demande qu'est-ce que ça va donner. Et on fait dire des messes à Notre-Dame des Victoires. Et on arrive... on arrive au 13 mai 1883... Les psys disent que c'est le travail de deuil qu'elle n'arrive pas à faire de sa maman. Elle raconte que lorsqu'à 4 ans et demi, elle n'avait pas pu pleurer quand sa maman est morte. Pourtant, le papa l'a pris dans ses bras pour aller déposer un baiser sur le front de la maman. Mais elle a observé, mais elle a tout rentré. Et c'est tout cela qui va ressortir. Ne trouvant aucun secours sur la terre, la pauvre petite Thérèse s'était tournée vers sa mère du ciel. Elle l'a priée de tout son cœur d'avoir enfin pitié d'elle. Tout à coup, la Sainte Vierge me parut belle, si belle que jamais je n'avais vu rien de si beau. Son regard respirait une bonté et une tendresse ineffables, ce qui me pénétra jusqu'au fond de l'âme. Ce fut le ravissant sourire de la Sainte Vierge. Alors toutes mes peines s'évanouirent, deux grosses larmes jaillirent de mes paupières et coulèrent de silencieusement sur mes joues, mais c'étaient des larmes sans joie, des larmes d'une joie sans mélange. Ah, pensais-je, la Sainte Vierge m'a souri, que je suis heureuse. Cette statue, c'était une statue qui avait été offerte à Louis Martin alors qu'il était célibataire. Et au son mariage, Zélie, son épouse, avait adopté elle aussi cette statue. Et à Alençon, on allait prier devant cette statue.
Et plus tard, quand les filles vont grandir, elles en avaient un peu marre de cette statue, elles voulaient la mettre ailleurs. Et la maman Zélie dit « Non, vous la laisserez là, j'ai obtenu des grâces inoubliables de cette prière ici, devant cette statue. » Et plus tard, quand Thérèse va être au Carmel, quand on va fermer la maison des Buissonnets, on ramène beaucoup d'objets au Carmel et Thérèse amène dans sa cellule cette statue qui lui a souri. Et Thérèse attache beaucoup, beaucoup d'importance. Mais quand elle va avoir 14 ans, qu'elle va partir à Rome, on va partir en pèlerinage à Rome avec le papa, Céline, qui a 18 ans, Thérèse qui a 14 ans, et on va passer par Notre-Dame des Victoires. Et là, à Notre-Dame des Victoires, Thérèse adresse une supplication à Marie pour savoir si ce qu'elle avait vu était bien réel, que ce n'était pas le fruit de son imagination. Elle a reçu à ce moment une grâce sur la certitude. Et c'est, écoutons Thérèse, c'est vraiment elle qui m'avait souri et m'avait guéri. J'ai compris qu'elle veillait sur nous, qu'elle veillait sur moi, que j'étais son enfant. Ainsi, je ne pourrais plus lui donner que le nom de maman, car il me semblait plus tendre que celui de mère. Et cette statue va devenir, pour Thérèse, et puis pour nous aussi, la statue au sourire. Elle se trouve au Carmel, juste au-dessus de la châsse où est la dépouille mortelle de Thérèse. Le sourire de la statue va illuminer toute la vie de Thérèse. Et à l'instant de sa mort, elle va demander que cette statue soit dans l'infirmerie et elle la regarde longuement. Et on a beaucoup de poésie de Thérèse. On a celle que je citais au début, « Pourquoi je t'aime, ô Marie », 24 couplets, et qui donne toutes les raisons qui animent Thérèse. Mais il y a aussi beaucoup d'autres poésies qu'elle a composées. On connaît de Thérèse l'histoire d'une âme, les trois manuscrits, mais on ne connaît pas souvent la correspondance de Thérèse qui est extraordinaire, surtout dans la dernière étape de sa vie. Et aussi, il y a les poésies, et Thérèse a aussi composé des pièces de théâtre, ce n'était pas du grand spectacle, mais ce théâtre qu'elle jouait au Carmel avec les novices. Et à travers cela, on a beaucoup de traits sur la dévotion de Thérèse à Marie. Les textes les plus significatifs viennent de ce qu'on appelle les derniers entretiens. Quand Thérèse est entrée à l'infirmerie au mois de mai, quand elle est tombée malade au mois de mai 97, c'est le moment où elle commence son troisième manuscrit et ses sœurs se sont mises à noter les dialogues qu'elles avaient avec Thérèse. Et vous allez voir, il y en a certains qui sont très explicites. Thérèse, comme Bernadette, avait un peu son franc-parler. Hein. Elle était agacée par les prédicateurs qui parlaient de Marie en mettant en évidence les privilèges de Marie, etc. Ça ne lui plaisait pas du tout. J'aurais bien voulu être prête pour prêcher sur la Sainte Vierge. Une seule fois m'aurait suffi pour dire tout ce que je pense à ce sujet. J'aurais d'abord fait comprendre à quel point on connaît peu sa vie. Il ne faudrait pas dire des choses invraisemblables ou qu'on ne sait pas. Par exemple, que toute petite, à 3 ans, la Sainte Vierge est allée au temple s'offrir à Dieu avec des sentiments brûlants d'amour et tout à fait extraordinaires.
Elle est peut-être allée au temple simplement pour obéir à ses parents. Pourquoi dire encore à propos des paroles prophétiques du vieillard Siméon que la Sainte Vierge, à partir de ce moment, a eu constamment devant les yeux la passion de Jésus ? Un glaive de douleur transpercera votre âme, avait dit le vieillard. Mais ce n'était pas pour le présent que parlait le prophète, le grand prêtre. C'était une prédiction générale. Alors écoutez bien la suite, c'est tout ça que je voulais vous livrer. Pour qu'un sermon sur la Sainte Vierge me plaise et me fasse du bien, il faut que je voie sa vie réelle, pas sa vie supposée. Je suis sûr que sa vie réelle devait être toute simple. On la montre inabordable. Il faudrait la montrer imitable, faire ressortir ses vertus, dire qu'elle vivait de foi comme nous, en donner des preuves par l'Évangile où nous lisons « Ils ne comprirent pas ce qu'il leur disait ». Et cette autre, non moins mystérieuse, ses parents étaient dans l'admiration de ce qu'on disait de lui. Cette admiration suppose un certain étonnement. « Ne trouvez-vous pas, ma petite mère, ben c'était à la mère prieure qu'elle s'adressait. On sait bien que la Sainte Vierge est la reine du ciel et de la terre, mais elle est plus mère que reine. Et il ne faut pas dire, à cause de ses prérogatives, qu'elle éclipse la gloire de tous les saints, comme le soleil à son lever fait disparaître les étoiles. Mon Dieu, que cela est étrange, une mère qui fait disparaître la gloire de ses enfants. Moi, je pense tout le contraire. Je crois qu'elle augmentera de beaucoup la splendeur des élus. C'est bien de parler de ses prérogatives, mais il ne faut pas dire que cela. Si dans un sermon, on est obligé, du commencement à la fin, de s'exclamer et de dire « Ah, ah, on en a assez !» Qui sait si quelqu'un n'irait pas, même jusqu'à sentir un certain éloignement pour une créature tellement supérieure, et ne se dirait pas, si c'est cela, autant aller briller comme on pourra dans un petit coin. Ce que la Sainte Vierge a plus que nous, c'est qu'elle ne pouvait pas pécher, qu'elle était exempte de la tâche originelle, mais d'autre part, alors là il y a une considération de Thérèse pleine d'humour, la Sainte Vierge a moins de chance que nous, parce qu'elle n'a pas eu de Sainte Vierge à aimer. C'est une douceur pour nous, une douceur de moins pour elle. Enfin, j'ai dit dans mon cantique, pourquoi je t'aime au mari, tout ce que j'aimerais prêcher sur elle. Et elle a aussi une autre intervention. Joseph, elle le considère au boulot, dans son atelier, en disant quand même, il a dû suer beaucoup. Alors, Thérèse réagit contre tout ce qu'on dit de l'enfant Jésus. Les femmes du pays venaient parler à Sainte Vierge familièrement. Quelquefois, elles lui demandaient de leur confier son petit Jésus pour aller jouer avec leurs enfants. Et le petit Jésus regardait la Vierge pour savoir s'il devait y aller. Quelquefois même, les bonnes femmes allaient tout droit à l'enfant et lui disaient sans cérémonie « Viens jouer avec mon petit garçon ». Ce qui me fait du bien quand je pense à la Sainte Famille, c'est de m'imaginer sa vie toute ordinaire, pas tout ce qu'on raconte ni tout ce qu'on suppose. Thérèse part contre les protévangiles qui sont des récits pieux, mais qui ne sont pas appuyés sur l'histoire. Quand Thérèse dit cela, elle est gravement malade, on est au mois d'août, on est à un mois de sa mort. J'ai remarqué aussi dans mon enquête sur Thérèse comment elle a, dans son voyage en Italie, comment elle a vécu l'épisode de la visite de Lorette. Lorette, en Italie, dans le sanctuaire, on a ramené des pierres de Terre Sainte et que l'on dit mais avoir été les pierres de la maison de Nazareth. Et
Thérèse est émerveillée de voir ce lieu concret où on peut vénérer l'enfance de Jésus. Mais elle ne s'y trompe pas. Et pour elle, c'est pas l'admiration du lieu qui compte, c'est la rencontre de Jésus. Quand je regarde la mariologie de Thérèse, elle est tirée de l'Évangile. Et tous les passages forts de sa vie sont inspirés par le regard que Marie pose sur elle. Le chemin spirituel qu'on appelle de Thérèse la petite voie est au fond le chemin que Thérèse trouve chez Marie. Et au fond, à travers les prières, à travers les textes d'évangile qui mettent en valeur Marie, c'est notre propre vocation que nous trouvons. Et dans ces poésies, il y en a beaucoup de poésies qui s'adresse à Marie, il y a 560. Je vous citais tout à l'heure au début d'où venait le verset que nous chantons « Aimer, c'est tout donner, se donner soi-même ». Dans le dernier couplet, Thérèse dit, elle est 3 mois avant sa mort, « Bientôt je l'entendrai, cette douce harmonie, bientôt dans le beau ciel je vais aller te voir. Toi qui vas me sourire au matin de ma vie, viens me sourire encore, mère, voici le soir. Je ne crains pas l'éclat de ta gloire suprême. Avec toi j'ai souffert et je veux maintenant chanter sur tes genoux, Marie, pourquoi je t'aime, et redire à jamais que je suis ton enfant. » Et Thérèse signe la petite Thérèse. Au fond, je conclus. Nos deux saintes, Bernadette et Thérèse, ont vécu au XIXe siècle. Dans ce XIXe siècle, il y a eu beaucoup d'apparitions mariales. Il y a eu la définition de l'Immaculée Conception en 1854, mais le ciel a, popularisé, développé ce rôle de Marie. En 1830, c'était la rue du Bac. En 1846, c'est la Salette. En 1858, c'est Lourdes. En 1871, c'est Pontmain. En 1876, c'est Pellevoisin. Ces signes surnaturels ne sont pas pour éblouir, pour garantir, mais pour que dans le peuple de Dieu, la place de Marie soit toujours reconnue. Et au fond, nous pouvons, nous aussi, aujourd'hui, nous dire que le même sourire de Marie s'adresse à nous, à chacun de nous, et que nous sommes appelés, grâce à la force de l'Esprit-Saint, à laisser grandir en nous cette joie d'être aimé. Dans la dévotion mariale, il y a beaucoup de titres qui ont été trouvés et qui ont donné naissance à des ordres religieux. Mais au fond, toutes ces dévotions mariales mettent en valeur le rôle de médiatrice de Marie. Et elle donne des propositions spirituelles qui nous aident à donner à Jésus sa vraie place dans nos vies. Au fond, dans le sourire de Marie, tel que Bernadette et que Thérèse l'ont perçu, c'est notre mission à nous qui nous est donnée, et avec cette certitude que Marie sera avec nous. Alors entraînez-vous à sourire spirituellement, pas à faire des grimaces, mais à avoir cette certitude que sans cesse, il y a un amour qui nous suit pour nous aider à épanouir et à faire sourire le monde. Amen.

qui accueille un prophète en sa qualité de prophète recevra une récompense de prophète. Matthieu 10, 41.

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2: Chers auditeurs de Radio Espérance, bonjour. Depuis hier, nous sommes entrés dans le temps de l'Avent. L'Avent, c'est un temps de grâce pour nous renouveler dans la ferveur. L'Église nous appelle à nous recueillir. C'est un temps d'enfouissement pour accueillir celui qui vient. Le Christ est déjà là. Nous l'avons déjà rencontré. Ou plutôt, c'est lui qui nous a déjà rencontrés. Mais précisément, parce que c'est lui et non pas nous qui nous a aimés le premier, nous avons beaucoup de mal à vivre de cette rencontre. L'Avent est donc un temps de miséricorde où l'Église nous invite à nous mettre à l'école de Marie. C'est Marie qui, la première, a accueilli le Verbe fait chair, l'Emmanuel, Dieu avec nous, Dieu au milieu de nous. C'est à elle que nous voulons nous adresser pour grandir dans sa foi, son espérance et son amour pour Jésus. Pour ce faire, je vous propose de prier et de méditer l'Angélus. L'Angélus fait partie de ces prières que nous aimons beaucoup. Sur Radio Espérance, nous le prions 3 fois par jour. Mais justement, comme toute prière récitée, nous risquons parfois d'en perdre le sens. La prière de l'Angélus est une prière très ancienne, qui remonte probablement au temps des premiers apôtres. C'est une prière très belle. C'est une prière que la Vierge Marie aime beaucoup. On dit parfois même que c'est la prière qu'elle aime le plus. Nous l'aimons aussi beaucoup. Et nous voulons l'approfondir. Dans Saint Luc, il nous est dit par 2 fois que Marie conserver toutes ces choses dans son cœur, les méditant avec soin. Je vous propose pendant ce temps de l'Avent de méditer l'Angélus, d'en découvrir les secrets cachés. Toutes ces choses, Marie méditer toutes ces choses dans son cœur. Toutes ces choses, c'est avant tout le mystère de l'incarnation. L'ange du Seigneur apporta l'annonce à Marie et elle conçut du Saint-Esprit. L'incarnation est un mystère, c'est une révélation. C'est Dieu qui vient prendre possession du cœur de Marie, de l'âme de Marie, du corps de Marie. C'est Dieu qui vient investir Marie pour pouvoir se révéler en plénitude. Ce mystère, il a été révélé à Marie au moment de l'Annonciation. J'aimerais beaucoup que vous puissiez, à tête reposée, lire ce passage de l'Annonciation. En Saint Luc, chapitre 1, du verset 26 à 38. C'est un passage fondateur. C'est le lieu où nous est révélée cette rencontre entre Dieu et Marie. C'est un passage qui nous concerne, parce que la vocation de Marie, c'est la nôtre. Donc n'hésitez pas à reprendre ce passage. Nous allons le méditer, nous allons le scruter nous allons le prier pour entrer davantage dans cette prière de l'Angélus. L'ange du Seigneur apporta l'annonce à Marie et elle conçut du Saint-Esprit. Nous essaierons de comprendre quelle est cette annonce. Qu'est-ce que Dieu a voulu révéler à Marie? Qu'est-ce que Dieu a communiqué à Marie? Qu'est-ce que Dieu a voulu donner à Marie? Nous essaierons d'intérioriser la parole de Dieu pour la prier et pour prier davantage l'Angélus, cette prière que nous chérissons tant, trois fois par jour, pour accueillir davantage le don que Dieu fait de lui-même aux hommes. À demain et bonne journée.

Chers auditeurs de Radio Espérance, bonjour à tous. Je vous disais hier comment nous pourrions ensemble entrer dans ce temps de l'Avent en méditant la prière de l'Angélus. La prière de l'Angélus nous introduit dans ce grand mystère qu'est celui de l'incarnation. Celui de ce Dieu qui se fait homme pour venir à la rencontre des hommes, pour venir sauver l'homme, pour venir faire de l'homme son enfant. Eh bien, aujourd'hui, je voudrais entrer dans cette prière en méditant l'Annonciation. L'Annonciation, c'est ce passage en Saint-Luc, chapitre 1, versets 26 à 38, où nous est révélé le projet de Dieu sur Marie et, à travers Marie, sur chacun de nous. L'ange du Seigneur apporta l'annonce à Marie. Cette annonce de l'ange qui parle au nom de Dieu, et qui parle à Marie. Une annonce qui est féconde. L'ange du Seigneur apporta l'annonce à Marie. Et elle conçut du Saint-Esprit. Alors, essayons de découvrir davantage le contenu de cette annonce. Je vous propose de lire quelques versets de ce passage. Versets 26 à 30. Le sixième mois, l'ange Gabriel fut envoyé par Dieu dans une ville de Galilée, du nom de Nazareth, à une vierge fiancée à un homme du nom de Joseph, de la maison de David. Et le nom de la vierge était Marie. L'ange entra et lui dit « Réjouis-toi, comblé de grâce, le Seigneur est avec toi. » À cette parole, elle fut toute troublée et elle se demandait ce que signifiait cette salutation. Et l'ange lui dit « Sois sans crainte, Marie, car tu as trouvé grâce auprès de Dieu. » Essayons de découvrir l'intention de Dieu sur Marie. Il est dit que l'ange entre et lui dit « Réjouis-toi, réjouis-toi ». N'est-ce pas la première manière d'accueillir ce message de Dieu ? Réjouis-toi, réjouissons-nous, réjouis-toi. Comblé de grâce, comblé de grâce. Marie était comblée de grâce, elle est comblée de grâce. Nous sommes comblés de grâce. Je vous entends dire que ce qui est vrai pour Marie ne l'est pas pour nous. Marie était immaculée et nous sommes de pauvres pécheurs. Réjouis-toi, comblée de grâce, le Seigneur est avec toi. Le Seigneur est avec nous. Le Seigneur est avec

présence, de son amour paternel, qui nous unit à son Fils bien-aimé, faisant de nous ses fils bien-aimés, pour pouvoir vivre du même esprit, l'Esprit Saint. Réjouis-toi, réjouissons-nous, n'est-ce pas la première manière de vivre de ce temps de l'Avent ? Marie, quand elle a entendu l'ange lui dire « Réjouis-toi, comblée de grâce, le Seigneur est avec toi », elle a tout de suite essayé de comprendre ce que cela signifiait. Elle a essayé de comprendre cette salutation, cette rencontre. Eh bien, essayons chacun de nous d'accueillir cette salutation et de la faire nôtre et de découvrir que c'est pour nous, cela nous est donné. Réjouis-toi, comblé de grâce, le Seigneur est avec toi. L'ange du Seigneur apporta l'annonce à Marie. Cette annonce, c'est ce « Réjouis-toi, comblé de grâce, le Seigneur est avec toi ». À demain et bonne journée.

Chers auditeurs de Radio Espérance, bonjour. Je vous invitais hier à faire du temps de l'Avent un temps de joie. À l'école de Marie, à l'école de l'ange Gabriel. Réjouis-toi, comblé de grâce, le Seigneur est avec toi. Le temps de l'Avent, c'est un temps de bénédiction pour pouvoir prendre du recul par rapport à notre quotidien. Nous sommes appelés à regarder notre vie d'en haut et à découvrir que nous sommes comblés de grâce. Nous sommes comblés de grâce parce que la source de la grâce nous est donnée. Dieu se donne à nous en plénitude. En Marie, Dieu se donne en plénitude dans un cœur immaculé. En nous, Dieu se donne en plénitude dans un cœur de pécheur. C'est le même don. Si tu savais le don de Dieu, dit Jésus à la Samaritaine, si tu savais le don de Dieu. Nous sommes appelés à être dans la joie d'être aimé, follement aimé, tel que nous sommes. Alors, essayons aujourd'hui de continuer ce passage de Saint Luc sur l'Annonciation faite à Marie en méditant davantage cette parole. Sois sans crainte, Marie, car tu as trouvé grâce auprès de Dieu. Voici que tu concevras dans ton sein et enfanteras un fils, et tu l'appelleras du nom de Jésus. Il sera grand et sera appelé fils du Très-Haut. Le Seigneur Dieu lui donnera le trône de David son père. Il régnera sur la maison de Jacob pour les siècles et son règne

n'aura pas de fin. Sois sans crainte, Marie. Dieu ne veut pas que nous soyons dans la crainte, ni parce que nous avons conscience de sa grandeur, de sa sainteté, ni même parce que nous avons conscience de notre péché. Sois sans crainte, Marie. Dieu nous appelle par notre nom de baptême. Il nous apprivoise, il vient à notre rencontre et il nous accueille tel que nous sommes. Sois sans crainte, Marie, car tu as trouvé grâce auprès de Dieu. Quelle est cette grâce que Marie a trouvée auprès de Dieu? Marie a eu la grâce inouïe d'enfanter Dieu, de le concevoir en son sein, de le porter, de l'attendre, de le mettre au monde. Nous ne sommes pas Marie, mais nous avons à vivre de la grâce de Marie, celle d'accueillir le Verbe fait chair en notre chair, pour que notre chair devienne la sienne. Sainte Élisabeth de la Trinité a eu des audaces extraordinaires. Quand elle priait, elle demandait à Dieu d'être pour lui une humanité de surcroît. Saint Paul lui-même nous dit « Ce n'est plus moi qui vis, c'est le Christ qui vit en moi. » Le mystère de l'incarnation n'est pas réservé à Marie, il nous est donné. Cette maternité n'est pas pour nous une maternité physique. C'est une maternité spirituelle. Nous sommes appelés à laisser le Christ prendre possession de nous pour être un autre Christ. Devenir un autre Christ. Être pour le Christ une humanité de surcroît. Révéler au monde cette présence du Christ au sein de l'humanité. Lorsque nous allons à la messe, nous recevons l'Eucharistie. Le prêtre nous dit le corps du Christ et nous répondons Amen. Amen veut dire oui. Lorsque le Christ nous donne son corps, il se donne tout entier à nous. Et quand nous répondons Amen, nous répondons oui, je veux moi aussi me donner totalement à toi. Je veux me laisser enfanté par toi, je veux devenir toi, je veux naître de nouveau, je veux être engendré à la vie divine, que ma vie soit la tienne, que je sois tout entier livré à toi, de même que tu te livres totalement à moi. L'Eucharistie, c'est un sacrement inouï, où le Verbe fait chair se donne à nous en personne, à travers son corps et son sang, pour que nous puissions nous livrer à notre tour, totalement, notre âme, notre cœur et même notre corps, que nous puissions être totalement à lui. Alors, faisons comme Marie, accueillons le Verbe fait chair sans réserve, et donnons-nous totalement à lui, spécialement dans l'Eucharistie. Je vous souhaite une très très bonne journée et à demain.

Chers auditeurs de Radio Espérance, bonjour. Nous allons continuer cette méditation du texte de l'Annonciation pour entrer davantage dans cette prière de l'Angélus. Je vous disais hier que notre vie est appelée à être possédée par celle du Christ. Au fond, on pourrait presque dire que ce n'est pas nous qui enfantons le Christ, mais c'est lui qui nous enfante. Marie, elle a enfanté le Christ et en même temps, elle s'est laissée enfanter par lui. Nous-mêmes, à travers l'Eucharistie, nous nous laissons de plus en plus posséder par le Christ. Comment pouvons-nous coopérer à cette grâce qui nous est faite dans une totale gratuité? Comment pouvons-nous nous ouvrir davantage à ce don que Dieu fait de lui-même en son Fils pour faire de nous ses enfants? Continuons le passage de l'Annonciation. Je lis. Mais Marie dit à l'ange, « Comment cela sera-t-il, puisque je ne connais pas d'homme ?» L'ange lui répondit, « L'Esprit Saint viendra sur toi, et la puissance du Très-Haut te prendra sous son ombre. » Marie, elle a été choisie. Elle a été choisie par Dieu pour que s'accomplisse en elle la prophétie de la venue du Messie. Dieu, dans une totale liberté, s'est adressé à Marie. « Voici que tu concevras dans ton sein et enfanteras un fils. » C'est très bouleversant de découvrir que Dieu, en s'adressant à Marie à travers l'ange, n'a pas demandé à Marie son avis. Dieu est venu dire à Marie, tu concevras et enfanteras un fils. Cette liberté de Dieu à l'égard de Marie est l'écho de la liberté de Marie à l'égard de Dieu. Marie était totalement libre entre les mains de Dieu. Elle s'était déjà totalement livrée entre les mains de Dieu. Marie, elle n'était que oui à la volonté de Dieu. C'est pour ça que Dieu a pu lui demander ce don d'elle-même extraordinaire sans même attendre d'elle son accord. Mais Marie a cependant voulu coopérer. Comment cela se fera-t-il puisque je ne connais pas d'homme ? Je ne connais pas d'homme. Marie demande à Dieu de pouvoir coopérer. Marie, elle est celle qui se livre totalement à Dieu en se réjouissant que Dieu puisse tout lui demander et en espérant de Dieu qu'il lui donne les moyens d'accomplir sa volonté. L'ange lui répondit, « L'Esprit Saint viendra sur toi et la puissance du Très-Haut te prendra sous son ombre. C'est pourquoi l'être saint qui naîtra sera appelé Fils de Dieu. L'Esprit Saint viendra sur toi. » C'est impressionnant de voir que la seule chose qui a été demandée à Marie pour coopérer au mystère de l'incarnation, c'était de se laisser faire. L'Esprit Saint viendra sur toi. La puissance du Très-Haut te prendra sous son ombre. C'est Dieu qui dit à Marie qu'il fera tout. Du début jusqu'à la fin. Cela
devrait beaucoup nous pacifier pendant ce temps de l'Avent. Je vous parlais il y a un instant de la liberté de Marie, en vous disant que Marie, elle était totalement libre entre les mains de Dieu, que Dieu pouvait tout lui demander. Nous, nous sommes esclaves. Nous sommes esclaves de notre péché. Mais nous sommes appelés à la même liberté que Marie. Le sacrement de réconciliation est un moyen privilégié d'être libéré de nos chaînes, d'être libéré de notre péché pour être libre de cette liberté qui était celle de Marie. Une liberté toute tournée vers Dieu. Comment cela se fera-t-il? Qu'est-ce que je peux faire pour te plaire? Qu'est-ce que je peux faire pour coopérer à ta volonté? Demandons à Dieu d'être libéré et d'entrer dans cette liberté du cœur de Marie pour pouvoir coopérer dans une très grande passivité. Que ton bon plaisir s'accomplisse sur moi. Je vous remercie pour votre écoute et je vous dis à demain.

Marie, parler de Marie, quelle joie. Marie, tout d'abord, intéressons-nous à ce nom. Marie, 5 lettres. 5 lettres, hein, qu'on pourrait écrire dans un autre ordre et ça donnerait le verbe aimer. Marie, aimer. En effet, pour bien comprendre Marie, il faut savoir que au cœur et dans son cœur, il y a l'amour de Dieu. Il y a l'amour de tous les êtres humains qui sont ses enfants, puisqu'elle les a reçus au pied de la croix. Marie, celle qui s'est aimée parfaitement, c'est la créature qui a le mieux aimé depuis tous les temps et jusqu'à la fin des temps. Marie, le bel amour, comme on dit parfois. Marie, ça vient de l'araméen Mariam ou de l'hébreu Myriam. Et nous avons le nom de Marie qui apparaît pour la première fois dans la Sainte Bible au livre de l'Exode. C'est la sœur de Moïse et d'Aaron, Marie. Et nous savons combien ce nom, en référence à la sœur de Moïse, était donné dans le peuple juif. Il suffit de lire l'Évangile et de voir le nombre de Marie qu'il y a, comme au récit de la Passion, Marie-Madeleine, Marie-Jacobée, Marie-Salomé, etc. Alors, quand on s'intéresse à l'étymologie du mot Marie, eh bien, on est vite noyé parce que il y a près de 300 significations du nom de Marie, ce qui est, ça montre l'intensité de ce nom qui était le prénom le plus porté en France au XXe siècle et qui revient à la mode. C'est une très bonne chose. Je retiendrai deux significations: belle mère et étoile de la mer. Belle, belle comme la lune, chante l'Église. Parce que de même que dans l'obscurité de la nuit, où tout est laid et triste, apparaît la lumière tranquille, sereine et belle de la lune, ressortant au milieu des ténèbres et brillant plus que toutes les étoiles réunies. Ainsi Marie se détache et s'élève par sa blanche beauté, se communiquant à tous ceux qui veulent participer d'elle. L'Église l'appelle aussi Tota Pulchra, toute belle, puisqu'en elle, il n'y a rien qui ne soit pas beau, son corps, son âme, son cœur, tout. Marie, ça veut dire aussi la mer ou l'étoile de la mer. Ainsi, par la Genèse, Dieu créa la terre, réunit toutes les eaux en un point et les appela mer. C'est ce qui s'est passé avec Marie. Toutes les grâces que le Seigneur a réparties sur les créatures, anges et hommes, il les réunit en Marie, pleine de grâce. Et c'est pourquoi elle est la mère des grâces. De la mer, MER, se lèvent les nuages qui ensuite retombent sous forme de pluie pour féconder la terre. Ainsi Marie déverse l'océan immense de ses grâces, celles qui font fructifier les âmes en vertu et sainteté. Enfin, elle est l'étoile de la mer, parce qu'elle est la lumière qui guide les marins sur la mer de ce monde. L'étoile de la mer des passions, qui est celle dans laquelle nous pouvons faire naufrage plus facilement, dans laquelle nous naviguons habituellement dans l'obscurité, aveuglés que nous sommes à tout moment par notre amour-propre et la force de la passion dominante. Elle est l'étoile qui se tient tout en haut, de sorte que nous puissions toujours la voir, nous puissions toujours la trouver. C'est pourquoi Dieu l'a placée si haut, pour que nous puissions la voir de partout. Mais c'est pour la même raison que nous ne pouvons la voir sans lever les yeux. Plus vous baisserez pour voir les choses de la terre, moins vous la trouverez. Et je finirai par vous donner le programme des prochaines 5 minutes de cette semaine. Puisque nous nous avançons vers l'Assomption, je vous propose de nous intéresser en flash sur les 4 dogmes mariaux. Premier dogme, ça sera celui de la maternité divine, Marie, mère de Dieu. Le deuxième dogme, sa virginité perpétuelle. Le troisième dogme, celui de l'Immaculée Conception. Et le quatrième dogme, celui de l'Assomption.

Le premier dogme marial, c'est le dogme de la maternité divine, qui fait qu'on appelle Marie la Théotokos, un terme grec qui signifie la mère de Dieu. Autrement dit, celle qui a enfanté Dieu, Jésus, vrai Dieu et vrai homme. Je signalerai tout d'abord que, avant la proclamation de ce dogme qui eut lieu en 431, il y a eu un fait miraculeux en France, au Puy-en-Velay. Il y a eu une apparition, la première connue. La Vierge Marie en 430 est apparue au Puy-en-Velay. Et si vous allez un jour au Puy-en-Velay, vous verrez justement ce rocher volcanique où la Vierge Marie est apparue et depuis a été bâtie la cathédrale du Puy-en-Velay. C'était en 430, c'est-à-dire une année avant la proclamation du dogme, pour préparer l'Église à cette grande affirmation de foi. Alors, intéressons-nous à cette affirmation de foi. Rappelons bien que Jésus-Christ, qui est Fils unique de Dieu, vrai Dieu, né du vrai Dieu, par l'Esprit Saint, a pris chair de la Vierge Marie. Et s'est fait homme. Voilà ce que nous disons au credo. C'est en ces termes qu'est proclamé le symbole de foi énoncé par le concile de Constantinople en 381. Le peuple chrétien a pris l'habitude de donner à Marie le titre de mère de Dieu, ce qui a donné lieu à une polémique avec le patriarche de Constantinople, Nestorius, nous sommes en Turquie, qui souligne la distinction entre la divinité et l'humanité en Jésus. Il part en guerre contre ce qui lui apparaît comme une nouvelle hérésie. Il disait « Je refuse de voir un Dieu formé dans le sein d'une femme ». Pour lui, Marie est la mère de l'homme Jésus, non du Verbe éternel. La querelle touche aussi au dogme de la divinité de Jésus. Deux camps s'opposent, celui des partisans du titre de Théotokos, Marie mère de Dieu, et celui des partisans d'Anthropotokos, mère de l'homme. Dans un premier temps, Nestorius propose le titre de Christotokos, c'est-à-dire mère du Christ, afin de concilier les deux camps et résoudre une querelle qui agite son Église. Ses attaques contre le titre de mère de Dieu se heurtent à Saint Cyril, évêque d'Alexandrie, grand défenseur de l'unité du Christ, Dieu et homme. Ce qui est en jeu, ce n'est pas le statut de Marie, mais la réalité de l'incarnation. Jésus, fils de Marie, est-il vraiment Dieu? Si oui, sa mère peut véritablement être dite mère de Dieu. Refuser le titre de Théotokos à Marie reviendrait donc à séparer la divinité de l'humanité de Jésus, ou à admettre que la divinité de Jésus est postérieure à sa conception, ce qui rejoindrait alors l'hérésie arienne. L'accusation d'arianisme et d'adoptionnisme pouvait aussi se retourner contre les partisans du titre de Théotokos comme affirmation de la séparation des deux natures divines et humaines du Christ, alors que le symbole de Nicée, le credo, en affirmait la parfaite union. La controverse est donc importante et délicate. À cela s'ajoute la ferveur populaire de l'époque éloigné des querelles théologiques pointues en faveur du titre de Théotokos, Marie, Mère de Dieu. Et on le mettra dans le « Je vous salue Marie, Sainte Marie, Mère de Dieu » plus tard. Saint Cyril se dépense sans compter. Il écrit aux moines d'Égypte, aux évêques, au pape, à Nestorius lui-même, après bien des péripéties, des échanges de lettres et de mémoires théologiques, un concile œcuménique se tient en 431 à Éphèse, donc toujours en Turquie, ville mariale par excellence. En effet, c'est là que Marie aurait résidé avec Jean après la Pentecôte. 150 évêques d'Orient et d'Occident y consacrent la reconnaissance par l'Église de la maternité divine de Marie. Les pères latins du concile d'Éphèse traduisent le terme Théotokos en latin par Dei Parea, qui est un calque sur la construction grecque. C'est de cette traduction que vient le français « Dei Par », préférable à « Mère de Dieu » en ce qu'il insiste plus sur l'enfantement du Christ et donc sur la médiation de la Vierge dans l'acquisition par Dieu de la nature humaine. Par ailleurs, « Mère de Dieu » est déjà utilisée pour traduire « Théotokos ».
Sainte Marie, Mère de Dieu, priez pour nous pauvres pécheurs, maintenant et à l'heure de notre mort.

Quand je suis arrivée en Chine pour la troisième fois il y a 2 ans, on venait de faire les funérailles d'un évêque chinois extrêmement aimé et vénéré. Il s'agit du père Wang Shongling, je ne sais pas si je prononce bien, sûrement pas avec l'accent. Et cet évêque a une histoire très particulière, il a été arrêté pendant la révolution culturelle et il est resté pendant 21 ans prisonnier dans les camps, forcés de travail, dans les prisons, etc. Et au bout de 21 ans, il a été relâché et quelques années plus tard, il a été nommé évêque dans une région qui s'appelle Hebei, c'est à peu près à 2 heures au sud de Pékin. Or cet évêque, qui s'est retrouvé évêque, n'avait dans son diocèse, enfin, son diocèse était complètement exsangue après la révolution culturelle, la destruction de tout ce qu'il y avait de chrétiens, et il s'est retrouvé tout seul comme évêque. Alors Monseigneur Le Gall, mettez-vous à sa place, hein, si vous aviez un diocèse avec personne autour de vous, comment est-ce que vous commenceriez? Alors, ben lui, c'était un amoureux de la Sainte Vierge. Tous les jours, il faisait fidèlement son chapelet, il priait la Sainte Vierge, d'ailleurs c'est certainement grâce à elle qu'il a survécu dans ses prisons communistes. Et il avait un tel amour pour la Sainte Vierge qu'il a décidé de faire un deal avec elle. Il disait toujours à ses proches, voilà, quel drôle de berger je suis un berger sans brebis, j'ai même pas une église, j'ai même pas un couvent, j'ai même pas un séminaire, j'ai même pas des prêtres autour de moi, pas de religieux, pas de religieuse, pas un orphelinat, pas, rien, rien, rien. Alors, il a pris la Sainte Vierge entre quatre yeux, si j'ose dire, et en fait, il lui a demandé de l'aider. Il a entendu parler d'apparition mariale qui se trouvait dans le sanctuaire de Ben Sishan, où il est apparu en fait en 1982. Vous voyez, c'est tout récent. Alors, il a décidé d'y aller. Alors, voilà comment lui-même raconte, je vais donner ses propres mots. Une voix semblait me pousser à aller rencontrer ma mère céleste là-bas. Et nous avons prié le rosaire à genoux. Et durant la prière, elle m'est apparue près de l'église, vêtue de blanc, avec une ceinture bleue. J'ai regardé dans ses yeux, très important dans la prière, regarder les yeux de Marie en esprit. J'ai regardé dans ses yeux et elle a regardé dans mes yeux. Ô Mère, puissiez-vous toujours me garder votre regard posé sur moi. Le lendemain, j'ai célébré la messe dans l'église à ses intentions. Une messe très importante, car pour moi, j'ai offert les 60 000 fidèles de mon diocèse, qui n'ont vécu rien du tout, et je me suis offert moi-même, ainsi que tout mon diocèse, et je les ai tous consacrés à la Sainte Vierge. Alors voilà le deal. Je lui ai dit, comme je n'ai rien, je ne peux rien faire. Alors je te consacre mon diocèse à toi, ma mère. Prends-en soin toi-même. Et ma mère Marie me dit, il a entendu cette parole intérieure, « Mon enfant, ne t'inquiète pas. Je prendrai soin de toi comme je prends soin de mon fils Jésus. » Et il en fut ainsi. Alors la Vierge a accédé à sa requête parce qu'à son retour, croyez-moi, il y a les témoins qui sont ici parce qu'on a été ensemble dans toute cette région. On a vu de nos yeux, j'ai visité les lieux, etc. En peu de temps, il a pu créer un séminaire. Les vocations ont commencé à affluer. Il a relancé la congrégation Sainte-Thérèse. Il a ouvert un orphelinat, un centre de vocation, un centre de formation pour les laïcs, etc. J'ai même été là-bas pour témoigner. Donc je l'ai vu de mes yeux. Alors cet évêque a fait ce deal avec la Sainte Vierge. Et aujourd'hui, beaucoup d'évêques, beaucoup de prêtres, beaucoup de gens d'église, beaucoup de laïcs consacrés se trouvent dans une certaine difficulté, avec des vagues contraires très importantes. Ils se trouvent dans l'impuissance, bien souvent, devant l'immense tâche. Je connais des curés qui ont 20 paroisses, je connais des curés qui ont 30 paroisses. Il est impossible d'aller voir chacun, d'être le berger de chaque âme de ces personnes. Donc nous nous trouvons dans cette situation de l'évêque de Chine. Et qu'est-ce qu'il a fait? Il a dit, moi je ne peux rien, mais il a consacré. Il s'est consacré lui-même, il a consacré les fidèles de son diocèse, il a consacré tout son diocèse, et la Vierge a commencé à agir. Pourquoi? Parce qu'il recherchait purement la gloire de Dieu, il se confiait à la Sainte Vierge.
Alors, la Vierge aujourd'hui est faite, est prête à faire des miracles, les mêmes miracles qu'elle a fait en Chine. Elle veut les faire en France, elle veut les faire en Espagne, en Italie, en Allemagne, dans toute l'Europe, dans tout le monde. Il suffit de se mettre complètement à son service, de l'aimer, de prier fidèlement tous les jours le chapelet. La Vierge l'a redit à Fatima et dans d'autres lieux. Le chapelet quotidien pour lui montrer notre amour et comme signe contre Satan que nous lui appartenons à elle. Voilà. Parce que ce temps que nous vivons est le temps de Marie, c'est pas le temps de Satan. C'est le temps de Marie et c'est le temps où elle donne des grâces comme jamais encore auparavant. Donc elle est prête à tout. Donc je voulais vous parler de cet évêque parce que je voudrais aussi en même temps vous dire comment faire pour vivre avec Marie, d'après ce que j'ai pu comprendre après 65 ans de vie sur la terre. Nous allons entrer dans ce mystère qui nous touche aujourd'hui. Voilà, le mot du pape, c'est « Bienheureuse celle qui a cru », c'est un mot de la visitation. Et je vous invite à entrer vivant dans le mystère de la visitation. C'est le mystère où Marie se trouve enceinte de Jésus. Et je voudrais que nous vivions ce mystère, non pas comme une vieille histoire qu'on relate comme une histoire historique, hein, simplement, comme on a les livres d'histoire, parce que la parole de Dieu est vivante. Je vous invite à vous rendre en esprit, dans la maison de Nazareth, et là, de voir la petite jeune fille qui s'appelle Marie de Nazareth, qui a 13 ans, c'est normal à l'époque d'être mariée à 13 ans, et elle est en train de faire la valise pour se rendre à Ein Carême, puisqu'elle vient de recevoir la visite de l'ange, elle a compris qu'Élisabeth avait besoin d'elle. Et là, je me trouve devant une personne extraordinaire. Elle est belle, belle, belle, belle. Je me souviens des mots de la petite Jacinta, qui avait 6 ans au moment des apparitions, elle ne savait que dire « Oh, comme elle est belle cette dame, comme elle est belle !» Elle est très belle. Je ne l'ai jamais vue, mais je sais qu'elle est très belle. Je me réserve pour le ciel. Non seulement elle est belle, mais elle est pleine de joie, elle est pleine de vie, elle est pleine d'amour. Et quand j'arrive, elle est toute contente parce que déjà elle m'aime. Et je me dis, alors je suis scotchée au sol parce que je ne voudrais pas partir de là. J'ai trouvé un trésor, je ne veux pas quitter. Mais elle-même me dit, allez, donne-moi ta main, on va faire la route ensemble. La route entre Nazareth et Ein Carême, où se trouve Élisabeth. Alors je fais la route avec la Vierge Marie, main dans la main, je suis au ciel parce que je suis avec la Sainte Vierge. Et là, je me rends compte qu'elle est très, très concentrée, très recueillie. Évidemment, elle porte en elle le Fils de Dieu, Fils du Dieu vivant. Elle repasse dans son cœur toutes les paroles, les prophéties de l'ange Gabriel sur l'identité du petit. Et je vois qu'elle est très concentrée, très recueillie. Et là, je voudrais faire une petite parenthèse. C'est que, vous savez que quand un petit bébé est conçu dans le sein de sa mère, même si, à ce moment-là, son corps est minuscule, microscopique, en réalité, sa conscience d'amour est intégralement présente. Son âme n'est pas minuscule. Elle ne dépend pas de la taille du corps, ni de l'âge du corps. Son âme est intégralement présente. Alors même s'il n'a pas encore de cerveau pour pouvoir penser, il ressent très vite, dès qu'il arrive dans le sein de sa mère, il comprend tout de suite quel genre d'accueil lui réserver. Et si la maman, pour des raisons qui sont les siennes, n'aime pas la vie, ne veut pas de la vie, rejette et refuse la vie, le petit le ressent. Et il comprend qu'il est là en trop, il est là par erreur, qu'il est bon à jeter à la poubelle, qu'il ne devrait pas être là et que donc sa vie n'a aucune valeur. Et il devient très blessé. Et ces blessures très profondes de la conscience d'amour vont lui procurer des difficultés dans sa vie. Il aura des difficultés à s'aimer lui-même, à accepter son propre corps, sa propre personnalité. Il sera toujours en recherche un peu de son identité. Il va avoir des difficultés dans les relations. Il y aura peut-être un problème d'homosexualité qui, je fais une petite parenthèse encore, l'homosexualité n'est pas génétique, c'est un accident de parcours. Tous les médecins vous le diront. Et cet homme, cette femme aura des souffrances intimes grandes, peut-être aussi des tentations de mort, de dépression, etc. Alors ne vous inquiétez pas, je vous donne la réponse pour ça. Si au contraire, le petit trouve une maman qui est contente de concevoir la vie, de donner la vie, elle est heureuse, elle commence déjà à parler à son petit, à faire des plans avec lui, elle est heureuse, alors le petit va pouvoir croître selon l'harmonie que le Créateur a mise en lui
Il va croître et se développer dans le sein de sa mère, dans la paix. Et cette paix, cet amour, cette tendresse de la mère va lui permettre d'être plus solide pour affronter les problèmes de la vie que tous nous avons un jour ou l'autre. Et cette personne sera donc plus équilibrée, plus forte dans la vie. Alors, moi je pourrais me dire, puisque je marche à côté de la Sainte Vierge, waouh, comme il a eu de la chance, l'enfant Jésus, d'avoir une telle mère. Elle était que paix, tendresse, joie, vie, bonheur. Et elle a pu vraiment avoir la meilleure mère du monde. Et moi, dommage. Ma mère, elle était peut-être trop vieille, elle était peut-être trop jeune, elle était peut-être trop malade. Il n'y avait pas de mari, ou s'il y avait un mari, peut-être que le mari buvait, peut-être qu'il la battait, et puis peut-être qu'il était parti, et puis peut-être que ceci, et puis peut-être qu'elle a eu un deuil, et puis peut-être que, etc. Alors tous, plus ou moins, nous sommes blessés, et la Vierge Marie nous donne une réponse à ça. Et c'est là qu'elle intervient, parce que cette maman que Jésus m'a donnée du haut de la croix, c'est pas une maman en plâtre, en pierre ou en plastique, même lumineux. C'est une vraie maman qui veut me porter dans son sein. Elle veut nous porter dans son sein. Saint Bernard de Clairvaux l'a dit, c'est un grand saint marial, que lorsque nous sommes sur la terre, nous ne sommes pas encore nés. Nous ne naissons que lorsque nous entrons au ciel. Mais lorsque nous sommes sur la terre, nous sommes portés dans le sein de la Mère de Dieu. Voilà la réponse. Lorsque nous sommes sur la terre, nous sommes portés dans le sein de la Mère de Dieu. Et Marie nous invite dans son sein maternel, ou si vous préférez, dans son cœur immaculé. Elle nous invite à habiter dans son cœur. Elle nous prend avec elle. De même qu'elle a porté Jésus dans son sein maternel, elle veut nous porter chacun de nous de la même façon. Bien sûr, il ne s'agit pas que mon corps rentre physiquement dans le sein de Marie, parce que Marie, elle nous enfante à cette vie qui ne finira jamais. Ma mère de la terre, que Dieu la bénisse, je l'aime beaucoup, elle m'a donné un corps pour mourir. Mais le corps spirituel et l'esprit que me donne la Vierge Marie, c'est pour la vie qui durera éternellement dans le ciel. Donc elle est encore plus ma mère que ma mère de la terre. Et alors, comme elle est vraiment une mère, avec des entrailles de mère, avec une tendresse de mère, parce qu'elle m'aime autant qu'elle aime son fils Jésus. Retenez ça, elle m'aime autant, elle t'aime autant qu'elle aime son fils Jésus, parce qu'elle vit le commandement de Jésus, aimez-vous les uns les autres comme je vous ai aimé. Elle aime parfaitement chacun de nous. Alors comme elle m'aime, qu'est-ce qu'elle va faire? Elle connaît le plan de Dieu sur ma vie, elle connaît mon chemin de vocation. Elle connaît le rêve qu'a le Créateur sur ma vie. Et comme elle le connaît, elle fait tout ce qu'elle peut, dans la mesure où je lui laisse la liberté, pour me conduire sur ce chemin et devenir moi-même, selon l'identité du Créateur, c'est-à-dire la femme la plus heureuse du monde, l'homme le plus heureux du monde. Alors elle va m'aider, et si elle voit des blessures, parce que j'ai été victime du manque d'amour, du manque d'attention, de certains événements qui m'ont traumatisée, qu'est-ce qu'elle va faire? Elle va me réparer. Elle va me guérir, elle va apaiser toutes ces blessures, elle va les transformer, elle va les nettoyer, comme elle a nettoyé les blessures de Jésus quand le corps de Jésus était descendu de la croix. Elle a nettoyé de la boue, des crachats, du sang, etc. Voilà, elle nettoie mes blessures, elle les rend lumineuses, elle les associe aux blessures de son fils, et elle va compenser les manques d'amour dont j'ai souffert. Elle va compenser par son propre amour. Si bien que je vous invite tous maintenant à faire cette démarche, de dire à la Sainte Vierge, voilà, je vais maintenant entrer dans ton cœur immaculé. Je vais maintenant entrer dans ton sein spirituel immaculé. Et là, je vais retrouver Jésus, ton fils, parce qu'il est toujours avec elle. Et ce qu'il y a de beau, vous voyez, et ça c'est une chose que nos frères protestants doivent entendre, c'est que quand on a Marie et quand on vit en Marie, mais je dirais dans le même paquet, on reçoit la Sainte Trinité. Parce que en Marie, je trouve Jésus, et Jésus a dit qu'il me voit, voit le Père, donc j'ai le Père en même temps que Jésus. Et qu'est-ce qui les unit tous les deux? C'est l'Esprit Saint. Donc dans le même paquet, j'ai la Sainte Trinité quand j'entre dans le sein de Marie. Alors je vais maintenant faire une petite minute de pause et de silence pour inviter chacun de vous, dans la liberté de votre choix, de votre conscience,
de confier à Marie au moins une blessure profonde que vous avez en vous et qui vous empêche d'aimer, qui vous empêche de pardonner, qui vous empêche d'être heureux, qui vous empêche d'avoir la paix du cœur. Donnez-lui, elle va s'en occuper. Elle va vous faire cheminer sur le chemin de la guérison qu'elle porte de la part de son fils en elle, parce que c'est le fils qui fait tout à travers elle. Et elle va vous donner cette paix divine qu'elle porte. Et comme elle a dit à la petite Jacinta de Fatima, que la paix de Dieu, nous la recevons par Marie. Dieu lui donne à elle, et c'est par elle que nous la recevons, c'est à elle que nous devons demander la paix, parce que la paix de Dieu passe à travers elle pour nous rejoindre. Nous allons maintenant fermer les yeux pendant une minute et dire à Marie cette blessure qui nous occupe et qui nous torture peut-être et qui nous porte vers la tristesse, vers la dépression, vers l'agacement, la colère peut-être, la révolte peut-être.

Victime à l'âge de 7 ans d'un viol. Il est resté très très traumatisé. Ça se comprend. Malheureusement, à l'âge de l'adolescence, il a bifurqué sur une mauvaise voie et lui-même a commencé à pratiquer ce qu'il n'aurait pas fallu pratiquer. Et il a commencé à faire du mal à d'autres personnes aussi. Et il a initié une vie vraiment de grande perversion où il a détruit plusieurs personnes. Et donc, il vivait dans le péché, il était baptisé, il connaissait le Seigneur d'une certaine manière. Il savait qu'il vivait une vie de ténèbres, de péché, qui faisait du mal. Et petit à petit, il a conçu, d'abord, grande tristesse, un abattement et même un certain désespoir. Ce désespoir a grandi en lui jusqu'au jour où il a décidé de se suicider parce qu'il n'en pouvait plus. Il s'était mis dans des conditions de vie intolérables, il était coincé dans toutes les manières, et il a décidé de se suicider un jour. Il avait tout préparé son suicide lorsque quelqu'un, ce matin-là, a frappé à sa porte et lui a dit « David, écoute, j'organise un pèlerinage à Medjugorje et je t'invite. Tu n'auras rien à payer, je t'invite. » Et David a pensé à ce moment-là « Bon, je renonce à me suicider aujourd'hui, j'y vais. » Il a commencé à errer dans les rues. C'était en pleine nuit, il faisait noir. Et dans son errance, par hasard, il s'est retrouvé devant la statue d'une vierge blanche qui avait la main étendue comme ça et l'autre sur son cœur. Et il s'est approché et là, il est tombé à genoux en sanglotant et en disant « Toutes les misères de son cœur, je n'en peux plus, je veux mourir. » Ma vie a déjà été trop longue, j'ai déjà fait trop de mal, je suis une mauvaise personne, je n'ai qu'à mourir, ça suffit comme ça, je n'en peux plus. Il sortait toute sa misère devant la statue de la Sainte Vierge. Lorsqu'il a entendu une voix féminine très douce qui disait « David, donne-moi ta main et permets-moi de te conduire à mon fils Jésus. » Alors il s'est retourné. Il a regardé partout, il n'y avait pas un chat, c'était en pleine nuit. Et la voix a répété la même chose. « Donne-moi ta main, David, et permets-moi de te conduire à mon fils Jésus. » Et là, il a compris que c'était la voix de la Sainte Vierge. Alors, il a sauté la petite barrière et il a grimpé. Et il a vraiment mis sa main dans la main tendue de la Sainte Vierge. Mais là, il a continué à crier, à pleurer, à se lamenter. « Je n'en peux plus, je veux mourir, j'ai trop de problèmes, je n'arrive pas. » J'ai fini ma vie, c'est terminé. » Et là, à nouveau, la voix a parlé. « David, donne-moi tous tes problèmes et tes souffrances et permets-moi de les présenter à mon fils Jésus avec un cœur de mère. » Avec un cœur de mère. Et là, il a compris qu'il devait faire aussi ce que la Sainte Vierge lui demandait. Alors là, il lui a déballé tout, mais absolument tous ses problèmes, les choses les plus horribles de sa vie, toutes les difficultés, son traumatisme d'enfance, etc. Et voilà. Ça a duré un certain temps. Et quand il a eu fini, il avait la paix dans son cœur. Il avait lâché son paquet dans le cœur immaculé de Marie. Il est reparti se coucher, il a dormi comme un enfant. Lorsque je l'ai rencontré pour la première fois, c'était 7 ans après cet événement. Il m'a dit « Sœur Emmanuelle, tu ne me croiras pas peut-être. » Mais depuis cet événement, cette nuit où j'ai mis ma main dans la main de la Vierge, je ne suis plus jamais retombée dans les péchés terribles que je pratiquais auparavant. La Vierge m'a vraiment pris avec elle. Elle me conduit. Je tiens sa main tous les jours et je sais que si je la lâche, je suis perdue. Je tiens sa main comme un enfant. Elle me conduit. Et maintenant, j'ai la paix dans mon cœur, je suis un homme heureux et j'ai le bonheur de pouvoir témoigner que la Vierge peut nous conduire, peut nous guérir, peut nous restaurer, peut nous rendre notre beauté. Alors, qu'est-ce que ça veut dire, prendre la main de la Vierge? Il ne s'agit pas seulement de mettre notre main dans une statue ou qui aurait la main tendue. Il s'agit de nous laisser conduire par elle. Et elle ne fait que nous redonner l'Évangile. Elle ne fait que nous rappeler les paroles de son fils. Elle est venue pour son fils, que ce soit à Lourdes, à Fatima, à Pontmain, rue du Bac, à Medjugorje. Elle vient pour son fils, pour nous diriger vers son fils, pour nous donner à son fils, pour nous donner son fils.

0: la main de Marie, c'est accepter de marcher sur le chemin qu'elle nous trace. C'est comme les enfants, il y a des enfants un petit peu vigoureux. Eh bien, quand l'enfant veut aller à gauche et que la maman sait qu'il faut aller à droite, eh bien, si l'enfant échappe à la main, elle va le rattraper. Voyez ? Donc c'est une main assez ferme qu'il nous faut tenir. Et la formule, je dirais, pour être bien sûr, de marcher avec la Vierge main dans la main, c'est vraiment de lui dire, écoute maman, dans cette situation qui est la mienne, dans ce choix que je dois faire maintenant, toi, qu'est-ce que tu choisirais ? Toi, qu'est-ce que tu déciderais ? Et là, on prend un moment de recueillement, silence, pour laisser à la Vierge le soin de incliner notre cœur. Je ne dis pas que vous allez entendre sa voix, mais incliner votre cœur vers la volonté de Dieu. Parce que c'est ça qu'elle fait. Quand on lui laisse la porte ouverte, elle incline notre cœur imperceptiblement vers la volonté de Dieu. Donc la meilleure route pour nous. Et quand au bout d'une minute de recueillement, on fait une décision, il y en a toutes les chances de faire la bonne décision dans le sens de la volonté de Dieu. Pour donner mon propre exemple, parce que j'ai un tempérament un petit peu spontané, et quelquefois je réagis un petit peu trop vite aux choses, très souvent quand je dis « Maman, qu'est-ce que tu ferais à ma place ?» Mais presque à tous les coups, elle me dit « Non, je ne ferai pas ça. » Donc je suis obligée de changer mes batteries. Voyez. Alors c'est ça, tenir la main de la Vierge. « Maman, qu'est-ce que toi tu déciderais ? Qu'est-ce que toi tu ferais à ma place ?» Alors c'est très beau parce que la Mère de Dieu est la seule maman qui, même avant la conception du petit, connaissait l'identité de son petit qu'elle allait concevoir, grâce aux prophéties de l'ange. Et c'est la seule maman qui a pu aider son enfant à devenir ce qu'il était en puissance devant le Créateur, devant son Père, le Père éternel. Et la Vierge Marie connaît quelle création merveilleuse Dieu a faite pour nous. Elle connaît notre devenir. Et même si nous sommes le pire des scélérats aujourd'hui, et il y en a peut-être parmi nous, qu'il soit béni, qu'il soit le bienvenu, si on est le pire scélérat, elle porte dans son cœur la connaissance du saint que Dieu veut faire de cette personne-là. Et elle va tout mettre en œuvre pour diriger ce pécheur vers le degré de sainteté et de gloire le plus grand, le plus magnifique que le Créateur a préparé pour lui. Alors je vous invite encore à faire une petite minute de silence pour que, intimement dans votre cœur, vous fassiez ce deal avec la Sainte Vierge de prendre sa main et de lui dire « Maman, où que tu me conduises, quel que soit le chemin, eh bien, je te donne ma main et je vais me laisser faire. Et quand je voudrais aller à gauche alors que toi tu veux aller à droite, je te suivrai à droite. Je prends cette décision et je vais tout faire pour m'y tenir. Et si je m'échappe, rattrape-moi s'il te plaît. Amen. »
1: C'est pas possible.
0: Mais qui c'est ces personnes-là ?
1: Il y a du monde. Enfin... Moi, j'ai rien compris, tu sais. Elle parle que des miracles.
2: Oui, ça existe encore.
1: Ben non, hein. C'est dans sa tête. Des histoires pas possibles, hein. Franchement, c'est elle, sœur Emmanuelle ?
2: C'est celle qu'on entend parler partout dans le monde.
1: Ben, je sais pas. Écoute, elle a pas arrêté de dire des histoires un peu incroyables. Ça vous arrive, vous, des histoires miraculeuses comme ça ? Ben, pas beaucoup, hein, apparemment. Je sais pas, moi. Il n'y a pas la foi, hein. Ça doit être ça, quand même.
2: Ah bon ?
1: Tu crois ?
2: Moi, je sais pas trop. Elle a parlé d'une vierge en plastique tout à l'heure. Ben, j'en ai acheté une. Alors, je sais pas s'il faut que je la garde. Elle est pas en plastique, Marie.
1: Bah, moi, j'en ai une en porcelaine, hein. Écoute, je sais pas, moi, mon Gaston, il vient jamais à la messe. Par miracle, hein, j'ai prié chapelet sur chapelet. Jamais venu. Pas de miracle, hein. Pas de miracle. C'est pas pour moi, ça. Je sais pas pourquoi je suis là. Et elle a pas de réponse, hein, t'entends?
0: Ah ben si, si, attends, j'ai une réponse, hein. Alors là, la réponse, elle va jaillir tout de suite, hein.
1: Ah, j'attends, hein.
0: Bon, bien. Eh ben, je vais te dire, t'as drôlement de la chance.
1: Ah bon?
0: T'as drôlement de la chance.
1: Ah.
0: Ah oui, oui. D'abord, je suis dans le même sac que toi. Moi, j'ai jamais eu de miracle dans ma vie. Enfin.
1: Ah, tu vois? Pas pareil,
0: attends. Alors, je dis que t'as de la chance. Parce que n'oublie pas la parole que Jésus a dit. Aujourd'hui, on célèbre plus que jamais l'année de la foi. Et Jésus a donné une parole qui te concerne.
1: Ah.
0: Oui. Il pensait à toi ce jour-là.
1: Ah.
0: Il a dit, heureux ceux qui croient sans avoir vu. Eh bien, moi, je suis comme toi, j'ai jamais rien vu. J'ai jamais rien entendu.
1: Ah ben, ça, c'est pas vrai, hein.
0: Ça n'empêche pas que je crois avec ma petite foi. Je lui demande de l'augmenter, mon Dieu. Mais heureux. Alors, je connais beaucoup de voyants. J'ai vu tous ces gens-là qui ont eu des miracles. Je les ai rencontrés. Mais alors, moi, je préfère être comme je suis et comme tu es, toi. Tu sais pourquoi? Parce que, surtout dans la communauté des béatitudes, il y a donc 7 plus une béatitude, la 8e. Mais il y a une autre béatitude, c'est celle que Jésus a dit. Heureux ceux qui croient sans avoir vu. Alors moi, quand je vois un voyant, je dis, ben, je te plains beaucoup. Je te plains, moi je préfère être comme je suis. Parce que moi, qui suis des béatitudes, eh ben moi, j'ai rien vu. Donc j'ai cette béatitude de croire sans voir. Eh ben toi, c'est déjà raté, t'as vu.
1: Ouais. En fait, son histoire.
0: Alors,
1: elle a dit quelque chose de vrai, mais elle a dit quelque chose de faux.
0: Ah bah
1: oui. Elle a dit, moi, j'ai pas vu, pas entendu. C'est pas vrai. Tu as entendu. Donc, c'est heureux ceux qui entendent. Pour croire, c'est pas ça?
0: Ben moi, je t'ai dit, j'ai rien vu, j'ai rien entendu.
1: Ah bah si, puisque t'as entendu tous les miracles de tes témoignages.
0: Ah c'est ben quoi? Justement, pourquoi je suis venue ici à Lourdes? C'est pour vous raconter l'histoire. Moi, on m'a raconté l'histoire, et là, je suis témoin, je viens comme témoin. Je viens pas comme théologienne et tous ces gens-là. Je viens comme témoin pour dire ce que le Seigneur peut faire. Et bienheureux ceux qui écoutent les témoins, pour pouvoir savoir que Dieu est capable de nous porter vers le ciel. Mais celui qui marche selon la voie de la petite Thérèse, voilà, dans le, comme elle l'appelle, la monotonie du quotidien.
1: Ah oui.
0: Elle préfère la monotonie du quotidien aux extases. J'ai dit, c'est pas facile, mais la récompense est meilleure, parce que là, t'as plus de mérite. Et puis, je vais te dire une chose, les voyants, quand t'as vu la Sainte Vierge, c'est très gentil, mais après, ils ont des épreuves en proportion de ce qu'ils voient, je te le dis.
1: Oula.
0: Et c'est normal. Oh. Donc, moi, j'ai dit à la Sainte Vierge, je ne cherche pas à te voir, je vais attendre le ciel. Prudence. Et des gens disent, ah, t'as de la chance de voir la Sainte Vierge. Non. Non, non, si tu peux te réfréner de ne pas m'apparaître, je serais bien contente.
1: Bon, pour la Sainte Vierge, on est d'accord. Mais pour que Gilbert aille à la messe, comment on fait?
0: Eh bien, tu persévères dans ta prière, regarde Sainte Monique. Le Seigneur a été très intelligent avec Sainte Monique. Elle avait un fils qui faisait toutes les bêtises du monde, Augustin. Elle a prié comme une folle, elle a prié comme une malade pendant 22 ans.
1: 22
0: ans. Et elle s'est pas lassée. Attends, elle s'est pas lassée. Mais le Seigneur avait son plan. Eh bien, le plan, c'était de convertir en Augustin grâce à toutes ses prières, mais il a fait coup double. Parce que non seulement maintenant on a Saint Augustin, mais on a Sainte Monique. Coup double.
1: Oh.
0: Alors toi, tu es appelé à la sainteté en persévérant.
1: Bon, ça veut dire que même si Gilbert, il va pas à la messe, c'est bon avec la foi, quoi.
0: Ah ben complètement.
1: Bon ben c'est bon, on
0: persévère,
1: peut y aller.
0: en bénissant Dieu pour le brouillard dans lequel tu es.
1: Bon ben alors je vais aller déposer ma rose à la Vierge. Allez, on va à la grotte.
0: Eh ben c'est bien.
1: On y va.
0: Amen. Alors je vais peut-être me faire critiquer, mais j'ai une autre histoire. Puisque ce soir nous allons vous offrir la possibilité de vous consacrer à la Sainte Vierge, je vais raconter l'histoire de Valentina, parce que vraiment celle-là, elle est super. Valentina, une de mes amies, donc elle a aujourd'hui 30 ans, c'est une jeune fille de notre monde. Elle est née en Ukraine, dans un milieu vraiment communiste pur et dur, dans le vide spirituel le plus total. Bon, elle a été vaguement baptisée à la demande de sa grand-mère, qui, elle, priait le Notre Père de temps en temps. Et quand elle est devenue adolescente, bon, elle a fait une formation de coiffeuse. Elle était très, très triste parce que ses circonstances de vie, sa famille était pauvre, il ne pouvait rien faire. Il y avait vraiment un mur devant elle où, pour son avenir, c'était le vide spirituel. Alors, sa famille a gagné ce qu'on appelle la carte verte. C'est une carte que donnent les Américains pour pouvoir partir aux États-Unis. Et elle a bénéficié de cette carte verte. Elle est partie aux États-Unis. Et là, elle a... Enfin, pas un mot d'anglais. Et là, elle a vécu une autre forme de vide spirituel, le vide, eh bien, américain. C'est-à-dire beaucoup de choses matérielles, mais le vide intérieur. Dans sa détresse, un jour, elle s'est souvenue de la grand-mère qui lui avait quand même appris le Notre Père. Alors, elle a fait un essai. Elle a dit, « Dieu, si vraiment tu es Père et que tu existes, fais-le-moi savoir. » Et à ce moment-là, elle a reçu une grande paix dans son âme, dans son cœur, une paix qu'elle n'avait jamais goûtée auparavant, et elle a compris que Dieu existait. Alors, elle était paumée parce qu'elle ne savait rien de Dieu, si ce n'est qu'il était Père. Alors elle s'est débrouillée, elle a rencontré des catholiques, elle a été instruite, et elle est devenue une catholique fervente. Puis un jour, elle a déboulé à Medjugorje, et elle a découvert la Mère de Dieu, et elle s'est prise d'affection profonde pour la Mère de Dieu, et elle a compris que par la Sainte Vierge, elle allait trouver sa vocation. Pourquoi elle était née? Pourquoi elle vivait? Quel était le sens de sa vie? Alors, un jour qu'elle priait, dans un endroit devant un grand Christ, à Medjugorje, elle a eu une inspiration, parce qu'elle était tellement heureuse de toutes les beautés que donnait la Sainte Vierge, de cet amour de tendresse de la part de la Mère de Dieu. Elle était tellement comblée par Dieu et par la Sainte Vierge qu'elle s'est dit, il faut absolument que j'amène les jeunes de mon pays, l'Ukraine, à toi, Marie. Et elle a dit, voilà, j'ai trouvé ma vocation. Mais il faudra que tu t'occupes des factures parce que moi j'ai rien. Alors elle est repartie vers chez elle, vers son hôtel, et là en route elle rencontre un homme qu'elle ne connaissait pas du tout et qui lui dit, mademoiselle, excusez-moi de, je veux pas vous importuner, mais j'ai quand même quelque chose à vous dire. J'ai reçu dans mon cœur que vous étiez appelée à amener les jeunes de votre pays ici à Medjugorje, à la Sainte Vierge, et en ce qui me concerne, je vous propose de financer l'opération. Alors elle était complètement abasourdie par et la confirmation de sa vocation. Alors pour faire la version courte de cette histoire, elle est repartie en Ukraine où elle a trouvé une situation morale désastreuse, un mépris de la vie, les avortements, les vieux qui étaient euthanasiés, la pauvreté, le mépris des pauvres, la saleté, vraiment... Son cœur s'est retourné de compassion pour ces pauvres et elle s'est introduite un peu dans le milieu médical et elle a proposé, pas seulement d'amener les jeunes de son pays à Medj, mais en même temps d'amener des médecins qui tous étaient athées et pratiquaient l'avortement allègrement et se faisaient beaucoup d'argent. Alors elle a invité de venir faire un voyage en Herzégovine, un beau pays, tout ça, les a alléchés un petit peu, et surtout c'était gratuit. Alors elle a fait un premier quart de 50 médecins athées avorteurs. Ah ben oui. Ah, mais elle se laissait conduire complètement pas. Elle avait dit, je suis complètement ton instrument, sers-toi de moi, je n'ai pas d'autre plan que le tien pour ma vie. Voilà le secret. Je n'ai pas d'autre plan pour ma vie que le tien, Seigneur. Voilà. C'est ça le secret de Valentine. Alors, elle avait fait aussi un autre deal avec la Sainte Vierge. Elle avait dit, bon, je te les amène ici, mais après, toi, tu t'en occupes. Alors, elle avait dit, je vais les amener sur la colline de Poix-de-Bordeaux, des apparitions, et là, devant la statue, je vais leur proposer à tous, qui sont tous athées, de se consacrer à ton cœur immaculé, et comme ça, tu pourras travailler chez eux. Alors tous ont fait la consécration sans rien comprendre de ce qu'ils faisaient. Ils sont descendus de la colline et le soir, à l'auberge, une des personnes s'est levée en disant « Je voudrais donner un message, je voudrais témoigner à tout le monde ici présent. » Une personne de 60 ans, très connue en Ukraine, dans sa ville, parce qu'elle était un grand ponte de l'hôpital où elle travaillait, mais en même temps elle chapeautait d'autres hôpitaux de la région, enfin, c'était une personnalité. Et elle a dit, voilà, lorsque nous avons commencé à grimper la colline, et vous savez, pour ceux qui ont été là-bas, combien il y a de pierres sur cette colline, lorsque j'ai commencé à grimper, soudain, les pierres de la colline ont complètement disparu à mes yeux. Et à la place, la colline était recouverte des ossements et des crânes des bébés que j'ai avortés depuis 40 ans. Et elle s'est mise à pleurer. Et elle a montré ses mains comme ça. Elle a dit, regardez ses mains. Ses mains ont tué une ville entière. Tout le monde a sorti son mouchoir, j'ai pas besoin de vous le dire. Et pour faire encore une histoire courte, tous se sont convertis et de retour en Ukraine, ils ont complètement changé l'ambiance de l'hôpital. Les avortements ont été arrêtés immédiatement, ainsi que les euthanasies. Et ils se sont tous mis à créer des postes d'accueil pour les femmes enceintes, pour les exhorter à aimer la vie, à accepter la vie. Ils se sont convertis. Quant à Valentina, elle, après cette expérience extraordinaire, elle a continué à faire ses quarts. Elle ne fait pas payer ses médecins richissimes parce qu'elle dit « je ne veux pas un centime de dépenser pour ce pèlerinage d'un centime qui viendrait du sang des innocents ». Alors, à chaque fois, elle dit à la Sainte Vierge « le prix du voyage et de l'hôtel, c'est ton problème ». Et je peux vous dire qu'à chaque fois, elle reçoit juste le prix du quart qu'elle amène à Medjugorje. Et pour vous dire ce qui s'est passé maintenant, ça s'est passé, le premier quart était en 2011, et bien aujourd'hui, elle a amené à peu près un millier de personnes, avec beaucoup de médecins athées, la grande majorité s'est convertie, plusieurs hôpitaux d'Ukraine ont complètement arrêté l'avortement, et quand je parle avec Valentina, elle me dit, tu vois, tel et tel hôpital, telle ville, il n'y a plus du tout d'avortement, on est en train de couvrir toute l'Ukraine avec ces docteurs qui ont une foi vivante maintenant, et quand on aura fini avec l'Ukraine, on passera au reste du monde. Cette petite jeune fille de 30 ans maintenant, sans instruction, coiffeuse de son métier, qui n'a jamais vraiment étudié la théologie, mais qui a un sens de la vérité de Dieu, qu'est-ce qu'elle a fait? Et c'est ça que je vous invite à faire aussi. Elle a dit à la Sainte Vierge, « Totus tus, tout à toi Marie ». Et se consacrer, c'est pas seulement dire une prière, même très belle, on connaît beaucoup de prières de consécration. Et se consacrer, c'est appartenir à celui à qui on est consacré. Ce soit le cœur sacré de Jésus, le cœur immaculé de Marie. Nous appartenons à Marie, nous appartenons à Jésus. Mon corps, mes yeux, mes oreilles, mes pieds, tout ça, ce sont maintenant les membres de Marie, les membres de Jésus. Et si un jour je tombe malade, ça m'est arrivé d'avoir un problème, quand je me suis cassé le bras, j'ai pas dit « Seigneur, j'ai le bras cassé, fais quelque chose ». J'ai dit « Seigneur, je te signale qu'un de tes bras est cassé, parce que ce bras, c'est à toi. Je t'ai donné mon corps, donc si tu veux avoir un bras cassé, c'est ton problème ». Et c'est comme ça, nous appartenons à ceux à qui nous sommes. Alors non seulement nous appartenons à eux, mais l'extraordinaire fruit de cette consécration, c'est qu'ils nous appartiennent. C'est-à-dire que toutes les beautés qui sont en Marie, toutes les grâces qui sont en Marie, toutes les vertus qui sont en Marie, peu à peu deviennent miennes parce que je me suis donnée à elle, elle se donne à moi. Voyez un petit peu l'avantage de la consécration. Je me donne à elle, elle se donne à moi, et peu à peu, eh bien, tout ce qui est en elle passe en moi. C'est ça ce qui est extraordinaire dans la consécration. Alors, on va encore faire une petite minute de silence et je vais vous inviter. Ce soir, on fera d'une manière plus réelle, plus officielle, plus communautaire, avec la bénédiction sacerdotale, épiscopale, etc., qui nous attend. Mais dès maintenant, je vous invite à ouvrir votre cœur à cette possibilité de vraie consécration au cœur immaculé de Marie. J'espère que je vous ai rendu un petit peu jaloux avec l'histoire de Valentine. Est-ce que je vous ai rendu un peu jaloux? Bon, alors voyez, une vie complètement donnée. Son avenir dépend entièrement de comment elle va être conduite par la Sainte Vierge. Alors, ouvrez votre cœur pendant une minute de silence, et puis voyez, si vous voulez, vous aussi, dire à la Sainte Vierge, « Totus tus, tout à toi Marie, tout à toi Jésus ». J'ai appris quelque chose il y a quelques jours, que je ne savais pas sur Lourdes, c'est que la grotte de l'apparition de la Sainte Vierge, à l'époque de Bernadette, était un lieu immonde. En fait, ils appelaient ça la tute des cochons. C'était un parc à cochons. Donc c'était dégoûtant. Et c'est incroyable que la Vierge, où elle allait dire à Bernadette, je suis l'Immaculée Conception, la toute pure, elle a choisi le lieu le plus immonde qu'elle a trouvé dans la région, la Tute aux Cochons. C'est pas très cachère pour une juive d'aller là-bas. Pourquoi elle a choisi cela? Eh bien, comme dit la petite Thérèse, et comme l'a fait Jésus, elle se met à la table des pécheurs que nous sommes. Elle est venue pour nous purifier. Et d'ailleurs, elle l'a dit, allez boire à la fontaine et allez vous y purifier. Et Marie ici nous invite à une confession des péchés. Elle, la toute pure, qui nous aime infiniment avec l'amour même de Dieu, elle voit quand elle nous regarde les zones sombres, les zones opaques qui sont dues à nos péchés, et elle en souffre. Mais son regard plonge beaucoup plus loin, et elle va rejoindre cette partie de nous-mêmes très intime où habite la Sainte Trinité. Alors elle voudrait nous nettoyer de ces zones opaques pour que nous puissions être transfigurés, nous puissions irradier la lumière de Dieu. Alors nous allons nous laisser purifier par elle. Elle va faire son travail de purification, parce que rien que de l'approcher, déjà, on se sent purifié. Et elle vient à notre table de pécheurs pour nous amener à son fils. En fait, j'ai remarqué que la Vierge était la meilleure rabatteuse pour Jésus. Elle est la rabatteuse pour nous amener à Jésus et pour que nous soyons avec lui. Alors, c'est pendant la 9e apparition qu'elle a demandé à Bernadette une chose qui était très difficile, d'aller gratter au fond de cette grotte à cochons, d'aller gratter le sol, et tout le monde a pensé, parce que ça s'est produit peut-être 3 fois, je crois, dans les apparitions, elle est devenue folle, elle est complètement partie. Elle a gratté, et là, il y a une petite source qui a commencé à jaillir, et qui a été de plus en plus limpide et claire, et c'est l'eau, aujourd'hui, que nous buvons, aux sources de là, près de la grotte, et c'est l'eau dans laquelle nous nous baignons dans les piscines, avec des grâces qui ont débordé depuis cette époque-là, qui n'ont cessé de régénérer, de libérer, de nettoyer et souvent de guérir. Alors je voudrais encore vous raconter une histoire pour vous montrer comment travaille la Sainte Vierge dans ce domaine-là. Une histoire extraordinaire qui concerne l'Amérique. Il s'agit d'un certain Claude Newman. Alors Claude Newman a été il a été pris de sa mère qui n'était pas bien. Il a été confié à la grand-mère, mais la grand-mère s'était mariée avec un autre. Et Claude était témoin de ce grand-père qui abusait vraiment de sa grand-mère, qu'il aimait beaucoup. Et c'était tous les jours des scènes terribles. À la fin, il en a eu marre et il a assassiné le grand-père. Résultat, il a été condamné à la chaise électrique. Donc il est entré dans la prison. Il ne savait ni lire ni écrire, il ne savait rien de la religion, il ne connaissait absolument même pas Jésus. Il s'est retrouvé dans cette prison avec 4 autres détenus. Et un jour, il avait remarqué, au cou d'un des détenus qui étaient des gens vraiment criminels, blasphémateurs, la racaille quoi, de l'Amérique, l'un d'eux avait une médaille miraculeuse autour du cou. Et il lui dit, mais qu'est-ce que c'est que cette médaille que tu as ? Ben, je sais pas, quelqu'un m'a donné ça, je sais pas ce que c'est, ben tiens. Puis alors, dans sa colère, il a arraché la médaille, il t'a qu'à la porter toi-même. Alors, Claude ne savait absolument pas de quoi il s'agissait, mais il a mis la médaille. Pendant la nuit, il a été réveillé par un petit geste sur l'épaule, très doux. Il a ouvert les yeux, et là, la Sainte Vierge se tenait devant lui. Belle, belle, belle, belle, belle, belle, belle, infiniment belle. Et elle lui a dit, appelle un prêtre catholique. Alors il a réveillé les autres, je veux un prêtre catholique, je veux un prêtre catholique. Alors c'était le branle-bas de combat dans la prison en pleine nuit. Bref, il y avait un aumônier qui s'appelait le père O'Larry, et qui est arrivé, et il a trouvé cette situation incroyable, et il a voulu instruire ce Claude de la religion catholique, et d'abord de commencer par une bonne confession. Alors il a dit, ben maintenant je vais t'enseigner la confession. Et l'autre a dit, ben je sais, elle m'a expliqué, elle me l'a dit. Elle m'a dit, quand on se confesse à un prêtre, en fait, on se confesse pas à un prêtre, on se confesse à Jésus, parce qu'à ce moment-là, on se tient au pied de la croix de Jésus, Et si on est vraiment repentant de ses péchés, il y a le sang qui coule du cœur de Jésus sur nous, et ce sang nous lave de tous les péchés. Tu sais, elle m'a tout expliqué, hein, j'ai compris la confession. Alors, le prêtre était complètement retourné. Alors après, il a voulu lui parler de la communion, pareil, il dit, mais je sais, elle m'a tout expliqué. Bon, je ne vais pas rentrer dans les détails parce qu'il faut que... Alors, il s'est confessé, il a fait sa première communion. Lui qui ne savait rien de Jésus, la Vierge l'avait enseigné, il la voyait de temps en temps. Et le moment est arrivé de sa chaise électrique. Alors, il était radieux, il était content parce qu'il allait enfin la voir pour toujours. Mais voilà que, au moment où il devait passer à la chaise électrique, quelques minutes avant, le shérif chargé de l'opération prévient qu'une des huiles du gouvernement, je ne sais pas quoi, voyant sa bonne conduite, lui avait octroyé 15 jours de sursis. Alors on lui dit, t'as 15 jours de sursis. Mais il était désolé, il était complètement dévasté. Quoi ? Mais qu'est-ce que j'ai fait pour avoir cette pénitence ? Encore 15 jours sur la terre ? Mais non, moi je voulais partir. À vous retarder, non, ça c'est trop. Mais qu'est-ce que j'ai fait ? Alors, le prêtre a eu une idée. Et tu te souviens de James ? Cet homme immonde, épouvantable, qui t'a fait tant de mal et qui te déteste, et qui est aussi dans la prison, parce que dans 4 mois, il va aussi passer sur la selle électrique. Qu'est-ce que tu dirais d'offrir ce grand sacrifice de survivre encore 15 jours pour sa conversion ? Ah ben d'accord. Alors il a vaincu ces 15 jours de ténèbres sur la terre. Vous savez, quand on a vu, je connais beaucoup de voyants, ils m'ont dit, tu sais, quand tu as vu la Sainte Vierge, ne serait-ce que pendant 2 secondes, toutes les choses de la terre sont vraiment ternes. Et tu n'as qu'une envie, c'est qu'elles te prennent avec toi. Bon, je ferme la parenthèse. Donc, il a accepté de vivre encore ces 15 jours en esprit de sacrifice pour prier pour la conversion de James. Et puis, au moment de passer sur la chaise électrique, on lui a dit, est-ce que tu aurais un désir ? Est-ce que tu aurais une parole ? Oui, je voudrais faire la fête. La fête ? Ben oui, on va faire la fête et je voudrais que tout le 2e étage de la prison participe à la fête. On va avoir des ice cream, du Coca-Cola, on va faire la fête parce que je vais naître au ciel. Ils ont fait la fête. Et puis après, il est mort sur la chaise électrique et c'est reporté dans les journaux américains. Ils n'avaient jamais vu un détenu arriver sur la chaise électrique avec un tel sourire. 4 mois plus tard, c'était le tour de James de passer sur la chaise électrique. Et là, c'était pas du tout comme Claude. Il était dans le blasphème, dans les injures, dans la révolte. C'était très, très grave. Plusieurs fois, on lui avait proposé de voir un prêtre. Il avait dit non. Je ne veux pas de prêtre, laissez-moi tranquille avec votre bon Dieu, etc. Donc, au moment de la chaise électrique, le prêtre, qui est toujours le même, O'Larry, s'était caché pour ne pas être vu et provoquer de nouveaux blasphèmes. Or, avant que le jus ne passe dans la chaise électrique, James a ouvert les yeux grands comme ça et il a hurlé de peur. Alors, branle-bas de combat, mais qu'est-ce qui se passe ? Qu'est-ce qui se passe ? Il a dit, je veux un prêtre. Ah bon, alors le père O'Larry est sorti de sa cachette et dit, me voilà. Et là, James a raconté que, au moment où il était sur la chaise avant qu'on passe le jus, Claude Newman lui est apparu. Et la Sainte Vierge était derrière lui et lui tenait les 2 épaules. Il a vu la Sainte Vierge avec Claude. Et Claude lui a dit, tu sais, James, j'ai prié pour ta conversion et je demandais au Seigneur une grâce pour toi. C'est que, avant de mourir, tu puisses voir la place que Satan t'avait réservée en enfer si tu ne te repentais pas de tes péchés. Et c'est là que j'ai hurlé, il a dit. Il a vu la place que Satan lui avait réservée en enfer s'il ne se repentait pas de ses péchés. Alors là, je peux vous dire que la confession, eh bien, elle a fait une belle confession avec le cœur. Il a vraiment donné ses péchés au Seigneur, s'est repenti, il a reçu l'absolution. Et ce qu'on peut dire, c'est que il s'est converti à la dernière minute grâce à la prière de Newman. Alors, pourquoi je vous raconte cette histoire ? Parce qu'un jour, il y a une brave dame qui était très pieuse, qui disait son chapelet tous les jours, qu'elle est tous les jours priée à la rue du Bac. Je ne sais pas comment elle s'est organisée, mais une des médailles a atterri sur ce prisonnier et la Sainte Vierge s'est rendue présente dans cette cellule de gens, de criminels. La Sainte Vierge, la toute pure, était au milieu d'eux et elle a fait son travail. Et ça a fait 5 convertis qui sont vraiment maintenant au ciel et qui prient pour nous, j'en suis sûre. Voyez, la Sainte Vierge, elle va au milieu de nous, de notre péché, mais c'est toujours pour nous conduire vers le repentir la confession de nos péchés, afin que nous soyons purs, parce que le trésor de la mère appartient à l'enfant, et si Marie est immaculée, c'est son trésor, elle veut nous rendre immaculés. Le trésor de la mère appartient à l'enfant, et tous ici que nous sommes aujourd'hui, nous sommes invités à nous laisser immaculiser, excusez-moi pour le néologisme, immaculiser en simplement en accueillant la Sainte Vierge dans notre vie et en la laissant nous conduire vers son Fils Jésus qui a versé son sang pour nous et qui nous invite à nous laisser laver de son sang dans le sacrement de la confession afin que nous puissions aussi le recevoir dans la Sainte Communion, de vivre la messe et d'être transfiguré par cette vie divine qu'il est venu nous donner pour nous sauver de ce monde païen qui est le nôtre aujourd'hui. Parce qu'aujourd'hui, si on s'en sort en France et si on sort en Europe, c'est parce qu'il y aura des personnes, et les plus petites, les plus malades, les plus peu au niveau du monde, ce ne sera peut-être pas les grands noms qui sont sur les affiches, mais dans le secret de leur cœur, il y aura des cœurs qui seront entièrement livrés à Marie et par Marie, livré à Jésus et par Jésus livré au Père. Et la Vierge a besoin de nous, elle a besoin de chacun de nous aujourd'hui parce qu'elle prépare quoi? La victoire de son cœur immaculé qu'elle a prophétisé à Fatima. Et n'oubliez pas que nous sommes dans le bateau de la victoire, nous ne sommes pas dans le bateau de la détresse, nous sommes avec Marie et Jésus dans ce bateau. Elle a promis la victoire de son cœur immaculé et cette victoire elle va prendre corps aujourd'hui dans chacun de nos cœurs. Et quand il y aura de plus en plus de cœurs qui vivront cette victoire de l'amour sur la haine et sur le désespoir, alors en règle générale, d'une manière générale, cette victoire prendra corps. Et n'oubliez pas qu'à Fatima, la Vierge a demandé, on se consacre individuellement à son cœur immaculé, au cœur de Jésus, que l'on se consacre en tant que famille, en tant que paroisse et en tant que nation. Le Portugal s'est consacré comme ça aussi. Et ainsi, on n'aurait pas les guerres. On les a eues parce qu'on n'a pas fait ce qu'elle a dit. Alors, elle a demandé qu'il y ait la consécration du monde, et en particulier de la Russie, que le pape fasse une consécration générale du monde à son cœur immaculé et au cœur de Jésus. Or, qui est le héros de cette consécration? Jean-Paul II. En 84, il a réalisé un coup de maître extraordinaire, aidé par la Vierge dont il tient toujours la main. Et il a, en union avec tous les évêques du monde, il a consacré le monde au cœur immaculé de Marie. Et un de ses amis évêques, le Mgr Nilitsa, qu'on a très bien connu, un de nos amis, s'est rendu au Kremlin dans le musée de l'athéisme. Il avait mis la formule de la consécration au cœur immaculé cachée dans la Pravda, qui veut dire vérité en russe, mais qui était un tissu de mensonges. Il faisait celui qui lisait la Pravda, mais il consacrait la Russie, au cœur même de la Russie, dans le musée de l'athéisme, il consacrait la Russie au cœur immaculé de Marie. Il est venu rapporter la nouvelle à Jean-Paul II, qui était fou de joie. Alors, le grand cadeau que Marie nous fait aujourd'hui, que l'Église nous fait aujourd'hui, c'est que, eh bien, il y a un grand cadeau qui nous attend, de la part de l'Église pour toute la communauté. Amen, alléluia.

Ce ne sont pas les gens bien portants qui ont besoin du médecin, mais les malades. Je ne suis pas venu appeler des justes, mais des pécheurs. Marc 2, 17.

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Vous savez, mes frères, que lorsque Jésus est apparu à Paris le Monial, à Marguerite Paris, il lui a demandé qu'on honore très spécialement son cœur le premier vendredi du mois. Et par conséquent, lorsque vous êtes le premier vendredi du mois, eh bien, vous pouvez dire à la Très Sainte Vierge, « Et bénis le fruit de tes entrailles, Jésus, qui nous aime tant. » Et vous lui demandez, et vous demandez à la Très Sainte Vierge de vous donner une véritable contrition, de ne pas suffisamment aimer ce Jésus qui vous aime tant. La dévotion au Sacré-Cœur nous rappelle que Jésus est un véritable amoureux. Ce n'est pas parce que je suis Dieu, dit-il au petit Van ou bien à Gabriel Bossy, ce n'est pas parce que je suis Dieu que je ne suis pas un véritable amoureux, que je n'ai pas des sentiments, que je ne suis pas triste lorsque tu m'oublies, et que je suis extrêmement heureux lorsque tu penses à moi, et que tu me dis des mots d'amour. Alors on a envoyé promener la dévotion au Sacré-Cœur dans les années 70-80, parce qu'on a trouvé que c'était trop sentimental, que c'était bon pour des gens sentimentaux qui avaient besoin d'être consolés. Mais nous avons tous besoin d'être consolés. Nous avons tous besoin de sentir, de savoir que nous ne sommes pas seuls. C'est la grande tristesse des gens. Il n'y a personne qui me comprend. Je ne reçois pas beaucoup de visites. Jésus, il est toujours là, comme un amoureux. Et vous pouvez lui parler familièrement, en lui disant, « Mon Jésus, je vais te raconter ce que j'ai fait aujourd'hui. » Et il me dit, « Parle-moi de ton jardinage, parle-moi de tes soucis, ça m'intéresse. » Les cogitations de Jésus, les cogitations du cœur de Jésus, c'est le premier mot latin d'un office en l'honneur du Sacré-Cœur. Cogitationes cordis eius. Cogiter, c'est agiter en même temps des pensées. Jésus, il cogite des surprises pour chacun d'entre nous. Alors ce sont des surprises parfois surprenantes, nous en désirerions d'autres. Mais comme il le dit à Gabriel Bossy, tu sais, des épreuves, parce que je t'aime, je voudrais t'en priver, te les épargner, mais parce que je t'aime, je suis obligé de te laisser. Car vous savez que les épreuves elles-mêmes, ce sont des cadeaux du cœur de Jésus. C'est ça la dévotion au Sacré-Cœur. C'est de voir en Jésus quelqu'un qui est là et qui nous prend dans ses bras. Qui nous prend dans ses bras puisqu'il a un corps comme le nôtre. Mais même si c'est un corps ressuscité maintenant, quand vous communiez, est-ce que vous pensez suffisamment que Jésus vous embrasse, vous tient dans ses bras, comme il l'a promis, celui qui mange ma chair demeure en moi. Lorsque la petite Thérèse communiait, c'est ainsi qu'elle se laissait tomber dans les bras de Jésus, lorsqu'elle revenait à sa place après avoir communié. Elle le chante dans l'un de ses poèmes eucharistiques, « Entre ses bras divins, je ne crains pas l'orage. Le total abandon, voilà ma seule loi. Sommeiller sur son cœur tout près de son visage, voilà mon ciel à moi. » C'est vrai, Jésus est vraiment quelqu'un à qui l'on peut faire plaisir ou de la peine. Et à Paris le Monial, il est venu se plaindre à Marguerite Marie que ceux qui devraient l'aimer le plus, les prêtres, les consacrés, ceux qui ont découvert son amour, et qui ont décidé de se consacrer à lui, ne prennent pas beaucoup de temps à se laisser aimer, à goûter l'amour de Dieu. C'est l'un de nos grands péchés par omission. Et le vendredi du mois, le premier vendredi du mois, on est appelé à réparer ces manques d'amour en multipliant ces actes d'amour. Jésus dit à Gabriel Bossis, vous savez, cette mystique comédienne à qui Jésus a adressé des messages pendant 14 ans. Tu ne pourrais pas me dire « mon Jésus ». Moi, je te dis « ma Gabrielle ». Je suis un amoureux, j'aime bien qu'on me dise « je t'aime ». Eh bien, prenons la résolution, avec l'aide de la Vierge Marie, d'aimer davantage son Jésus. Vous savez, il y a une dévotion à Notre-Dame du Sacré-Cœur, c'est-à-dire que la Sainte Vierge a un grand désir, c'est que nous apprécions l'amour de son Fils. Il n'y a pas qu'elle qui a été choisie de toute éternité. Chacun de nous a une vocation unique. Il n'y en a qu'une qui a été choisie pour être la mère de Dieu. Nous avons tous été choisis très spécialement avec amour par Jésus. Et il nous regarde, il nous sourit, il nous pardonne avec un immense plaisir.
Est-ce que vous vous réjouissez du plaisir que le Seigneur a à vous regarder, à vous féliciter? Il est vraiment béni le fruit de tes entrailles, Jésus. Vierge Marie, nous te demandons pardon au Seigneur de ne pas croire suffisamment à cet amour et de ne pas en jouir suffisamment.

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Je partirai aujourd'hui d'une histoire pour vous rappeler à quel point la très sainte Vierge Marie est présente dans votre vie, dans votre cœur. Un jour, Marcel Clément était tout heureux de dire à Marthe Robin, qu'il était allé voir, qu'il avait reçu une relique de Pie X. C'était quelque temps après la canonisation du pape, qui avait eu lieu le 29 mai 1954. Alors, Marthe Robin écoute avec gentillesse Marcel Clément, puis, soudain, résolument, elle trancha en lui disant « Moi, c'est dans le cœur que je l'ai, Saint Pie X ».

la Très Sainte Vierge, elle est là. Et c'est comme cela que nous pourrions dire notre chapelet. Priez pour nous, pauvres pécheurs, maintenant, maintenant et ici. Si la Sainte Vierge vous apparaissait, elle ne serait pas plus présente, elle est dans votre cœur. Saint Louis-Marie Grignion de Montfort aimait dire qu'il fallait se représenter la Sainte Vierge dans son cœur pour l'y retrouver. Elle est devant nous comme un sourire, toujours en train de nous regarder et de nous consoler, mais elle est là. Et cette même Marthe Robin, après avoir dit souvent à Marie, mère bien-aimée, préférait lui dire « Maman chérie ». Une maman, elle est toute proche de son enfant. Si Dieu nous a donné la Sainte Vierge pour maman, c'est pas pour qu'elle reste loin de nous, c'est pour qu'elle soit présente à notre vie, à nos joies, à nos difficultés, à nos agonies. Et justement, lorsque Marthe Robin revivait la passion de Jésus, elle invoquait plus d'une fois la Sainte Vierge, Maman Marie, pour qu'elle la défende contre les attaques du malin au cours de sa passion. Mes chers amis, nous aurions tous un progrès à faire ces temps-ci, en prenant au sérieux cette présence réelle de Marie dans notre vie. Et nous pourrions renouveler notre récitation du chapelet en pensant que nous nous adressons à une Sainte Vierge qui est là, présente, maintenant, et toute proche, dans notre cœur. Tu es bénie entre toutes les femmes, entre toutes les mamans, et bénis le fruit de tes entrailles, Jésus, qui est là alors très spécialement dans mon cœur, et tu travailles à le faire grandir, à le faire régner dans mon cœur. Donc la récitation du chapelet, c'est d'invoquer une maman Marie qui est là dans notre cœur et qui, en collaboration avec le Saint-Esprit, ne cesse de faire en sorte que Jésus prenne de plus en plus de place dans notre cœur, qu'il en devienne le roi, le maître, le prince, le roi, le Seigneur. Priez pour nous, Sainte Marie, pauvre pécheur, maintenant et toute proche, et à l'heure de notre mort où tu seras aussi toute là, toute proche. Voilà, mes chers amis, ce que j'ai à vous dire pour vous rappeler cette présence du ciel dans notre vie. Le ciel, il est dans notre cœur, puisque s'y trouve la Très Sainte Trinité, s'y trouve Jésus, et avec Jésus tous les membres de son corps, vivants ou déjà défunts.

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Avez-vous remarqué, mes chers amis, qu'en régime chrétien, lorsqu'on s'adresse à une personne qui se trouve dans le ciel, eh bien, on aime bien ne pas y aller tout seul. Pour aller à Jésus, on aime bien demander à la Sainte Vierge de nous introduire à son Fils. Ou bien, lorsqu'on prie le Père, c'est par Jésus, avec lui et en lui, qu'on va vers le Père. Ou bien, on demande à son ange gardien de nous aider à aller vers le Père. Comment se fait-il ? Eh bien, tout simplement parce que nous sommes créés à l'image de la Sainte Trinité. En Dieu, il y a toujours deux personnes qui en aiment une troisième. Les pères de l'Église disaient cela avec un mot latin, « En Dieu, l'amour est compte dilectio », une dilection en commun avec quelqu'un d'autre. Le Père aime son Fils dans l'élan de l'Esprit Saint. C'est avec l'Esprit Saint que le Père admire son Fils. Et c'est avec ce même Esprit Saint que le Fils va vers le Père et s'extasie devant le Père. Donc c'est normal. C'est normal, c'est un amour triangulaire. On aime quelqu'un avec quelqu'un d'autre. On trouve ça aussi dans l'amour conjugal. Le père est très heureux quand la fête des mères, ses enfants admirent l'épouse. Oh, bien sûr, les enfants n'aiment pas l'épouse de la même façon que le mari. D'un côté, c'est un amour filial, de l'autre côté, c'est un amour conjugal. Il n'empêche que le père est heureux de voir que les enfants admirent aussi cette femme qu'il a épousée. Eh bien, c'est comme cela. Donc, ne soyez pas étonnés que, dans votre prière, vous ne vous en rendez peut-être pas compte, vous êtes toujours en train d'aller vers quelqu'un avec quelqu'un d'autre. Nous demandons à la petite Thérèse de nous aider à aimer Jésus. Nous demandons à notre ange gardien de nous aider à penser davantage à Jésus. Voilà, c'est comme cela. C'est-à-dire qu'on n'est pas, seul devant Dieu. On est entraîné par quelqu'un d'autre. Et on est entraîné évidemment par la foule des saints et des anges qui nous entraînent vers Dieu. Mais dans notre prière la plus personnelle, dans notre intimité avec le Seigneur, c'est une intimité partagée avec quelqu'un d'autre. Et cela nous aide à comprendre qu'il est normal de passer par la Vierge Marie pour aller vers Jésus, comme il est normal d'aller vers Saint Joseph en demandant à la Sainte Vierge de nous aider à aimer Saint Joseph. Cela nous réconcilie peut-être avec cette histoire des chrétiens qui sont toujours en train de prier, non pas en s'adressant à une seule personne, mais en s'adressant à une personne avec quelqu'un d'autre. Et du coup, on résout facilement cette question. Faut-il mieux prier directement la Sainte Vierge, ou prier Jésus, ou prier le Père? Ça n'a pas d'importance, parce que de toute façon, lorsque vous priez Jésus, vous y allez avec Marie. Lorsque vous priez le Père, vous y allez avec Jésus. Amen.

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Je voudrais vous aider aujourd'hui à voir comment la récitation du chapelet peut vous aider à mieux aimer votre prochain. Vous le faites souvent en méditant le deuxième mystère joyeux, la visitation, et vous demandez à la Très Sainte Vierge la grâce d'aller voir les autres avec la gentillesse et la promptitude qui a été celle de Marie lorsqu'elle s'est rendue chez Élisabeth pour la préparer à voir son petit Jean-Baptiste. Mais nous pouvons le faire aussi en pensant que Jésus nous a dit « Aimez-vous les uns les autres comme je vous ai aimé ». Et vous demandez la grâce d'aimer les autres avec le cœur de Jésus. Vous pensez à ce que dit Sainte Thérèse, « Jésus, tu demandes d'aimer les autres autant que tu les aimes, mais c'est impossible, à moins que son désir, c'est que tu veuilles les aimer en nous. » Et donc vous pensez à la façon dont la petite Thérèse aimait Thérèse Saint-Augustin, cette sœur qui avait le talent de la déplaire en toutes choses, et à laquelle elle faisait quand même son plus beau sourire. Mais il y a une petite erreur à éviter quand vous pensez à cela. L'erreur, c'est de penser que le Seigneur nous dit « Toi, tu ne sais pas aimer les autres crapuleux, moi j'y arrive. Et donc, Seigneur, tu vas faire le travail en moi. Bon, je vais continuer à penser que cette personne est vraiment impossible, un cariâtre, mais tu vas l'aimer en moi, comme si vous aviez à ne plus rien faire. C'est Jésus qui va faire le travail. » C'est une erreur. Car c'est oublier que Jésus lui-même n'aime pas les crapules en tant que crapules. Si le Seigneur aime les grands pécheurs, c'est qu'il sait qu'ils peuvent et qu'ils doivent devenir des gens merveilleux. Il les aime dans la vision qu'il a que ces personnes vont devenir merveilleuses sous l'effet de l'Esprit-Saint qui va de plus en plus les envahir. Et donc, le Seigneur vous demande de faire comme lui, de les aimer avec la perspective que ces personnes vont devenir meilleures. Et avec surtout cette idée que Jésus vous emploie à son service pour les transformer. Jésus nous dit, on va faire le travail à deux. J'ai besoin de toi pour qu'ils deviennent meilleurs. J'ai besoin de ta charité. J'ai besoin de tes gestes, de tes paroles. Tu vas aller vers ces personnes avec beaucoup d'humilité. Au lieu de les juger tout de suite, tu vas penser que ces personnes ont sans doute besoin d'être comprises, d'être aimées. Et tu vas tout faire pour mieux les écouter. Au lieu tout de suite de vouloir les changer, de leur faire un discours, de se transformer en instituteur ou en professeur, tu vas aller vers eux avec l'idée que ces personnes ont surtout besoin d'être comprises. D'être comprises. D'être aimées malgré le mépris qu'elles peuvent avoir d'elles-mêmes. Car si souvent les gens sont vaniteux, par exemple, c'est souvent que ces personnes ont un complexe d'infériorité et qu'elles se rendent intéressantes pour se prouver à elles-mêmes qu'elles ont quand même une certaine valeur. Si elles sont de mauvaise humeur, c'est qu'elles n'ont pas eu leur ration de tendresse lorsqu'elles étaient plus jeunes. Et donc, en les aimant, vous allez les aider à se débarrasser de leur carapace de béton. Jésus a besoin de vous. Donc, c'est merveilleux de penser que Jésus vous emploie à son service. C'est à deux, avec Jésus, que vous allez aller vers les autres. Et votre Jésus a besoin de vous. Elles vont être transformées parce que vous allez les aider à devenir meilleurs, à se débarrasser de leurs peurs, de leurs complexes. C'est merveilleux. Et donc, vous dites votre chapelet de sa façon suivante. « Et bénis le fruit de tes entrailles, Jésus, qui nous a appelés à son service pour aimer les autres et les transformer. Et bénis le fruit de tes entrailles, Jésus, qui va nous donner un cœur doux et humble pour aller vers les autres avec humilité et désir de les comprendre. Et bénis le fruit de tes entrailles, Jésus, qui veut me transformer en m'aidant à aider les autres à se transformer elles-mêmes. Nous sommes tous invités à travailler à la transformation, à la divinisation, à la transfiguration de tout le monde. Quand nous allons vers les autres, c'est aussi un peu nous-mêmes qui nous transformons. Et Jésus nous aide à faire cela. Et bénis le fruit de tes entrailles, Jésus, qui va nous donner un cœur doux et humble pour aller vers les autres. Et nous demandons à la Très Sainte Vierge, Sainte Marie, Mère de Dieu, prie pour nous, pauvres pécheurs, qui sommes souvent si maladroits dans notre façon
d'être en contact avec les autres, mais avec ton Jésus, que tu fais grandir en nous, je pourrais avoir une âme fraternelle qui aide vraiment les autres à s'améliorer, à devenir plus heureuse, et du coup à devenir davantage ressemblante à Jésus. Amen.

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Vous savez, mes frères, que la tentation des prêtres aujourd'hui, c'est de ne pas prendre suffisamment de temps pour l'oraison, du fait qu'ils ont vraiment beaucoup de travail, que leur charge apostolique est de plus en plus lourde, qu'ils ont de plus en plus de clochers à gérer. Et comment font-ils pour résister, pour ne pas entrer dans cette tentation? Eh bien, ils se rappellent la parole de Jésus. Les ouvriers sont peu nombreux. Et Jésus n'en déduit pas, eh bien, puisque le travail augmente, vous allez travailler davantage. Ce n'est pas la conclusion que donne Jésus. Les ouvriers sont peu nombreux, priez. Priez le maître de la moisson, d'envoyer des ouvriers dans sa moisson. C'est ce qu'a bien compris l'un de mes chers amis qui est prêtre dans le centre de la France et qui m'a confié au cours d'un coup de téléphone récent qu'il avait eu la tristesse de perdre son vicaire dans son diocèse. Les prêtres sont de moins en moins nombreux et donc il se retrouve tout seul dans une paroisse avec beaucoup, beaucoup de charges apostoliques. Et il s'est dit, oh, je vais faire comme saint Vincent de Paul. Puisque j'ai beaucoup de travail, je vais prier davantage. Au lieu de prier une heure par jour, ce que je faisais depuis longtemps, je vais prier 2 heures par jour. Et me dit-il, le Seigneur m'a récompensé au centuple, parce que du coup, il me donne dans la prière l'inspiration de faire ceci ou cela. Les laïcs viennent de plus en plus nombreux pour m'aider. Donc le Seigneur me récompense, j'ai raison de prier davantage. Car, vous le savez, c'est un commandement du Seigneur. Il ne dit pas de prier souvent, prier sans cesse. Jésus le dit dans l'Évangile. Et saint Paul répercute cet ordre de Jésus dans la première aux Thessaloniciens. Soyez toujours joyeux, priez sans cesse. En toutes conditions, soyez dans l'action de grâce. Tous les saints en sont venus à la prière continuelle. Et pour y arriver, ils se servent finalement d'une prière litanique. En Occident, c'est plutôt la prière de Jésus, qu'on devrait appeler plutôt la prière à Jésus. Vous la connaissez bien. Seigneur Jésus-Christ, Fils de Dieu, aie pitié de moi, pécheur. Seigneur Jésus-Christ, Fils de Dieu, aie pitié de moi, pécheur. Une prière de supplication, mais qui est en même temps une prière de vénération, puisque Jésus-Christ, Fils de Dieu, qui m'emmène vers le Père. Et à force de répéter cette prière, on finit par prier dans le temps. Alors de temps en temps, on s'arrête. On ne continue pas. On reste Jésus, ou bien Fils de Dieu. Et l'on dit Père avec Jésus. En Orient, en Occident, vous savez qu'on préfère davantage le chapelet. Mais je vous l'ai souvent dit à cette antenne, il y a beaucoup de façons de réciter le chapelet. Pour qu'elle devienne une prière continuelle, on peut se contenter de dire quelques mots du « Je vous salue Marie ». Sainte Marie, Mère de Dieu, prie pour nous pauvres pécheurs. Sainte Marie, Mère de Dieu, pauvres pécheurs. Ce n'est pas du tout trahir, désobéir à ce que nous dit Jésus qu'il ne faut pas rabâcher. Ça veut dire qu'il ne faut, pas rabâcher sans réfléchir. Mais une prière litanique, c'est vraiment quelque chose de très très bon. Alors n'allez pas dire que les contemplatifs n'ont plus besoin de paroles pour prier. C'est vrai que de temps en temps on s'arrête, mais de temps en temps on rabâche le « Je vous salue Marie ». Le Padre Pio, ce grand contemplatif, disait des dizaines de chapelets dans la journée. Je ne dis pas qu'il faut faire comme cela, mais prenez le moyen de prier davantage, de remplir les temps morts de votre vie, les attentes à un feu rouge, les attentes à un guichet, les moments où vous prenez un sandwich. N'ayez pas peur de penser sans cesse que Jésus, il est là, car il est là dans votre cœur à longueur de jour et d'insomnie, et il attend votre visite. Alors c'est peut-être un sourire intérieur, mais c'est tellement plus simple de prendre une prière répétitive qui ne fatigue absolument pas. Voilà. N'ayez pas peur de prier à l'intention de tous ceux qui sont chargés de beaucoup de travail et qui risquent de ne pas prier suffisamment parce qu'ils n'ont pas pris l'habitude de cette prière litanique. Sainte Marie, Mère de Dieu, prie pour nous pauvres pécheurs, maintenant
Et parfois, il suffit de dire maintenant, maintenant, Vierge Marie, tu es là, maintenant et ici. Prie pour moi, pauvre pécheur, car je suis toujours tenté par la jalousie, par l'orgueil, par l'énervement, etc. Prie pour nous, pauvres pécheurs. Et on n'est pas fier de faire cette prière-là. On ne s'enorgueillit pas, au contraire. Parce que plus l'on prie, plus on rencontre, on est vraiment un pauvre pécheur. Mais qui a confiance en l'intercession de Marie et en la bonté d'un Père, plein de tendresse.

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Frères et sœurs, qui que nous soyons, nous n'avons pas choisi nos parents, nous n'avons pas choisi leurs conditions sociales, ni leur nationalité. Et si nous avons des enfants, nous n'avons pas choisi leur sexe, ni leur tempérament. Eh bien, lorsque nous fêtons le 8 septembre la naissance de la Vierge Marie, nous affirmons ce grand mystère que Jésus a choisi sa maman. Car le moi de Jésus, c'est le moi éternel du Verbe, ne faisant qu'un avec le Père et le Saint-Esprit. C'est de toute éternité que la Sainte Trinité a choisi Marie pour être la maman du Verbe incarné. Et c'est Dieu qui a choisi que cette maman serait juive et que son enfant mourrait sous Ponce Pilate. Eh bien, ce qui est vrai de la Sainte Vierge est également vrai de chacun d'entre nous. Nous n'avons pas choisi notre existence, bien sûr, mais Dieu l'a choisi de toute éternité, avec une tendresse infinie. Et ce serait blasphémé de penser que nous avons été moins aimés que la Vierge Marie, puisque Dieu ne cesse d'aimer les gens infiniment, avec une tendresse sans mesure. Par conséquent, nous avons le droit de penser que nous aussi nous sommes faits pour chanter le Magnificat chaque soir de notre vie. Ce n'est pas pour rien que l'Église nous invite à le faire tous les soirs à l'office de Vêpres. Car nous aussi, nous pouvons dire, comme la Sainte Vierge l'a dit le jour de la visitation devant Élisabeth, « Mon âme exalte le Seigneur. Il s'est penché sur la petitesse de son serviteur ou de sa servante. Le Puissant fit pour moi des merveilles, saint est son nom. » Nous sommes tous merveilleux aux yeux de Dieu. Jean Cardeil, le fondateur de la JOC, n'a cessé de dire ça tout au long de sa vie, persuadé chaque petit travailleur qu'il est unique aux yeux de Dieu, qu'il est irremplaçable aux yeux de Dieu, qu'il a une vocation unique et qu'il doit se considérer comme tel. C'est vrai cela, c'est le mystère de la Providence. Les circonstances de notre vie sont souvent déroutantes, mais elles ont été permises par un Dieu qui sait ce qu'il fait. Attention, cela ne doit pas nous faire oublier que nous devons être la providence des pauvres, des orphelins, des miséreux, que nous devons travailler à la suppression de leur handicap et de leur misère. Sinon, nous sommes des égoïstes, bien sûr. Nous ne devons pas nous résigner à ce que les gens soient malheureux. Mais, mystérieusement, nous devons accepter que c'est le mystère de la providence. Si nous devons tout faire pour que les gens soient plus heureux, leur misère, en un sens, Dieu la permet. Oh là là, il faut dire ça avec une infinie prudence, car ce n'est pas une façon de nous dédouaner et de rester dans notre coin sans travailler au bonheur des autres. Mais nous devons penser que tous nous sommes aimés infiniment et que si les circonstances sont différentes, l'amour est toujours infini à l'origine de notre être et tout au long de notre existence. Il y a des saints, comme la petite Bernadette, qui ont eu des parents très pauvres, et d'autres, comme la petite Thérèse, qui ont eu des parents qui s'étaient enrichis par leur travail artisanal de dentelière ou d'horloger. Nous sommes tous faits pour chanter le Magnificat. Et lorsque nous disons le « Je vous salue Marie », « Sainte Marie, tu es bénie entre toutes les femmes et bénis le fruit de tes entrailles, Jésus », la Sainte Vierge pourrait nous répondre « Réjouis-toi, petit Pierre, le Seigneur est avec toi. Toi aussi, tu es béni entre tous les êtres de la terre pour être ce que tu es. Et Jésus, que j'ai porté dans mon ventre pendant 9 mois et qui est dans ton cœur, et je travaille à le faire grandir dans ton cœur, car je suis ta petite maman, et Jésus, il est dans ton cœur pour te façonner à son image et faire de toi un enfant de Dieu heureux d'exister, un enfant de Dieu capable de chanter jour et nuit sur terre et dans le ciel. Tu es béni. Ô mon Dieu, tu es Dieu, ton nom est saint, tu es Père infiniment bon, infiniment aimable, et je peux t'aimer de tout mon cœur. Oui, mes frères, la naissance de la Vierge Marie doit nous rappeler que notre naissance, elle aussi, a été prévue par Dieu de toute éternité, et que nous avons le devoir de rendre grâce à Dieu pour l'existence qu'il ne cesse de nous donner. Oui, saint est son nom. Tes voix ne sont pas les nôtres, Seigneur. Nous ne comprenons pas. Oh, nous ne comprenons pas toujours pourquoi tu as permis tout cela dans notre vie. Mais nous devons croire que si tu l'as permis, c'est pour notre bien. Il faut sans cesse en revenir à ce mystère de la Providence, qui est vraiment un aspect fondamental de la bonne nouvelle. Tout est grâce. Et comme disait la petite Thérèse,
en écrivant à sa sœur Léonie, « L'unique bonheur en ce monde, c'est de s'appliquer à toujours trouver délicieuse la part que Jésus nous donne ».

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Auditrices et auditeurs de Radio Espérance, je vous salue, l'ermite évêque Raymond Segui, évêque émérite, semi-ermite paysan à Prisot de Baraqueville dans le Rouergue, vous salue et vous présente aujourd'hui le martyrologe romain de l'Église catholique universelle. Pour le mardi 6 septembre. J'en donne d'abord la lecture des 11 éloges, vous voyez, une liste moyenne, et je ferai ensuite quelques commentaires. 1. Commémoraison de Saint Zacharie, prophète, vers 515 avant le Christ. Il annonça le retour d'exil du peuple élu sur la terre promise, et la venue d'un roi pacifique annonce que le Christ accomplira par son entrée triomphale dans la sainte cité de Jérusalem. 2. Commémoraison de Saint Onésiphore, qui plusieurs fois rendit courage à Saint Paul à Éphèse et n'eut pas honte de le servir, même en prison, mais au contraire, dès sa venue à Rome, la venue de Saint Paul à Rome, il se dépêcha de le chercher et de le trouver. 3. Commémoraison des saints Donatien, Présidius, Mansué, Germain et Fusculus, évêques en Afrique du Nord, du côté de Carthage. En 482, dans la persécution des Vandales par ordre du roi arien Huméric, pour avoir affirmé la vérité catholique, ils furent balustrés violemment à coups de bâton, puis condamnés à l'exil. Parmi eux était aussi Létus, évêque de Neptée, en Byzacène, au sud de Carthage, dans la Tunisie actuelle. Homme courageux et très érudit, qui, après une détention longue et infecte, souffrit le supplice du feu. 4. À Rome, au VIe siècle, le trépas de Saint Éleuthère, abbé du monastère de Saint-Marc à Spolète, qui vécut avec Saint Grégoire le Grand dans son monastère du Chélus, et dont le pape loue la simplicité de cœur et la componction. 5. À Laon, vers 632, Saint Cagnoald, évêque, qui fut disciple de Saint Colomban et son compagnon dans sa retraite près de Bregenz. 6. Sur la côte de Cumberland en Angleterre, dans le lieu qui reçut ensuite son nom, Sainte Begue, d'origine irlandaise, qui vécut dans un ermitage au 7e siècle. 7. Au monastère de Füssen en Bavière, au 7e siècle également, Saint Magnus, abbé. 8. Commémoraison du bienheureux Bertrand de Garrigue, prêtre, un des premiers disciples de Saint Dominique qui s'efforça de vivre selon l'exemple de son maître et mourut en 1230 en l'abbaye cistercienne de Boucher, près d'Orange. 9. À Loro Piceno, dans la marche d'Ancône, au XIIIe siècle, le bienheureux Libera, prêtre de l'ordre des mineurs, admirable par l'austérité de sa vie et sa méditation continuelle des réalités divines. 10. À Gata de Gorgos, en Galice, en Espagne, l'an 1936, les bienheureux martyrs Didas Llorca Llopis, prêtre, curé, et à Carcaixent,
dans la région de Valence, Pascal Torres Llorente, père de famille, victime tous les deux de la persécution menée contre l'Église catholique au cours de la guerre civile espagnole. 11. À Varsovie, en 1944, le bienheureux Michel Czartorski, excusez-moi, je ne connais pas le polonais, prêtre dominicain et martyr, arrêté après l'insurrection de Varsovie, il fut fusillé par les nazis en même temps que les blessés de l'hôpital du camp Alpha Laval dont il s'occupait. Voilà, mes amis, une bonne liste de saints et de bienheureux. Essayons de les connaître un peu de loin, parce que ce sont des personnages qui sont vénérés, surtout dans les lieux où ils sont morts, ou bien dans les lieux où ils ont vécu, qu'ils ont marqué pendant leur existence. Et nous ne les connaissons pas nécessairement tous dans l'Église universelle. Nous avons deux personnages bibliques, un de l'Ancien Testament et un du Nouveau Testament. On fait la commémoration de Saint Zacharie, qui est un des petits prophètes. Quand j'allais au catéchisme autrefois, on avait le temps d'apprendre beaucoup de choses à cette époque-là, parce qu'on allait au catéchisme le lundi matin avant l'école, le lundi, le mardi, le mercredi, jamais le jeudi, le vendredi, le samedi, et le dimanche, on avait souvent encore, après la messe, une réunion d'information pour les enfants. Alors, on pouvait nous faire beaucoup de sauces religieuses dans tous les sens. Et comme j'avais un curé, un bon curé, qui était très habile dans son ministère auprès des enfants, il nous faisait réciter quelques versets de la leçon que nous devions avoir apprise pour le catéchisme de ce jour-là. Mais il allait très vite. Il questionnait d'ailleurs les gens qui avaient beaucoup de mémoire, s'il y avait un garçon ou une fille qui était un peu dur au plan de la mémoire, il n'insistait pas pour ne pas le ridiculiser devant les autres. Et après, il nous faisait une sauce, une belle sauce sur l'histoire sainte. C'est ainsi que j'ai appris, moi, les grands passages de la Bible à travers la sauce du curé de Vic qu'il nous faisait au catéchisme. Et aussi, souvent, il faisait une sauce sur les saints. Voilà pourquoi j'ai appris beaucoup à aimer et à connaître des saints et des saintes que ce bon curé nous rappelait dans sa sauce. On n'avait pas de projection, on ne faisait pas de cinéma, on ne faisait pas de dessin, mais on apprenait en écoutant beaucoup, beaucoup de choses. Alors, je sais la liste des petits prophètes, les 12. Amos, Osée, Michée, Joël, Abdias, Jonas, Habacuc, etc. Et ça se termine par Zacharie et Malachie. Aujourd'hui, on célèbre la mémoire de Saint Zacharie. Et en 515, il a mis par écrit la première partie, du moins, de son livre prophétique. Il l'a mise par écrit en 515, avant le Christ. C'est-à-dire, pratiquement, à l'époque du retour des exilés, qui avaient été exilés en 587, par un décret de l'empereur Cyrus et ensuite de Darius, ils reviennent, ils sont autorisés à revenir sur leur terre sainte, sur la terre de Juda, etc., des 12 tribus d'Israël. Et lui-même a parlé beaucoup à cette époque-là pour encourager le peuple

prophète Zacharie le jour de la solennité des rameaux, chaque année, lorsque il nous parle de l'entrée d'un roi pacifique à Jérusalem, qui est monté sur un ânon, le fils d'une ânesse. C'est exactement cette prophétie qui s'est réalisée lors de l'entrée triomphale de Jésus à Jérusalem. N'oubliez pas, mes amis, que lorsque vous enseignez la foi catholique, soit dans les catéchismes, soit dans les dialogues avec vos enfants, vos petits-enfants, vos arrière-petits-enfants ou d'autres personnes, n'oubliez jamais d'insister sur le fait que les événements concernant notre Seigneur Jésus-Christ, à travers le mystère de l'incarnation et de la rédemption, cela avait été annoncé dans les Écritures. Cela avait été annoncé en particulier par les prophètes, mais aussi dans les psaumes. N'oublions pas cela. C'est une des garanties et une des preuves de l'excellence de la religion du Christ, de la religion chrétienne, de la religion catholique. Les événements auxquels nous croyons avaient été prophétisés. Dieu les avait indiqués aux gens et ils savaient qu'ils arriveraient. Nous avons ensuite un autre personnage du Nouveau Testament, notamment dans les lettres de saint Paul. Il s'appelle Onésiphore. Je ne sais pas si vous avez retenu ce nom en lisant des passages des lettres de l'apôtre Paul dans diverses épîtres. Et il a en tout cas aidé beaucoup comme compagnon d'apostolat, l'apôtre des nations. Par exemple, à Éphèse, à Corinthe, et même il vient, lorsque celui-ci est prisonnier à Rome, il vient le chercher et le trouver, nous dit le martyrologe. Saint Onésiphore, compagnon d'apostolat de l'apôtre saint Paul. Et ensuite, nous avons une commémoration de martyrs. Nous avons d'ailleurs plusieurs martyrs dans différentes époques aujourd'hui. Ces saints évêques ou notables d'Afrique du Nord, c'est à la fin du 5e siècle, en 482-483, que ça se passe en Tunisie actuelle, sous la persécution des Vandales. Voyez-vous, ça n'est plus la persécution des 10 grandes persécutions édictées par les empereurs de l'Empire romain qui se sont terminées avec l'édit de Constantin, l'édit de Milan qui accorde la paix et le droit de cité à toutes les formes religieuses et en particulier aux chrétiens. Mais c'est une des persécutions importantes dans cette région d'Afrique du Nord, dans différentes régions de l'Afrique du Nord, par les Vandales, qui étaient, comme vous le savez, une partie de ces barbares qui venaient des lointaines régions d'Asie, comme les Huns, comme les Mongols, etc. Ils venaient de là-bas et ils avançaient vers l'ouest. Et ils se sont arrêtés dans la région de la mer Noire, à l'embouchure du Danube, dans le pays qui s'appelle actuellement la Roumanie, la Bulgarie. Ils se sont arrêtés là quelque temps et ils ont été évangélisés. Malheureusement, ils ont été évangélisés de travers. Ils ont été évangélisés par des Ariens, par des disciples d'Arius, qui n'annonçaient pas la qualité divine du Fils de Dieu. Et alors, ils ont traversé l'Europe centrale, ils ont traversé le sud de la France, ils ont traversé l'Espagne, ils sont venus s'établir à partir des années 430, c'est au moment de la mort d'Augustin, en 430, à Hippone, qui était assiégé par les Vandales arrivaient, ils déferlaient. Alors, ça fait donc quelques dizaines d'années qu'ils s'étaient établis, et ils faisaient la guerre aux évêques et aux chrétiens catholiques qui professaient la foi catholique de Nicée contre l'arianisme.

Voilà pourquoi, sous la persécution, sous l'ordre méchant du roi arien Huméric, le roi des Vandales d'Afrique du Nord, ces évêques et ces personnes sont arrêtées, maltraitées et exilées. Les historiens disent qu'il semblerait que le nombre d'exilés à cette occasion-là approcherait de 5 000 en une seule année. Vous voyez les dégâts dans les communautés catholiques de l'époque dans cette région de Tunisie actuelle. À Rome, c'est au VIe siècle, le trépas de Saint-Éleuthère, qui était un abbé d'un monastère à Spolète qui s'appelait le monastère Saint-Marc. C'était un abbé bénédictin que connaissait bien Saint Grégoire le Grand, parce que après avoir été abbé de ce monastère à Spolète, où il avait acquis une réputation de grand thaumaturge, il faisait des miracles, il opérait des merveilles. Il est venu au monastère de Saint Grégoire le Grand, où était le futur pape Saint Grégoire le Grand, à la fin du VIe siècle, dans son monastère du Chélius, parce que Saint Grégoire le Grand, qui était l'administrateur principal de la ville de Rome, s'est converti au catholicisme, il est devenu diacre, et il s'est retiré dans sa maison personnelle de la colline du Chélius, en face du Palatin, tout près de l'Aventin. Et dans sa maison, il a organisé un célèbre monastère, qui est devenu le monastère de Saint-Grégoire-le-Grand du Mont Chélius. C'est de là, entre autres, que sont partis les missionnaires qui, au début du 7e siècle, ont été évangélisés, la Grande-Bretagne, et ont traversé notre pays. En particulier, ils sont restés pendant plusieurs mois dans l'évêché d'Autun, dont nous gardons une fière mémoire de ce passage. Alors, c'était à cette époque-là que ça se passait. Cet abbé de Saint-Marc de Spolète, précédé par une grande renommée de force de thaumaturge, vient participer à la vie monastique comme moine, comme humble moine, là où était Saint Grégoire le Grand avant de devenir pape de l'Église catholique. Et Saint Grégoire le Grand, dans ses nombreux ouvrages qu'il a écrits et dans ses nombreuses lettres que nous avons la chance d'avoir, a parlé de la simplicité de cœur et de la vertu de componction de cet homme. Cette simplicité, cette humilité qui est toute de bonté vis-à-vis des autres et vis-à-vis de toutes les misères. La componction. Saint Éleuthère, moine à Rome. En Gaule, à peu près à la même époque, un tout petit peu plus tard, en 632, Saint Cagnoal, évêque de Laon, c'est, je crois, j'avais préparé une petite fiche, est-ce que je vais la retrouver? Saint Cagnoal, il est bien le sixième. C'est bien le sixième évêque de la ville de Laon, dans l'Aisne, dans la France du Nord. Ceux qui vivent dans ces contrées se souviennent peut-être de la vénération qui lui est rendue à ce grand évêque, qui fut un disciple de Saint Colomban, le fameux Saint Colomban qui vient d'Irlande, qui traverse la Manche, qui débarque sur le continent et qui participe ardemment
à l'évangélisation des populations qu'il traverse. Il s'établit à Luxeuil, un monastère où vont se trouver dans les 200, 300, jusqu'à 400 moines, à Luxeuil, dans la Haute-Saône. Et là, il a connu ce Cagnoal pendant un certain temps. Et même lorsque, à cause de la pression politique du roi mérovingien de l'époque, il doit quitter, à cause de sa renommée, Saint-Colomban doit quitter Luxeuil, il va vers Bregenz, en Suisse, près du lac de Constance. Et on nous dit que Cagnoal l'a accompagné dans ce passage de Saint-Colomban en Suisse, de même que Saint-Gall, qui venait avec lui d'Irlande et qui est resté, lui, à Saint-Gall en Suisse et a fondé le monastère de Saint-Gall. Tandis que Colomban, après avoir fondé à Bregenz, a été obligé de quitter à cause de pression, parce qu'il était très jalousé, il avait tellement de succès qu'il était très jalousé, y compris dans les milieux apostoliques. Et il a franchi les Alpes et il est arrivé dans la plaine du Pô, à Bobbio, à côté de Plaisance, tout près de l'actuel lieu qui est bien connu de San Damiano. Et là, il a fondé le monastère de Bobbio, où il est mort au début du 7e siècle. Alors, son compagnon de route depuis l'Irlande est devenu évêque de Laon, où il a marqué bien son passage. En Angleterre, à peu près à la même époque, sur la côte, ils disent, de Cumberland, le centre de l'Angleterre à peu près, la côte vers l'Irlande et au-dessous de l'Écosse, dans un lieu qui a reçu ensuite son nom, Sainte-Beg, qui était elle aussi d'origine irlandaise. Vous voyez la force apostolique de ces moines et de ces moniales irlandais à cette époque-là, et qui a vécu là, dans un ermitage, au 7e siècle. Elle a donné son nom à ce lieu, et elle est très vénérée localement comme une grande thaumaturge. Au monastère de Füssen, en Bavière, à la même époque, on célèbre un autre abbé, Saint Magnus, qui était également originaire d'Irlande, et qui était venu là-bas, et il a établi un monastère assez conséquent, important, en Bavière, à Füssen. Et ce monastère est devenu un grand centre culturel et d'évangélisation qui a marqué l'histoire religieuse de la Bavière. S'il y a des Bavarois qui m'écoutent, ils comprennent ce que je veux dire. Chez nous, en France, nous faisons la commémoration, c'est au XIIIe siècle, du bienheureux Bertrand de Garrigue, qui était un curé du diocèse de Nîmes. Et au bout de quelques temps de curé, c'était l'explosion de la renommée de Saint-Dominique, il devient disciple de Saint-Dominique, de son vivant. Et il a reçu l'habit dominicain des mains de Saint-Dominique. Et ensuite, il s'est efforcé de vivre selon l'exemple de son maître. Et il est mort un peu après Saint-Dominique, en 1230. Je crois que Saint-Dominique est mort en 1223, ou à peu près, si je ne me trompe. Et lui, Bertrand de Garrigue, qui a fait son apostolat à Paris, à l'Université de Paris, puis il a été nommé provincial des Dominicains de la Provence, de la région de la Provence, et il est mort au cours d'un voyage où il visitait ses maisons dominicaines de l'époque, à l'abbaye cistercienne du Boucher, près d'Orange, dans la vallée du Rhône. À Loro Piceno, c'est dans les marches d'Ancône, vers l'Adriatique, et c'était à la même époque le bienheureux Liberat, qui était un fils d'une famille très noble et très importante dans la région, et il a décidé de quitter toutes ses noblesses, tous ses privilèges et tous ses biens
pour rentrer dans l'ordre des mineurs, comme c'était la grande vogue à l'époque, puisque c'était tout de suite après la mort de saint François d'Assise. Et on nous dit qu'il s'est installé comme ermite, en quelque sorte, à côté d'un couvent de franciscains, admirable par l'austérité de sa vie et sa méditation continuelle des réalités divines. Portant un magnifique témoignage d'ermite pour tous ceux qui venaient frapper à sa porte pour une raison ou pour l'autre. Voilà un de ces saints de la terre dont on dit qu'elle est la plus sainte des parties du monde. Je crois qu'il y a environ 48 saints ou bienheureux issus seulement issus de l'ordre des mineurs, de l'ordre des capucins, de l'ordre des clarisses ou du tiers-ordre de Saint-François. Rien que de cette famille, ils sont une cinquantaine qui sont sur les autels. En Galice, en Espagne, en 1936, des martyrs. Un curé dans la Galice, l'autre du côté de Valence, un père de famille, martyr de la guerre espagnole. Et enfin, à Varsovie, comme très souvent ça arrive, en 1944, un prêtre dominicain qui était aumônier de malades dans un hôpital a été fusillé en même temps que beaucoup des hospitalisés dont il s'occupait. Voilà mes amis, à bientôt, au nom du Père et du Fils et du Saint-Esprit. Amen.

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Mon Dieu, chaque jour je te bénirai, je louerai ton nom toujours et à jamais. Psaume 144, 2.

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1: Après l'annonciation de l'ange, Marie se rend chez Élisabeth, sa parente qui était enceinte. Quand Élisabeth entend la salutation de Marie, son bébé exulte de joie dans son sein. Marie est porteuse de joie, car elle porte en elle Jésus, source de la joie. Marie est la première missionnaire, celle qui apporte cette joyeuse annonce. Dieu est avec nous. Élisabeth dira « Bienheureuse celle qui a cru en l'accomplissement de la parole du Seigneur. » Le bonheur de Marie s'oppose à ceux du monde. L'homme dit « Heureux es-tu si tout va bien pour toi, si tu peux faire ce que tu veux, si tu as du succès, un bon travail, la santé. » Tout cela suffit-il pour rendre l'homme heureux? L'exemple de Marie nous dit « Heureux es-tu si avant toute chose, tu crois en Dieu. » La joie véritable naît d'une confiance totale en Dieu qui nous accompagne même dans les moments d'épreuve et de souffrance, même dans la douleur. Elle devient paix profonde et abandon confiant. Demandons à Marie d'entrer, comme elle l'a fait chez Élisabeth, aussi dans nos maisons, dans notre vie et dans notre cœur. Que Marie nous conduise à Jésus, qui est la source du vrai bonheur.
0: À présent, nous nous unissons en prière avec le monde entier en renouvelant notre consécration à Marie.
2: Vierge Immaculée, Mère de Dieu et de l'humanité, je t'accueille comme don de Jésus sous la croix. Et je me confie entièrement à toi. Je t'offre toute ma vie, ce que je suis, ce que j'aime et ce que j'ai, afin que resplendisse en moi la beauté du Christ. Aide-moi à être docile à l'Esprit et à vivre avec joie ma vocation dans l'Église, afin de collaborer à ta mission maternelle et d'orienter vers Dieu le cœur de tout homme. Toi qui as guidé Saint Maximilien Kolb pour aimer sans mesure, enseigne-moi à être témoin de l'Évangile et à faire de ma vie un don. Je te confie les personnes que je rencontrerai et je t'offre le travail, les joies et les souffrances de cette journée. Ô Marie, conçue sans péché, prie pour nous qui avons recours à toi et pour ceux qui n'ont pas recours à toi.
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1: Bienheureux les doux, car ils posséderont la terre. Dans l'évangile de Matthieu, la douceur à laquelle Jésus invite les disciples, c'est la docilité intérieure au projet de Dieu. C'est rendre concrète la volonté de Dieu dans notre vie de croyant, comme Jésus lui-même nous invite à dire, dans la prière, « Que ta volonté soit faite ». On comprend alors que la douceur, c'est accueillir avec une pleine disponibilité et dans la joie ce que Dieu nous propose pour notre vie, afin que nous puissions la mener selon un projet d'amour et de bonheur, non seulement pour nous-mêmes, mais pour l'humanité tout entière. Le doux a compris que Dieu est complètement différent de ses perspectives, attentes et calculs les plus certains. Voilà pourquoi le doux, loin d'être un faible, est plutôt une personne courageuse, capable de suivre avec une totale confiance le dessein de Dieu qui le dépasse et qui trouve dans cette confiance la force d'avancer en toute certitude à contre-courant. Nous reconnaissons là l'expérience plus lumineuse que jamais de Marie. Par son « me voici », elle s'est complètement abandonnée à Dieu. Elle lui a laissé les rênes de sa vie. Elle lui a offert son « oui », libre, joyeux et confiant, consciente que les voies de Dieu ne sont pas les nôtres et que, si nous nous fions à sa proposition, nous pouvons faire de grandes choses.
0: À présent, nous nous unissons en prière avec le monde entier en renouvelant notre consécration à Marie.
2: Vierge Immaculée, Mère de Dieu et de l'humanité, je t'accueille comme don de Jésus sous la croix et je me confie entièrement à toi. Je t'offre toute ma vie, ce que je suis, ce que j'aime et ce que j'ai, afin que resplendisse en moi la beauté du Christ. Aide-moi à être docile à l'Esprit et à vivre avec joie ma vocation dans l'Église, afin de collaborer à ta mission maternelle et d'orienter vers Dieu le cœur de tout homme. Toi qui as guidé Saint Maximilien Kolb pour aimer sans mesure, enseigne-moi à être témoin de l'Évangile et à faire de ma vie un don. Je te confie les personnes que je rencontrerai et je t'offre le travail, les joies et les souffrances de cette journée. Ô Marie, conçue sans péché, prie pour nous qui avons recours à toi et pour ceux qui n'ont pas recours à toi.
0: Les missionnaires de l'Immaculée Père Kolb ont présenté 5 minutes avec Marie, une réflexion sur notre consécration totale à l'Immaculée, cheminement sûr qui nous mène à Jésus.

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1: Le 13 juin 1917, la Sainte Vierge annonça à Lucie qu'elle resterait un certain temps sur terre après la mort prochaine de ses deux cousins. Elle lui révéla que son fils lui confiait une mission particulière. « Jésus veut se servir de toi pour me faire connaître et aimer. Il veut établir dans le monde la dévotion à mon cœur immaculé. » Comprenant la tristesse de la petite fille à la nouvelle de rester seule sur terre, privée de l'aide de ses cousins, Notre-Dame ajouta « Mon cœur immaculé sera ton refuge et le chemin qui te conduira jusqu'à Dieu. » Après l'apparition, Lucie, d'une façon surprenante, ne dit rien sur cette partie de son dialogue avec la Sainte Vierge. Ses deux cousins firent de même. Apparemment, c'était une étrange façon de répondre à la mission qui lui avait été confiée. Elle était choisie par Jésus pour répandre dans le monde la dévotion au cœur immaculé de Marie, et elle commença à ne rien révéler et à rester sur ce point complètement silencieuse. Comment comprendre un tel comportement? D'une façon instinctive, les trois enfants étaient persuadés qu'ils devaient garder secret toute révélation personnelle. Ainsi, Jacinthe, pourtant si démonstrative, garda en elle sa joie de pouvoir aller rapidement au ciel. Elle avait bien envie de le dire à sa mère, à qui elle confiait tout, mais cette fois-ci, elle garda le silence. Il en était de même de leurs sacrifices multiples et héroïques qu'ils voulaient garder ignorés de tous. Mais, pourrait-on objecter, la dévotion au cœur immaculé n'était pas d'ordre personnel. Non seulement il pouvait, mais il devait le révéler. Cette séparation entre le domaine public et le domaine personnel n'était pas si nette dans leur esprit. Il semblerait même que, dans un premier temps, Lucie ait reçu cette pratique comme un secours qui lui était adressé pour l'aider dans les épreuves. Comment pouvait-elle en parler sans évoquer sa douleur consécutive aux menaces et moqueries de ses proches? Pour éviter de mentionner ce que l'on peut appeler à juste titre son martyr, elle préféra ne rien dire. Soit, mais elle ne remplissait pas la mission qui lui avait été confiée, et l'on pourrait penser que le mois suivant, Notre-Dame lui reprocherait vivement son silence. Il n'en fut rien, et Lucie continua pendant plusieurs années à ne rien dire sur ce sujet. Ainsi, la dévotion au cœur de Marie devint un des trois secrets de Fatima. Dieu ne raisonne pas comme les hommes, il est patient, il sait attendre le moment favorable, ce qui fait que le centre même du message de Fatima resta ignoré pendant 10 ans. Sœur Lucie raconta comment elle dévoila ce premier secret le 27 décembre 1927. « Je demandais à notre Seigneur comment je pourrais satisfaire à l'ordre de mon confesseur. Alors Jésus me fit entendre clairement ces paroles. « Ma fille, écris tout ce que la très sainte Vierge t'a révélé dans ses apparitions sur la dévotion à son cœur immaculé. Quant au reste du secret, continue à le tenir caché. » Plus tard, sœur Lucie comprit que le secours qu'elle avait trouvé auprès du cœur de Marie pouvait être ressenti par d'autres personnes. Pour cette raison, elle se devait d'en parler. Elle écrivait dans une lettre datée de 1945 « Je crois que la promesse que me fit Notre-Dame le 13 juin n'est pas pour moi seule, mais pour toutes les âmes qui veulent se réfugier dans le cœur de Notre-Dame du ciel et se laisser conduire par les chemins tracés par elle. Il me semble que telles sont aussi les intentions du cœur immaculé de Marie. Faire briller dans les âmes toujours davantage ce rayon de lumière pour montrer toujours plus ce port du salut, toujours prêt à accueillir tous les naufragés de ce monde. Apprenons aujourd'hui des trois pastoureaux l'importance du silence. Nous sommes si prompts à parler, surtout si nous pensons que c'est pour la gloire de Dieu. Soyons patients, sachons attendre le moment favorable. Cherchons les moyens pour répondre à la volonté de Dieu d'une façon la plus effacée possible. En cela, nous pouvons prendre exemple sur la Sainte Vierge qui resta silencieuse pendant la vie publique de Jésus.
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Si ton pied est pour toi une occasion de chute, coupe-le. Mieux vaut pour toi entrer estropié dans la vie éternelle que de t'en aller dans la géhenne avec tes deux pieds. Marc 9, 45.

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1: Devant l'ampleur que prenait l'affaire des apparitions, le curé de Fatima ne pouvait plus garder sa neutralité. Il devait se prononcer sur ces événements, et pour cela, il lui fallait s'informer plus précisément sur ce qui venait de se passer à la Cova d'Ailia. Il décida au soir du 13 juin d'interroger les petits bergers. Il demanda aux parents de conduire le lendemain les enfants au presbytère. Les trois petits bergers passèrent la soirée du 13 juin dans la crainte de cette entrevue et, comme toujours, ils retrouvèrent leur courage en se rappelant l'engagement qu'ils avaient pris d'offrir leur vie à Dieu par les mains de Marie. Ils dirent d'un commun accord « Si on nous bat, nous souffrirons par amour pour notre Seigneur et pour les pécheurs. » Le lendemain, Maria Rosa amena sa fille Lucie, sa nièce Jacinthe et peut-être François pour subir l'interrogatoire dirigé par M. le curé. On ne possède qu'un témoignage indirect de cette enquête. Des années plus tard, M. Manuel Marteau a rapporté ce que la mère de Lucie lui avait raconté. Maria Rosa accompagna les petites chez M. le curé et je crois aussi François. Quand elle revint à la maison, elle me dit « Monsieur le curé a questionné Jacinthe et celle-ci n'a pas répondu un mot. Il lui a dit « Si tu ne sais rien, va t'asseoir ou va où tu veux. » Jacinthe a pris son chapelet et s'est mise à le réciter. Monsieur le curé se mit alors à interroger Lucie, qui répondit comme elle l'entendait. Jacinthe, de temps en temps, se levait et disait à Lucie « N'oublie pas d'expliquer ceci et ceci. » Ma belle-sœur en fut un peu étonnée et le curé un peu fâché. Il dit à la petite « Quand je t'ai interrogée, tu ne savais rien et tu ne disais rien. Et voilà maintenant que tu sais. » On imagine sans peine la scène qui pourrait faire sourire si elle n'avait pas eu de graves conséquences. Le curé de Fatima n'était pas satisfait de son interrogatoire. Il avait devant lui deux petites filles,

0: profond respect pour les prêtres, elle n'aurait pas imaginé que l'un d'eux puisse se tromper en matière religieuse. À partir de ce moment, naquit en elle un terrible doute et une question allait la tourmenter sans cesse pendant un mois. La vision de la belle dame serait-elle un artifice du démon ? Elle aurait pu éviter cette épreuve en se confiant à son curé. Elle aurait pu parler de la dévotion au cœur immaculé de Marie, c'eût été une façon de répondre à la mission qui lui avait été confiée. Lucie préféra garder le silence et en subir les terribles conséquences, l'épreuve suprême du doute. Ce fut aussi pour elle l'occasion d'offrir le plus grand sacrifice qu'elle pouvait donner. Elle confia dans son second mémoire l'angoisse qui, à partir de ce jour-là, l'étreignit. Comme j'avais entendu dire que le démon apportait partout la guerre et le désordre, je me mis à penser que, vraiment, depuis que j'avais vu ces choses, il n'y avait plus de joie et de paix à la maison. Quelle angoisse j'en ressentis. Instinctivement, nous opposons devant l'épreuve un refus catégorique. Comme Pierre, écoutant son maître annoncer sa passion et s'exclamant « Dieu t'en préserve », nous nous insurgeons. Comment le Seigneur a-t-il permis qu'une telle épreuve accabla une petite fille de 10 ans ? Taisons notre indignation, et à l'opposé, admirons la force de Lucie, soutenue par la grâce. Elle est pour nous un exemple de confiance au milieu des angoisses les plus terribles.
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1: Dans son quatrième mémoire, Sœur Lucie révéla l'ultime vision de l'apparition du 13 juin. Notre-Dame ouvrit les mains. Devant la paume de la main droite se trouvait un cœur, entouré d'épines, qui semblait s'y enfoncer. Nous avons compris que c'était le cœur immaculé de Marie, outragé par les péchés de l'humanité, qui demandait réparation. Dans ces quelques mots, on peut distinguer la vision du cœur et son interprétation qui fut donnée quelque temps après. Les voyants ne furent pas que des relais impassibles entre le ciel et l'humanité. Ils cherchèrent à comprendre ce qu'ils voyaient et entendaient. Leur intelligence d'enfant était trop faible pour rendre compte des apparitions. L'Esprit-Saint vint heureusement les aider. Il leur donnait le sens des visions, se limitant à des expressions adaptées à leur âge et surtout en suscitant en eux des actes appropriés, prières, sacrifices. Ainsi, quand les trois petits bergers purent calmement discuter entre eux de cette dernière vision entrevue en début d'après-midi, ils identifièrent ce cœur à celui de Marie. Leur jugement, éclairé par l'Esprit-Saint, ne suivait pas l'iconographie usuelle qui représente le Sacré-Cœur de notre Seigneur entouré d'épines, tandis que celui de Notre-Dame est transpercé d'un glaive. Y aurait-il une erreur d'interprétation, ou plus exactement, y aurait-il assimilation? Depuis la première apparition de l'ange, dans les paroles célestes, les deux cœurs sont profondément unis. Cette fusion n'était pas une révélation nouvelle. Elle correspondait à une intuition déjà partagée par de nombreux écrivains ecclésiastiques. Le meilleur exemple est donné par saint Jean Eudes, qui rédigea un office pour la fête du cœur de Marie. Celui-ci fut célébré pour la première fois à Autun en 1648. La collecte de la messe comportait ces mots. « Ô Dieu, donne-nous de célébrer sans cesse cette très sainte vie de Jésus et de Marie en un seul cœur. Donne-nous d'avoir entre nous et avec eux un seul cœur. » Toutefois, les bergers ici firent nettement une différence. Ce qu'ils avaient vu était bien le cœur de Marie. Il était entouré d'épines pour montrer que Notre-Dame partageait la souffrance de son Fils. Elle vivait dans son cœur les douleurs de sa passion. Elle ressentait au plus profond d'elle-même les méfaits des péchés de l'humanité. D'où l'interprétation des bergers, les épines représentent les outrages des hommes pécheurs. Cette lecture fut confortée 8 ans plus tard par une nouvelle apparition accordée à Lucie. Elle était alors novice dans un institut religieux à Pontevedra. Le 10 décembre 1925, dans la nuit, sa chambre s'illumina. Notre-Dame vint accompagnée de l'enfant Jésus. Elle posa doucement une main sur l'épaule de la jeune fille et tenait de l'autre main son cœur immaculé, entouré d'épines. Au même moment, l'enfant Jésus dit « Aie compassion du cœur de ta très sainte mère, couvert des épines que les hommes ingrats lui enfoncent à tout moment, sans qu'il n'y ait personne pour faire acte de réparation afin de les en tirer. » Puis la Sainte Vierge, reprenant les mots de son fils, dit « Vois, ma fille, mon cœur entouré d'épines que les hommes ingrats m'enfoncent à chaque instant par leurs blasphèmes et leurs ingratitudes. Toi, du moins, tâche de me consoler. » Sœur Lucie aimait dire que Marie était la tête d'une grande procession, la première d'un important lignage, une façon d'affirmer que la Sainte Vierge représente l'Église terrestre en marche vers son Seigneur, enfantant sans cesse de nouveau-nés par le baptême. Son cœur est donc aussi celui de la famille des chrétiens et plus largement de tous les hommes. Ses blessures sont aussi les nôtres, ou du moins, nous devrions les ressentir en nous-mêmes. Ayons de la compassion pour tous ceux qui souffrent, à l'exemple de notre Mère Céleste. Réparons, dans la mesure de nos possibilités, les méfaits de notre propre péché et celui du monde, par la prière et par les secours que nous pouvons apporter aux plus démunis. C'est bien ce que les trois voyants avaient compris et mis admirablement en pratique. Essayons de les suivre.
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Ne donnez à personne sur terre le nom de Père, car vous n'avez qu'un seul Père, celui qui est aux cieux. Matthieu 23, 9.

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1: Le 13 juin, Notre-Dame révélait à Lucie sa mission. Elle devait répandre largement la dévotion au cœur immaculé de Marie. Cette vénération n'était pas nouvelle, on en trouve des traces chez les pères de l'Église. Elle eut un grand développement au Moyen-Âge et devint très populaire au XIXe siècle. Il était donc demandé à la petite fille de rentrer dans ce grand mouvement spirituel, ce qu'elle fit admirablement, et actuellement de nombreux chrétiens ont pris connaissance de la vénération du cœur de Marie en lisant le récit des apparitions de Fatima. Toutefois, une connaissance superficielle de cette dévotion peut être désastreuse, car les déviances en ce domaine, malheureusement, sont nombreuses. Les trois petits bergers sont des guides sûrs. Il est bon de les suivre dans l'interprétation de cette vénération. On peut se demander pourquoi l'Église nous invite à honorer plus particulièrement le cœur de Marie. Ses autres membres ne sont-ils pas tous aussi admirables? Sa bouche a proclamé le Magnificat, ses mains ont porté l'enfant Jésus, ses pieds ont parcouru les chemins de l'exil. À cette objection, la réponse est facile. Il ne faut pas limiter cette vénération à un organe, aussi noble soit-il. Le cœur de Marie doit être compris comme le centre de sa volonté, de son amour pour Dieu et pour tous les hommes. Il symbolise toute la vie intime de la Sainte Vierge, toutes ses facultés, toutes ses vertus, vues sous l'angle de la charité. Au cœur physique et spirituel, il faut ajouter une troisième approche que Saint Jean Eudes nommait le cœur divin. Lors de l'Annonciation, Marie s'est offerte entièrement à Dieu, abandonnant tout ce qui lui appartenait. Vidée d'elle-même, elle n'était plus qu'une pure capacité de Jésus, ce qui fait dire à Saint Jean Eudes, qui pourrait dire de quelle façon Jésus se communique à sa mère? Il est tout vivant en elle, c'est-à-dire que tout ce qui est vivant en Jésus est vivant en Marie, qu'il est le cœur de son cœur. C'est ainsi que Marie a un cœur tout divin. Comprenons bien cette dernière affirmation. Il y a un abîme entre la créature et Dieu. Le cœur de Marie est pleinement humain, mais par son union intime avec Jésus, il participe, autant qu'une créature peut le faire, à la divinité de celui qu'elle porta dans ses entrailles. On vénère le cœur de Marie comme route sûre qui conduit à l'adoration du Sacré-Cœur de Jésus. Les trois enfants de Fatima n'entraient pas dans ces considérations intellectuelles qui les dépassaient complètement, mais leur comportement montre qu'ils avaient bien compris le sens de cette dévotion. Ils ont toujours placé Jésus au centre de leur vie de prière et de sacrifice. S'ils étaient fidèles à la récitation du chapelet, il est bon de noter que l'ange ne leur avait pas appris des prières mariales. Lors de la seconde apparition de Notre-Dame, le 13 juin, ils notèrent la vision du cœur de Marie entouré d'épines, sans lui accorder une place prépondérante. Ainsi, les rayons de lumière divine qui les submergèrent ne vinrent pas du cœur, mais des mains de la Sainte Vierge. Enfin, ils associèrent toujours le cœur de Marie à celui de Jésus, objet de leur adoration. Bien plus tard, sœur Lucie, dans son ouvrage intitulé « Les appels du message de Fatima », écrivait « Le Christ a commencé en Marie l'œuvre de notre salut. Les battements du cœur du Christ sont les battements du cœur de Marie. La prière du Christ est la prière de Marie. Les joies du Christ sont les joies de Marie. » De Marie, le Christ a reçu son corps et son sang, qui ont été respectivement immolés et versés pour le salut du monde. À la suite des trois bergers, entrons dans la dévotion au cœur immaculé de Marie. Admirons les vertus de notre Mère Céleste, son pur amour pour Dieu et pour tous les hommes. Contemplons Jésus, hôte divin de son cœur. Demandons de vivre comme elle, toute donnée au Christ. Souffrons avec elle de tous les péchés qui offensent Dieu et demandons-lui de nous guider dans nos pauvres gestes de réparation.
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1: Le 13 juin, Lucie recevait de Marie la promesse que son cœur immaculé serait son refuge tout au long de sa vie. Elle expérimenta plusieurs fois le secours de Notre-Dame qui l'aida à surmonter les nombreuses épreuves qui lui furent infligées. Cela lui permit de réfléchir sur la dimension maternelle du cœur immaculé et de la nécessité de témoigner des grâces qu'elle en avait reçues. Elle le fit en particulier dans son ouvrage « L'appel de Fatima » qu'elle publia en 1974. Elle écrivait « C'est dans un esprit de consécration et de conversion que Dieu veut établir dans le monde la dévotion au cœur immaculé de Marie. Nous savons tous ce que représente dans une famille le cœur d'une mère, c'est l'amour. En effet, c'est l'amour qui pousse la mère à s'empresser auprès du berceau de son enfant, à se sacrifier, à se donner, à courir défendre son enfant. Tous les enfants font confiance au cœur de leur mère, et tous savent qu'ils ont en lui une place d'intime prédilection. C'est la même chose avec la Vierge Marie, le message de Fatima l'exprime ainsi. Mon cœur immaculé sera ton refuge et le chemin qui te conduira jusqu'à Dieu. Le cœur de Marie est donc pour tous ses enfants le refuge et le chemin vers Dieu. » Ainsi, Lucie, vers la fin de sa vie, appliquait la promesse que Marie lui avait faite à tous ceux qui vénèrent son cœur immaculé. Il faut prendre le temps de lire et relire les paroles de Notre-Dame prononcées à Fatima pour bien en saisir le message. Sinon, on risque de le caricaturer et de le dévoyer, alimentant ainsi les critiques émises par des opposants à toute apparition mariale. On peut citer deux reproches qui ont été énoncés contre la dévotion au cœur maternel de Marie. Le premier est que cette vénération exalterait les sentiments au détriment de la raison et de la volonté. Elle ne serait qu'un vague agglomérat d'affections sensibles de la part de personnes en manque de tendresse. Une telle appréciation ne rend pas compte de la totalité de la promesse mariale. Le cœur immaculé est à la fois refuge et chemin vers Dieu. Il n'est pas une apologie de la paresse et du repliement sur soi, tout au contraire. Pour s'en convaincre, il suffit de regarder la vie de la Sainte Vierge, qui ne fut que don et engagement héroïque pour que s'accomplisse le plan de Dieu. De même, le chrétien qui vénère le cœur immaculé doit se conformer à cet amour exigeant. C'est bien ce que firent les trois bergers, en s'imposant des sacrifices héroïques pour répondre aux nombreuses grâces qu'ils avaient reçues lors des apparitions. Le second reproche qui a été fait contre cette dévotion est que cette spiritualité serait intéressée, on ne la pratiquerait que pour demander de l'aide. Il est vrai qu'aujourd'hui les prières de demande sont décriées, elles seraient indignes d'un disciple du Christ qui devrait s'oublier pour ne penser qu'à son Dieu. Il n'en est rien, et le chrétien n'est pas un homme désincarné, il peut et doit, dans ses prières, demander les secours dont il a besoin. Toutefois, la tentation existe de réduire la dévotion au cœur immaculé à une succession de demandes pour soi-même, pour d'autres personnes isolées, ou pour des collectivités, ou pour des États. Or, cette vénération doit être en premier une contemplation, une louange, une célébration du cœur très aimant de Marie. En effet, elle n'a de sens que si elle favorise un changement véritable pour ceux qui la pratiquent. Sœur Lucie, dans l'extrait qui a été lu, donnait la raison de cette dévotion qui est de développer un esprit de consécration et de conversion. Ce centenaire des apparitions de Fatima peut être l'occasion de découvrir ou d'approfondir la dévotion au cœur immaculé de Marie. Nous avons trois guides, les pastoureaux de Fatima. Comme eux, contemplons la beauté de Marie dans son amour total pour Dieu et pour les hommes, symbolisé par son cœur. Demandons-lui avec confiance d'intercéder en notre faveur maintenant et à l'heure de notre mort, et surtout de nous montrer le chemin vers Dieu, et avec une grande obéissance, laissons-nous guider par elle.
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0: Le salut du Seigneur est proche de ceux qui le craignent, et la gloire habitera notre terre. Psaume 84, 10.
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3: Merci Père Saliba de venir à notre micro de Radio Espérance nous entretenir des apparitions de Pontmain et plus particulièrement de la fin du message de Marie, mon fils se laisse toucher. Donc le 17 janvier 1871, ici même, à Pontmain, apparaît la Vierge à des enfants, des fils Barbedette, Eugène 12 ans, Joseph 10 ans, mais aussi à deux pensionnaires de l'école voisine, Françoise Richer et Jeanne-Marie Le Bossé. D'autres aussi, puisque nous faisons cet enregistrement dans la salle Eugène Fritaud, qui est aussi un petit voyant. Mais malheureusement, il est mort, c'est ça, avant l'enquête. Une grande partie du village réunit dans et devant la grange Barbedette, le curé, l'abbé Michel Guérin, et deux religieuses, sœur Marie-Édouard et sœur Vitaline, vont organiser une véritable liturgie mariale, une veillée où vont alterner prière et chant. Et pendant ce temps, les enfants vont décrire ce qu'ils voient, en particulier le message qui va s'inscrire en lettres majuscules.
4: Le message qui s'est inscrit ce soir-là tient en deux lignes. Mais priez mes enfants, Dieu vous exaucera en peu de temps. Mon fils se laisse toucher.
3: Ceci donc en 1871, donc l'an prochain nous allons fêter les 150 ans des apparitions et vous avez voulu, je ne sais pas qui a pris la décision, de précéder ce jubilé de 3 années préparatoires, je ne sais pas qui a pris la décision.
4: Nous sommes un sanctuaire diocésain, donc quand nous prenons des décisions concernant des aspects importants de la vie du sanctuaire, c'est toujours en lien avec l'évêque du lieu, c'est-à-dire Mgr Thierry Scherrer. Et ces vicaires généraux, nous faisons ensemble le point sur l'activité du sanctuaire et puis sur la manière d'honorer voilà, ces grands anniversaires. Parce que qu'est-ce qu'on fête finalement? Pourquoi est-ce que ça vaut la peine de dire que l'apparition a 150 ans? En y réfléchissant, je me dis que ce qu'on va fêter finalement, c'est la continuité de la prière. Ça veut dire que ça fait 150 ans qu'à Pontmain, tous les jours, on prie le chapelet, tous les jours, il y a une adoration eucharistique, tous les jours, il y a aussi la célébration de la messe, bien sûr. Et ça, c'est vraiment une très belle continuité dans un petit village qui aujourd'hui fait 836 habitants. Donc voilà, c'est cette belle continuité ininterrompue dans la prière que nous avons vraiment envie de fêter, et puis voilà, surtout d'inviter d'autres qui sont un petit peu plus loin, qui n'habitent pas donc en Mayenne ou dans notre Grand Ouest, de venir aussi découvrir ce lieu de grâce qu'est Pontmain.
3: Donc chacune de ces 3 années avait un thème, mais laissez mes enfants, donc c'était la prière, Dieu vous laissera en peu de temps l'espérance, et cette année qui commence, tout juste, mon fils se laisse toucher, donc c'est le Christ miséricordieux. Alors c'est la fin du message, comme on disait, donc ça s'inscrit aussi dans une liturgie et ces mots vont apparaître quand les gens du village réunis vont chanter un cantique et la Violata.
4: Vous avez raison de souligner que c'est vraiment une liturgie parce que on est habitué à des apparitions mariales comme à Lourdes ou à Fatima ou à la Salette où il y a des enfants qui voient, mais ce sont quand même des moments, je dirais, un peu privilégiés pour les enfants, mais on n'a pas forcément du monde autour. Bon, à Lourdes, il y avait quand même beaucoup de gens qui venaient prier avec Bernadette au fur et à mesure. À Pontmain, on a vraiment une apparition de type paroissial, c'est-à-dire que les enfants voient, mais derrière, il y a toute la paroisse. Et à croire que Marie est venue justement pour reconstituer cette église paroissiale qui avait bien du mal à persévérer dans la prière à cause de cette guerre de 70 qui se montrait de plus en plus, enfin qui était perdue, et puis ces Prussiens qui arrivaient. Donc l'apparition de Pomain est vraiment une liturgie, c'est-à-dire une veillée de prière. Pendant 3 heures, c'est long, Marie est là et elle va faire que d'abord les gens vont se rassembler, que monsieur le curé va arriver, qu'on va commencer à prier. Alors il va y avoir une liturgie de la parole avec, comme vous l'avez dit, ce message qui s'inscrit dans le ciel, comme quand on va à la messe, on a d'abord la parole qu'on essaye d'interpréter, ça ce sera pour les jours suivants. Et encore jusqu'à aujourd'hui, on essaye d'interpréter ce message. Et puis après, on a la croix. Marie, pour moi, c'est surtout une dame qui vient nous montrer la croix de son fils. Et évidemment, ça nous rappelle la partie eucharistique de la messe, hein, le sacrifice du Christ. La messe est un sacrifice, il est fait en mémoire de ce sacrifice que le Christ a fait de sa vie pour nous prouver combien il nous aime et combien il nous sauve par cet amour. Et puis à la fin de l'apparition, il y a comme un envoi avec ces croix blanches qui apparaissent sur les épaules de Marie. Moi j'y vois vraiment la condition du disciple, parce qu'il y a la croix du Christ, mais il y a aussi la croix du chrétien. Nous avons aussi nos croix à porter, nos croix sont blanches, parce que c'est la couleur de la résurrection. Nous savons que si nous croyons, tout se terminera dans la lumière pour nous. Mais il y a comme un envoi à la fin de cette liturgie, et puis c'est pour ça qu'à un moment donné, il y a un voile qui lentement couvre Marie, et puis les enfants, à un moment donné, c'est tout fini. Ça y est, entre guillemets, la messe est dite, et chacun est renvoyé à sa vie.
3: Donc revenons à la fin du message, et comme je disais, donc c'était pendant le chant de l'Inviolata. Et c'est quand les gens du village vont dire « Ô Mère chérie du Christ, ô Mater Alma Christi Carissima » que va s'inscrire « Mon Fils ».
4: Effectivement, il y a un lien assez visible, perceptible entre ce qui est chanté et puis ce qui est visible. Et, il y a un langage des signes. Et effectivement, cette phrase « Mon fils se laisse toucher » arrive à un moment donné où on chante que Marie est la mère douce, hein, la mère tendre. Alors, cette partie du message donc, qui constitue cette seconde ligne « Mon fils se laisse toucher », première chose à noter, c'est qu'elle est soulignée. La première ligne n'est pas soulignée. Et là, les enfants insistent, oui, il y a un trait d'or qui vient souligner ce morceau de phrase. Alors, ça nous fait penser à nos institutrices ou nos instituteurs d'antan. Hein. On a tous ces souvenirs de classe où l'instituteur fait la leçon, une leçon de choses, une leçon de mathématiques, et puis il y a des moments où il souligne. Hein. Et alors, quand il soulignait, nous, on faisait bien attention de retenir ce qui était souligné. Bien, Marie, elle est institutrice aussi à Pomain. Ce sont des enfants, ils vont à l'école. Hein. Donc, pour eux, souligner, ça veut dire quelque chose. Donc, mon fils se laisse toucher, c'est comme peut-être ce qu'elle nous demande de retenir, hein, ou peut-être ce qui est le plus difficile pour nous à comprendre. Alors, elle attire particulièrement notre attention là-dessus. Et c'est vrai qu'autant le début du message, mais priez mes enfants, Dieu vous exaucera en peu de temps, je dirais, il appelle évidemment des commentaires, mais je dirais c'est assez compréhensible. Mais mon fils se laisse toucher, ça demande un petit peu d'interprétation.
3: Mais avant de voir l'interprétation, peut-être expliquer comment ces mots sont apparus. Donc d'abord mon fils, et après se laisse, tout seul. Et Sœur Vitaline est là, il dit non, vous devez vous tromper, ce n'est pas se laisse qu'il faut lire, mais se lasse. Et les enfants disent non, mais il y a un i. Et ça, je trouve extraordinaire, parce que pour moi, c'est vraiment la preuve de quelque chose de surnaturel. Comment des enfants de 10 ans peuvent épeler le français qu'ils connaissent mal, en plus, parce qu'ils ne parlent pas toi.
4: Alors, les lettres apparaissent les unes après les autres, et même elles se forment sous leurs yeux. Hein, les enfants s'expliquent comme ça. Tiens, il y a un bâton. Le bâton, c'est la première partie du M. Du mot « mais priez mes enfants » ou du mot « mon fils ». D'ailleurs, une des petites filles, qui était une des la plus jeune, hein, Françoise Richer, Jeanne-Marie Le Bossé, pardon, qui était très vive, elle a dit « la Sainte Vierge, elle va réécrire la même phrase, parce que peut-être qu'elle n'a pas compris Elle pense que nous n'avons pas compris. Hein. Donc c'est ce qui est très étonnant, et vous avez cité le mot de surnaturel, c'est vrai que face à cette apparition, on est toujours un petit peu démuni, mais là on touche du doigt quand même quelque chose de très, très incompréhensible, je dirais, pour un regard rationaliste, c'est que ce sont les enfants, tous les enfants qui lisent et qui déchiffrent ces lettres qui s'inscrivent dans le ciel. Ce n'est pas simplement le petit Eugène Barbedette, qui est l'aîné, qui dit voilà un M, et puis les enfants qui battent des mains à côté, oui, oui, nous aussi on voit un M. C'est vraiment un déchiffrement, je dirais, commun de ce qui arrive dans le ciel. Et effectivement, à un moment donné, le mot se laisse reste longtemps sans qu'il y ait d'autres lettres qui se forment. Alors, les adultes qui ne font que entendre ce que les enfants décrivent, ce que les enfants voient, se disent c'est peut-être fini. Mon fils se laisse, mais ça n'a pas beaucoup de sens. Mon fils se laisse. Alors, l'institutrice, la sœur Vitaline, évidemment, a l'habitude de corriger les enfants. Donc, elle, c'est ce que vous avez raconté, voilà. Et là, les enfants réagissent, non, vous nous avez appris à lire, ma sœur, il y a bien un « i », c'est bien « se laisse ». Alors, la sœur Vitaline, quand elle dit « mon fils se lasse », elle trahit un petit peu sa théologie, je dirais. Hein, parce que « mon fils se lasse », c'est-à-dire « mon fils se lasse de vos péchés hein. ». Et c'est un petit peu le message de la Salette, pour ceux qui connaissent le message de la Salette, où Marie pleure parce qu'elle est sensible évidemment à ce qui se passe sur terre et à ce péché qui prolifère. Et elle se dit, mais jusqu'à quand voilà, ça va continuer. Et elle sent là, quelque part, le poids de ce péché qui continue à peser. Hein, et le bras de son fils devient lourd. Mais les enfants ne connaissent pas, évidemment, le message de la Salette en détail. Peut-être qu'ils en ont entendu parler. Mais eux, ce qui les importe, c'est ce qu'ils voient hein, et pas ce qu'ils ont dans la tête. Et donc, le mot, l'infinitif touché, va effectivement arriver après, tranquillement, et donner tout son sens à cette phrase. Donc, mon fils se laisse toucher.
3: Tout son sens, à condition d'interpréter. Alors, comment comprendre toucher ?
4: Alors, le mot touché peut avoir deux sens. Il y a le sens propre. Quand on touche quelque chose, nous ne sommes pas des esprits, nous avons des corps qui nous permettent de toucher, hein, toucher des objets. On peut même se cogner dans les objets hein, si on se les touche trop fort. Et puis le deuxième sens du verbe toucher, c'est un sens figuré, là, qui renvoie davantage à la compassion que l'on peut avoir, ou tout simplement quelque chose qui est émouvant. On peut dire, par exemple, « Oh, c'est touchant, hein, ce film m'a touché, cette scène m'a touché ». Ça veut dire qu'il y a eu quelque chose qui nous a émus, et si on essaye de comprendre qu'est-ce qui nous émeut, en fait, c'est souvent des situations de faiblesse, des gens qui sont dans la faiblesse et qui essayent malgré tout de s'en sortir, qui ont besoin d'aide, hein, et ça nous donne envie d'aider souvent quand on est ému. Hein, donc c'est beau aussi d'être touché au sens figuré. Et c'est pour ça que ça nous renvoie aussi au thème de la miséricorde, finalement, parce que quand on est touché dans ce sens figuré, c'est finalement notre cœur qui est touché, hein, qui est touché par la misère que l'on peut voir autour de nous. Hein. Alors, quel est le bon sens ? Est-ce que c'est le sens propre, touché, mon fils se laisse toucher, ou est-ce que c'est le sens figuré ? Je pense que les deux ont quelque chose à nous dire. Mon fils se laisse toucher, quand on y pense, c'est quelle belle définition de l'incarnation,

0: le sens d'être touché d'un point de vue de la miséricorde, évidemment. Hein. Même dans les évangiles aussi, on retrouve ce sens-là de Jésus qui se laisse émouvoir jusqu'aux entrailles. Voilà. Après, si on prend le sens figuré en l'appliquant peut-être plus à maintenant, parce que l'incarnation est finie, hein. Jésus est ressuscité et glorifié, il est au ciel. Mon fils se laisse toucher pour aujourd'hui, quel sens ça peut avoir? Ben alors là, moi, je trouve que je n'ai pas la réponse, mais je me pose la question en tout cas. Il se laisse toucher par quoi aujourd'hui? Et par qui? Est-ce qu'il se laisse toucher par nos prières? Oui, je pense que c'est le sens de Pour main. Mais priez mes enfants, Dieu vous exaucera. Mon fils se laisse toucher par les prières. Il se laisse aussi toucher par nos cœurs contrits, je crois, beaucoup. La croix apparaît, moi je fais beaucoup le lien quand même entre la phrase « mon fils se laisse toucher » et la croix, parce que sur la croix il y a marqué « Jésus-Christ ». Hein. Ce n'est pas comme les croix de nos calvaires où il y a les initiales « in ri » qui marquent la cause du supplice du Christ, hein. C'est les Romains qui ont mis ça comme chef d'inculpation, il s'est pris pour le roi. C'est pas ça, des rois des Juifs, c'est pas ça qu'il y a sur le titulus de la croix de Pontmain, mais c'est Jésus-Christ. Donc, il y a ce lien très fort entre cette croix qui apparaît avec le nom du Fils, Jésus-Christ, et puis ce chant qu'ils prennent à ce moment-là, qui est « Mon doux Jésus ». Mon doux Jésus, il est temps de pardonner à nos cœurs pénitents. Et tous les couplets de ce chant « Mon doux Jésus », ce sont des couplets de contrition, de pénitence, où eh bien, on regrette le mal qu'on a fait, et on implore le Seigneur de nous pardonner. Et je crois qu'il se laisse toucher, ben, c'est la Bible, c'est les psaumes, hein. Il se laisse toucher par nos cœurs contrits. Et donc ça me fait réfléchir aussi à cette « Mon fils se laisse toucher par quoi ?»
1: Il y a quand même cette culture populaire, religieuse, parce qu'il n'y a pas de feuilles de chant, hein. On ne distribue pas des carnets, donc les gens chantent de mémoire, à la fois donc en français et à la fois en latin. Donc se laisse toucher par la misère aussi. Donc pour moi, bien sûr, la misère matérielle, mais aussi la misère de tous ces fils qui sont partis à la guerre. Et ici même, dans tous les lieux de pèlerinage, vous avez des gens qui ont eu de dures épreuves dans leur vie et qui viennent ici.
0: Oui, bien sûr, ils se laissent toucher par nos prières, par nos actes de pénitence, ils se laissent aussi toucher, comme vous le dites, par nos misères et parfois par nos difficultés de prier, il faut bien l'avouer aussi. Quand on est dans des grandes, grandes difficultés, est-ce que c'est si facile que cela de prier ? C'est vrai qu'on va dans un sanctuaire à ces moments-là, mais on y va, mais est-ce qu'on trouve les mots? Est-ce que, et je crois qu'effectivement, les gens qui viennent dans un sanctuaire, parfois font juste le geste de déposer une bougie, puis de rester silencieux. Est-ce qu'ils arrivent vraiment à formuler des prières? Enfin, en tout cas, leur prière est parfois tout simplement, voilà, Seigneur, c'est trop lourd. Hein. C'est trop lourd, il n'y a pas d'issue, je me tape la tête contre un mur. On connaît tous ça, je dirais malheureusement, hein, dans nos familles, des situations où on ne voit pas d'issue.
1: Parfois, donc, ils font le geste de toucher, par exemple la colonne d'apparition.
0: Oui, et à ce moment-là précis, c'est vrai qu'on a besoin de s'appuyer sur quelque chose, de toucher quelque chose. Donc, en particulier la belle statue qui se trouve dans la chapelle de la Vierge, qui est une statue qui est à hauteur d'homme, on peut s'approcher et c'est vrai qu'on voit souvent des gens s'appuyer, un peu, toucher le pied de Marie, voilà, comme chercher une consolation, chercher de la force aussi, hein. Alors c'est ça qui est mystérieux, parfois on a l'impression de ne pas avoir prié, mais on sort de la basilique et puis il y a quelque chose qui s'est passé quand même. Les problèmes ne sont pas partis, mais on les regarde peut-être un peu différemment, en se disant... Si Dieu m'a écouté, si Dieu est là, pourquoi je me laisse totalement écraser par ces problèmes-là? Est-ce qu'il n'y a quand même pas une lumière quelque part? Donc les sanctuaires sont là pour ça, pour avoir ce message très fort de consolation et d'espérance. On vient de terminer l'année d'espérance, mais on va continuer d'en parler, bien sûr. Parce que c'est au cœur du sanctuaire de Notre-Dame de Pontmain, dont le premier titre, c'est « Mère de l'espérance ».

0: Et chaque lieu de pèlerinage a sa caractéristique, son caractère propre. Et je peux dire que pour moi, c'est peut-être la paix. Beaucoup de gens qui disent, ah ben, je suis sorti de Burma, l'âme pacifiée.
1: C'est intéressant que vous disiez ça parce qu'on veut arriver au bout de notre trois années de préparation. On va arriver donc au Grand Jubilé en 2021 et c'est le thème que l'on voudrait développer. Après avoir développé la prière, l'espérance, le Christ qui pardonne, on voudrait arriver au bout de cela avec ce sentiment de paix. Paix pour les pèlerins, pour aussi tous ceux qui vivent à Pont-Main, tous ceux qui prient à Pont-Main. Qui habitent ici. Enfin, on a toujours besoin dans les sanctuaires aussi d'avoir cette présence de personnes priantes et qui accueillent. Je crois qu'une des grâces, effectivement, de Pont-Main, c'est une grâce de simplicité. Quand on vient, il y a du monde, il n'y a pas trop de monde, il y a du monde et on peut très facilement parler. On peut très facilement voilà, commencer une conversation et puis demander des renseignements. On se sent pas seul. Et on rentre assez vite dans cette voilà dans ce bain de prière et on se fait enfant finalement parce que c'est l'évangile hein, celui qui ne devient pas comme un enfant n'entrera pas dans le royaume des cieux. Donc on oublie un petit peu tous les plans que l'on se fait en tant qu'adulte, les projets, les images de soi pour se faire enfant et puis laisser le Seigneur mettre un petit peu d'ordre dans nos vies, c'est-à-dire les simplifier, tout simplement. Voilà. Je me dis souvent qu'on serait beaucoup plus heureux si nos vies étaient plus simples, si on avait un rapport beaucoup plus simple à la vie.
0: Et pour terminer avec une notion plus concrète, donc il y a des réalisations qui ont été pensées pendant ces 3 années de préparation, un point d'information devant l'esplanade, un nouveau musée des voyants, donc ces 2 points ont été réalisés, et le troisième, c'est la restauration de l'orgue de la basilique.
1: Oui, qui dit jubilé, donc dit anniversaire, et qui dit anniversaire dit cadeau d'anniversaire. Donc c'est une tradition. Chaque fois qu'il y a un jubilé, on essaye d'embellir, on essaye d'enrichir le sanctuaire. C'est pas pour les chapelains, pour le recteur, mais c'est pour les pèlerins. On essaye de voir qu'est-ce qui va permettre. C'est Marie qui travaille, hein, c'est pas nous. Enfin, le Christ et le Père et l'Esprit Saint. Mais de quoi est-ce qu'on a besoin? Alors, la liturgie est fondamentale dans un sanctuaire, parce que la liturgie, c'est les sacrements, et puis c'est le rassemblement. C'est-à-dire que c'est les moments où nous sommes tous ensemble, et le grand orgue fait partie vraiment des éléments qui aident à la prière. Moi, j'en suis de plus en plus convaincu, je suis arrivé, maintenant ça fait près de 4 ans que je suis à Pont-Main. Je n'ai pas toujours été dans des paroisses où il y avait des grands orgues, hein, des grandes orgues. J'ai aussi connu des liturgies beaucoup plus simples avec guitare. Mais pour les grandes liturgies, il y a quand même quelque chose qui est sublimé avec l'orgue. Alors notre orgue, il est très beau, mais il a 90 ans. Donc c'est jeune encore, mais enfin, il a quand même besoin au niveau, surtout au niveau de la console, du lien entre disons, les touches et puis les tuyaux, les fils hein, qui assurent ce lien. Les fils sont vraiment en menace, voilà, ils cassent régulièrement, il faut sans arrêt les changer. Donc il y a un gros travail de restauration à faire qui nous permettrait aussi de rajouter quelques jeux, de réorganiser tout. Donc l'orgue finalement sonnerait comme jamais. C'est ça qui est beau, c'est pas juste réparer, c'est vraiment lui redonner encore plus de brio, plus de brillance. Donc, je crois que c'est un très beau projet et en plus, qui sera un cadeau pour les générations à venir. Hein, on parle beaucoup de patrimoine et je crois qu'on a raison. C'est-à-dire qu'on travaille pour les gens qui viendront à Pont-Main dans 50 ans, 100 ans. Hein, dans 90 ans, l'orgue sonnera toujours bien et je crois que les gens dans 90 ans sont reconnaissants aux pèlerins du 150e en disant, ah ben, ils ont réussi à rénover l'orgue et à lui redonner. Enfin, et encore à l'améliorer. Et donc, il y a cette passation. Aussi, on se transmet la foi, mais on se transmet aussi un patrimoine religieux. Et l'orgue, c'est vraiment l'instrument qui permet d'élever l'âme. Je crois que quand on a un bel instrument et un bon organiste, la liturgie, elle est belle.
0: Un grand merci, Père Renaud Saliba, notre recteur du sanctuaire de Pont-Main.

Si un homme nourrit de la colère contre un autre homme, comment peut-il demander à Dieu la guérison? Ben Sira 28, 3.

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1: Marie est le reflet de la tendresse maternelle de Dieu. Nombreuses sont en effet les prières qui font appel à son tendre cœur, et nous savons qu'elle n'oublie personne. Il suffit de rappeler le Salve Regina, qui invoque Marie sous les titres de Mère de Miséricorde, Vie, Douceur et Notre Espérance. Il lui demande de tourner vers nous ses yeux miséricordieux, parce qu'ils sont le reflet de l'infinie miséricorde de Dieu qui pardonne toujours. Il revient enfin sur la tendresse de son amour dans les trois acclamations finales. Ô clémente, ô pieuse, ô douce Vierge Marie. Elle est miséricordieuse envers les pécheurs pour leur faire sentir plus fort l'appel de l'amour. En parfaite imitatrice de son Fils, elle suit l'exemple du bon berger qui part à la recherche de la brebis perdue, la prend sur ses épaules et la ramène chez lui dans la joie. Marie ne fait pas d'exception. Elle nous aime tous. Elle est le chemin qui mène vers la réconciliation, les chrétiens divisés par des préjugés et des incompréhensions. La tendresse de Marie, comme celle de Dieu, redouble d'attention à l'égard des petits, des pauvres, des méprisés. C'est ainsi que Marie nous éduque au goût du bien, à l'amour de la vérité, à l'attachement à ce qui en vaut vraiment la peine dans la vie, et augmente l'harmonie et la communion entre les personnes.
0: À présent, nous nous unissons en prière avec le monde entier en renouvelant notre consécration à Marie.
2: Vierge Immaculée, Mère de Dieu et de l'humanité, je t'accueille comme don de Jésus sous la croix et je me confie entièrement à toi. Je t'offre toute ma vie, ce que je suis, ce que j'aime et ce que j'ai, afin que resplendisse en moi la beauté du Christ. Aide-moi à être docile à l'Esprit et à vivre avec joie ma vocation dans l'Église, afin de collaborer à ta mission maternelle et d'orienter vers Dieu le cœur de tout homme. Toi qui as guidé Saint Maximilien Kolb pour aimer sans mesure, enseigne-moi à être témoin de l'Évangile et à faire de ma vie un don. Je te confie les personnes que je rencontrerai et je t'offre le travail, les joies et les souffrances de cette journée. Ô Marie, conçue sans péché, prie pour nous qui avons recours à toi et pour ceux qui n'ont pas recours à toi.
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1: Dans le pain et le vin consacré, bat le mystère de l'incarnation du Christ dans le sein de la Vierge. Les signes ont beau changer, la réalité est identique. L'Eucharistie rappelle en effet la mission confiée par Dieu à Marie dans l'histoire de notre salut. Donner chair et sang au Fils du Très-Haut. C'est pourquoi la dévotion mariale est étroitement liée à la table eucharistique. Cette acclamation de Sainte Catherine de Sienne en est l'un des nombreux exemples. Marie, sois bénie entre toutes les femmes pour les siècles des siècles, car tu nous as donné une part de ta farine. Saint Louis-Marie Grignon de Montfort rappelle lui aussi la présence décisive de Marie chaque fois que nous rencontrons le Christ, y compris dans le sacrement eucharistique. Jésus, aujourd'hui comme toujours, est le fruit de Marie. Le ciel et la terre répètent mille et mille fois par jour « Béni soit le fruit de ton sein, Jésus ». Il ne fait donc aucun doute que Jésus-Christ est vraiment fruit et œuvre de Marie, tant pour chaque homme en particulier qui le possède que pour tous globalement. De sorte que si un fidèle a Jésus formé dans son cœur, il peut sincèrement dire « Je rends grâce à Marie. Ce que je possède est effet et fruit d'elle. Sans elle, je ne l'aurais pas. »
0: À présent, nous nous unissons en prière avec le monde entier en renouvelant notre consécration à Marie.
2: Vierge Immaculée, Mère de Dieu et de l'humanité, je t'accueille comme don de Jésus sous la croix et je me confie entièrement à toi. Je t'offre toute ma vie, ce que je suis, ce que j'aime et ce que j'ai, afin que resplendisse en moi la beauté du Christ. Aide-moi à être docile à l'Esprit et à vivre avec joie ma vocation dans l'Église, afin de collaborer à ta mission maternelle et d'orienter vers Dieu le cœur de tout homme. Toi qui as guidé Saint Maximilien Kolb pour aimer sans mesure, enseigne-moi à être témoin de l'Évangile et à faire de ma vie un don. Je te confie les personnes que je rencontrerai et je t'offre le travail, les joies et les souffrances de cette journée. Ô Marie, conçue sans péché, prie pour nous qui avons recours à toi et pour ceux qui n'ont pas recours à toi.
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Lorsque nous communions, mes frères, nous sommes invités à redire la parole du centurion de Capharnaüm. Seigneur, je ne suis pas digne que tu viennes chez moi, mais dis seulement une parole et mon serviteur sera guéri. Je ne suis pas digne. C'est vrai. Je pense que beaucoup d'entre nous peuvent demander pardon au Seigneur de ne pas suffisamment préparer leur communion quotidienne. Ils sont heureux de communier, mais s'y préparent-ils vraiment? Jadis, il fallait jeûner pour pouvoir communier. Maintenant, on a facilité les choses. On peut manger jusqu'à 1 heure avant de communier. Mais surtout, on ne prépare pas son cœur. On ne sait pas ce qu'on va lui dire. Quand vous recevez quelqu'un d'important chez vous, imaginez que vous receviez le maire de votre village, ou votre évêque, ou je ne sais quel personnage célèbre que vous aimez beaucoup. Ah, vous feriez une fête, et vous vous demandez et vous préparez ce que vous allez lui dire. Quand vous recevez le roi des rois, le créateur de l'univers, ne pourriez-vous pas préparer un petit discours plein d'amour, des petits mots gentils? Et quand vous avez communié, trop souvent, vous regardez les autres communier. C'est comme si, recevant quelqu'un, au lieu de causer avec lui, vous continuiez à regarder la télévision. Non, quand vous avez communié, vous fermez les yeux et vous causez avec Jésus. Vous lui dites merci, vous lui dites vos secrets, vous lui dites ce que vous désirez profondément, vous lui parlez de votre travail, de vos soucis, et puis surtout vous vous abandonnez entre ses mains. Entre tes mains, Seigneur, je m'abandonne tout entier, comme un enfant dans les bras de son papa ou de sa maman. En tes mains, Seigneur, vous demandez à Jésus de faire du bon travail, le travail de chirurgien, qu'il répare en vous tout ce qui a besoin d'être réparé. Vous causez avec lui dans le silence. Trop souvent, on ne respecte pas dans les paroisses le silence qui devrait suivre la communion. La chorale doit chanter pendant la procession de communion, et après, on se tait, on cause avec Jésus. Seulement, si vous ne le faites pas en pleine vie, en dehors de la communion, vous avez du mal à le faire à ce moment-là. C'est au cours de la journée que très souvent, nous devons rejoindre Jésus, lui faire une petite visite. Il attend cette visite dans le fond de notre cœur. Et alors, quand vous avez fait cette visite à Jésus dans le fond de votre cœur pendant la journée, il vous est plus facile de causer avec lui quand il vous fait l'honneur de débarquer chez vous, de vous visiter, comme le médecin qui vient avec sa trousse de bisturi faire du bon travail en vous. Jésus fait du bon travail. Et puis avec Jésus, vous pouvez dire « Père, je ne sais pas bien prier le Père, mais Jésus, tu vas m'aider à prier le Père. Et tu vas m'aider à lui dire, comme tu l'as dit à Gethsémani, que ta volonté soit faite et dans la mienne. Je ne sais pas m'abandonner à la volonté du Père. C'est toi, Jésus, qui vas m'aider. » Et puis ce que vous pouvez faire aussi, c'est ce que faisait la petite Thérèse lorsqu'elle se sentait bien sèche pour recevoir Jésus dans la communion. Elle demandait à Jésus, elle demandait à Marie de l'accueillir. Vierge Marie, toi qui as accueilli Jésus dans ton ventre pendant 9 mois, aide-moi à aider à accueillir Jésus dans mon cœur au moment de la communion. Et quand vous dites le « Je vous salue Marie », quand vous dites votre chapelet, vous pouvez penser à cette communion future. « Il est béni le fruit de tes entrailles, Jésus, que je vais recevoir dans la communion dans quelques jours ou dans quelques heures. Aide-moi, Vierge Marie, à bien l'accueillir, à savoir lui dire des mots d'amour, car Jésus, c'est vraiment un amoureux. Il aime bien qu'on lui dise « Mon Jésus, je t'aime. Mon Jésus, je te remercie. Mon Jésus, je te demande pardon. » C'est cette intimité avec Jésus que la Sainte Vierge voudrait que nous ayons lorsque nous communions. Rappelons-nous cela de temps en temps dans notre chapelet. Tu es bénie entre toutes les femmes, Vierge Marie, d'avoir enfanté Jésus et de le faire grandir dans notre cœur. C'est ton travail avec le Saint-Esprit. Et il est béni le fruit de tes entrailles, Jésus, que j'ai la joie, l'honneur d'accueillir dans mon cœur chaque fois que je communie.

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Mes chers amis, lorsque nous allons voir quelqu'un, lorsque nous lui rendons visite, c'est parfois en nous forçant un peu, parce que cette personne n'est pas très intéressante, elle radote un peu, mais nous y allons pour lui faire plaisir. Et c'est un véritable acte d'amour, vous le savez bien. Eh bien, lorsque nous allons dans une église avec l'intention d'y communier, nous devrions penser que le Seigneur, lui, vient chez nous avec un plaisir infini. Il ne se force pas à venir, il est tout heureux. Et dans le tabernacle, pendant toute la nuit, il a désiré venir chez nous, il l'a même désiré de toute éternité. Et nous devrions y penser davantage. Ce serait déjà une bonne façon de communier que de dire « Oh Jésus, je sais que c'est avec plaisir que tu viens chez moi, merci. » Et apprends-moi à t'accueillir avec le même désir. Et pourquoi Jésus désire-t-il tant venir chez nous? Parce qu'il désire y faire du bon travail. Il désire nous envahir, non pas pour nous asservir, mais pour nous libérer, et pour que notre vie devienne une vie merveilleuse, parce que ce sera lui qui vivra en nous, ce sera lui qui aimera et travaillera en nous. Vous savez qu'il y a deux moments importants dans une Eucharistie. Ce sont deux moments où Jésus, justement, prend davantage de place dans le monde. Le premier moment, c'est le moment de la consécration. Le prêtre étend les mains sur le pain et le vin en demandant à l'Esprit d'y venir pour que ce pain et ce vin soient transformés au corps et au sang de Jésus. Au moment de la consécration, Jésus prend toute la place. Il n'y a plus de pain, il n'y a plus de vin. Il y en a encore les apparences, mais ce n'est plus du pain et du vin, c'est Jésus. C'est le corps et le sang de Jésus qui ont vraiment remplacé le pain et le vin. Il a pris toute la place. Eh bien, au moment de la communion, il y a quelque chose de semblable. Jésus vient prendre toute la place. Oh, il ne va pas supprimer la substance de notre moi, comme il a supprimé la substance, comme il a fait partir la substance du pain et du vin. Notre moi va rester. Et puis, nous pouvons nous opposer à sa venue. Nous pouvons manifester une certaine résistance, hélas. Et c'est le moment de demander à la Sainte Vierge de nous aider à accepter ce règne de Jésus dans notre cœur. En lui disant, Sainte Marie, Mère de Dieu, prie pour nous, pauvres pécheurs. Tu es bénie entre toutes les femmes et bénis le fruit de tes entrailles, Jésus, qui veut s'installer en nous. Aide-nous, Vierge Marie, à laisser Jésus prendre possession de notre cœur. C'est également ton désir, parce que tu sais très bien que Jésus vient en nous comme il est venu chez toi pour transformer ta vie, pour transformer la nôtre. Voilà, mes frères, une bonne façon de communier. Nous laisser envahir par Jésus en sachant qu'il a un plaisir immense, infini à le faire et qu'il va te donner, si nous lui demandons gentiment, la grâce de le laisser faire, de le laisser remplir notre vie pour qu'elle soit divinisée, transformée, transfigurée.

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Mon âme exalte le Seigneur. Je voudrais vous faire réfléchir aujourd'hui sur ces premiers mots du Magnificat. Mon âme, l'âme de Marie. Ce devait être quelque chose d'extraordinaire. C'est encore quelque chose d'extraordinaire que l'âme immaculée de la Vierge Marie. Réfléchissons. Qu'est-ce que c'est que l'âme ? C'est cet élément immatériel, invisible, qui anime notre corps. Il anime aussi le corps des animaux. Les animaux, je pense, ont une âme. Mais l'âme humaine, elle est immortelle. Et ce que ne peut pas faire l'âme de l'animal, l'âme humaine est capable d'entrer en communication avec son Créateur. Et comme l'âme de Marie était merveilleuse, immaculée, qu'elle n'était pas tordue comme l'âme de chacun d'entre nous à cause du péché originel, eh bien, elle a pu très vite réaliser qu'elle venait de Dieu et qu'elle est faite pour Dieu, ex Deo ad Deum, comme on dit en latin. Notre âme ne cesse d'être créée par Dieu. Et c'est pourquoi la petite Marie, elle devait très vite savoir ce qu'il fallait faire en se réveillant. « Oh mon Dieu, cette âme qui m'est capable de te parler, elle ne cesse d'être créée par toi. Merci mon Dieu. » Mieux que Sainte-Claire, elle pouvait dire « Béni soit Dieu de m'avoir créée. » Nous devrions être en admiration continuelle devant cette capacité que nous avons de dire « je », d'entrer en communication avec les autres, et spécialement avec Dieu. On parle beaucoup aujourd'hui de communication, on fait même des maîtrises en communication, mais on oublie, dans un siècle sécularisé, que notre âme, elle est d'abord faite pour rendre grâce à Dieu, pour remercier Dieu de la créer. Et c'est terrible, Dieu nous crée par une parole d'amour et il attend notre parole en réponse. La parole essentielle que nous devons faire, c'est celle qui répond à celle de Dieu. Dieu nous crée par une parole d'amour qui est unique pour chacun d'entre nous, par notre surnom d'éternité, et nous devrions lui dire perpétuellement « Mon Dieu, je suis capable de te connaître et de t'aimer ». Donc l'âme de Marie ne cessait de rendre grâce d'exister. Mais ce qu'elle faisait aussi, c'était de se lancer vers Dieu. L'âme est la capacité que nous avons d'aimer Dieu de toute notre âme, de tout notre cœur. C'est-à-dire de dire, mon Dieu, tu es infiniment aimable, infiniment beau, infiniment intelligent. Et mon âme, elle est faite pour s'émerveiller, non pas seulement de la beauté de la création, mais de la beauté du Créateur. Et ce sera notre émerveillement éternel. Avec les anges et tous les saints du paradis, nous dirons « Mon Dieu, tu es grand, tu es beau, Dieu vivant, Dieu très haut, tu es le Dieu d'amour. » Eh bien, la petite Marie, elle savait faire ça très vite. Et alors, cette âme, elle a été destinée à former l'enfant Jésus, parce que l'enfant Jésus avait aussi une âme humaine. On est confondu en pensant que Dieu a pris une âme humaine de créature. Et la Sainte Vierge a été chargée d'éveiller l'enfant Jésus à cette capacité qu'il avait encore plus que la Vierge Marie de dire à Dieu merci d'exister. Car l'âme humaine de Jésus était une âme créée. En tant que fils de Dieu, il ne cessait de remercier Dieu d'exister de toute éternité, mais en tant que Verbe incarné, il avait aussi une âme qui ne cessait de dire merci à Dieu de lui avoir donné cette âme pour pouvoir vivre sur terre. Et alors Marie a été chargée d'éveiller Jésus à faire la même chose, à dire lui aussi « Mon âme exalte le Seigneur ». Et puis peu à peu, la Sainte Vierge s'est aperçue que son enfant le faisait encore beaucoup mieux, parce qu'il était le fils bien-aimé du Père, et donc il avait une façon de dire Abba à Dieu qui émerveillait Marie. Et donc au contact de Jésus, Marie est devenue de plus en plus une âme d'action de grâce. Son âme a grandi. On dit dans l'Évangile que Jésus a grandi en sagesse, en taille et en grâce, a fortiori l'âme de Marie. Oh, redisons autrement, depuis aujourd'hui peut-être le Magnificat, mon âme, l'âme de Marie. Et elle nous invite à faire la même chose, parce que nous aussi nous avons une âme unique, créée à exemplaire unique,
Et le bon Dieu est content lorsque nous lui disons « Merci mon Dieu de m'avoir donné cette âme unique et de pouvoir te parler, communiquer avec toi. » Continuons à soigner nos communications, nos dialogues avec autrui, mais n'oublions pas que le dialogue essentiel que nous avons à vivre, c'est celui que nous pouvons vivre avec notre Créateur.

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Je vous salue Marie, pleine de grâce. Ce mot que nous employons chaque fois que nous récitons l'Ave Maria est la traduction française d'un terme grec employé par Saint Luc, «ke charitomene». Or, il se trouve que Saint Paul emploie exactement le même mot pour dire que nous sommes nous aussi remplis de grâce par le fait que Dieu nous aime et nous pardonne. Alors évidemment, la plénitude de grâce de la Sainte Vierge est unique. Elle est l'Immaculée Conception. Mais en employant le même mot, la Bible nous fait comprendre que nous aussi, nous sommes vraiment purifiés lorsque Dieu nous pardonne. Et c'est pourquoi lorsque nous avons reçu le sacrement de réconciliation, nous pourrions imaginer que notre ange gardien nous dit à nous aussi, petit père, petit Pierre, petite Jacqueline, petite Thérèse, toi aussi tu es pleine de grâce. Et c'est un péché que de ne pas oser croire que lorsque Dieu nous pardonne, il nous rend très beaux à ses yeux. Et c'est pourquoi de temps en temps nous mettons, même de temps en temps régulièrement, nous mettons dans nos églises de beaux bouquets de fleurs, des fleurs magnifiques, non fanées. Elles sont le symbole de ce que nous redevenons lorsque le Seigneur nous rend d'être gracieux à ses yeux. La grâce fait que nous sommes gracieux aux yeux de Dieu, que nous sommes beaux à ses yeux, que Dieu a du plaisir à nous regarder. Non pas parce que nous sommes des gens bien, mais parce que le Seigneur est capable de nous ressusciter. Il nous répare. N'oublions pas que lorsque nous recevons le pardon de Dieu, Dieu nous purifie tellement que le péché n'existe plus. Celui qui a commis un crime conserve le souvenir de son crime, mais il n'est plus criminel. La tache de son crime est complètement lavée. Vous savez que le Seigneur, de temps en temps, il aime bien employer des expressions fortes pour nous le dire. Quand il parle à Gabriel Bossis dans les messages qu'il lui donne, « Je suis un réparateur de porcelaine. » J'ai appris que dans certains pays, la porcelaine réparée avait plus de valeur que la porcelaine neuve, parce qu'on la répare avec des filets d'or qui en font des objets très précieux. Eh bien oui, le Seigneur répare, c'est-à-dire que c'est comme si nous n'avions jamais fait ce péché de crime, cet adultère, ce vol. Nous devons réparer le mal que nous avons fait, mais la honte que nous avons d'avoir fait ce péché devrait en quelque sorte disparaître, parce que le Seigneur nous a rendu la beauté, la grâce originelle. Oui, et lorsque nous sommes appelés à une vocation, ça ne veut pas dire que nous sommes meilleurs que les autres. Vous savez que le pape François aime beaucoup une expression employée par un père de l'Église pour parler de la vocation de saint Matthieu. « Miserando atque eligendo ». Il en a même fait sa devise. Dieu a choisi saint Matthieu pour être son apôtre et tout en le choisissant, il l'a comblé de sa miséricorde. Car il a fallu qu'il convertisse ce publicain pour qu'il devienne son apôtre. Voilà, que la très sainte Vierge nous aide à oser croire à la beauté que Dieu nous rend lorsqu'il nous pardonne.

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Il y a de multiples facettes à l'apparition de Pommin. Il y a de multiples manières de rentrer dans ce récit de l'apparition. Le cardinal Barbarin nous rappelait l'importance ce matin de cette première phrase « Mais priez mes enfants ». Alors cet après-midi, je vous propose de reprendre une fois de plus ce récit de l'apparition, mais en redécouvrant combien la prière était importante à Pommin, combien elle a été importante avant l'apparition, combien elle a été importante pendant, et combien elle a été importante après, et donc combien elle doit être importante pour nous.

Depuis l'arrivée de Michel Guérin à Pontmain en 1836, la France avait connu bien des bouleversements. Révolution de 1848, renversement de la monarchie de Juillet, éphémère Seconde République, coup d'État de Napoléon Bonaparte, avènement du Second Empire. Mais tous ces bouleversements n'avaient guère affecté le petit village de Pontmain. Dans ce trou perdu, en fait, le seul souci était de savoir si les récoltes seraient bonnes, si l'on aurait de quoi manger, ou si, pendant des mois, on vivrait avec la faim au ventre. Ce qui se passait à Paris, c'était bien loin, et apparemment sans importance. Mais en juillet 1870, les choses changent. La grande histoire rattrape le village de Pontmain. Les événements se bouleversent. Déclaration de la guerre avec la Prusse, échec des troupes de Napoléon III, une France qui a beau mobiliser tous ces jeunes gens, les armées sont enfoncées les unes après les autres. Paris est assiégé. Pour tenter d'arrêter les Prussiens, on lève une nouvelle armée et on réquisitionne tous les jeunes gens de l'Ouest. Cette fois, Pontmain est atteint. Les 38 jeunes gens du canton sont mobilisés. Mais cela n'empêche pas les Prussiens d'arriver devant Laval. Et l'on n'est plus en mesure de les arrêter. On n'est sans aucune nouvelle des 38 jeunes partis à la guerre. Et il n'y a pas une seule famille dans le village qui ne soit pas concernée. Un frère, un fils, un cousin, dont on est sans nouvelles. Quand ils sont partis, monsieur le curé leur a bien fait cette recommandation. Faites vœu de bien prier Notre-Dame. Il leur a bien promis que s'ils priaient, ils reviendraient. Sans doute, ils ont prié. Mais il n'empêche qu'on n'a aucune nouvelle d'eux. Sont-ils morts, prisonniers? On n'en sait rien. Et comme si les malheurs de la guerre ne suffisaient pas, voici que la nature semble s'en mêler. Les événements se précipitent. L'hiver est glacial. Il a gelé à Pierrefendre. Il neige. Les semences d'automne ont gelé. L'on ne sait pas ce que l'on va manger au printemps. La famine apparaît à l'horizon. Et puis voici que la sœur infirmière annonce qu'une épidémie de typhoïde est en train d'arriver, galopante, et que l'on n'a rien pour l'empêcher. Et puis voici qu'il y a même eu une aurore boréale. On ne se connaisse pas ce phénomène dans la région. Qu'est-ce que ça peut bien être? Qu'est-ce que ça peut vouloir dire? Est-ce que ce n'est pas l'annonce d'une catastrophe? Ceux qui prévoient toujours l'apocalypse disent que c'est la fin des temps. Aussi, le dimanche 15 janvier, c'est une population écrasée par le désespoir et n'en pouvant plus, qui se retrouve comme chaque dimanche, pour prier, car on prie encore, pour prier dans l'église paroissiale, sous la voûte bleue constellée d'étoiles d'or, pour prier les vêpres, prier pour la fin de la guerre, prier pour le retour des jeunes gens, prier pour la fin de l'épidémie, prier pour tout. On a tellement de choses à dire au bon Dieu. On voudrait tant que Laval ne soit pas prise, que les Prussiens fassent demi-tour, que Pontmain soit épargné. Mais le cœur n'y est guère. Il y a des jours où la prière jaillit spontanément des cœurs, et il y a des jours où ça ne jaillit plus, parce qu'on n'en peut plus. Ce soir-là, on n'en peut plus aussi quand arrive le moment du cantique Mère de l'Espérance,
ce cantique que l'on chantait depuis le début de la guerre pour appeler la protection de Marie. Il y a d'abord un grand silence. Comme l'abbé Michel Guérin s'en étonne et interroge, et notre cantique, mes enfants, quelques hommes se lèvent et osent dire tout haut ce que sans doute beaucoup pensent tout bas. On a beau prier, monsieur le curé, le bon Dieu, il ne nous écoute pas. Est-ce que cela ne nous arrive pas bien souvent d'avoir envie de le dire au bon Dieu? À quoi bon prier? Tu ne nous écoutes pas. Quelques personnes finissent tout de même par entonner le cantique à mi-voix, la gorge serrée, les larmes plein les yeux, comme si on se raccrochait sans trop y croire à une dernière planche de salut. Pourtant, dans le village de Pontmain, l'abbé Michel Guérin, qui est là depuis 35 ans, a donné un tel élan à sa paroisse que quelques-uns ne se sont pas découragés malgré tout et ont continué à prier avec confiance. Le lendemain, le lundi 16, comme chaque jour au matin, dès leur réveil, Eugène et Joseph Barbedette ont commencé leur journée en priant. Ils ont offert leur cœur à Dieu. Ils ont récité la grande prière du matin avant de se rendre à l'église. Ils ont fait le chemin de croix pour les soldats, pour demander la paix. Ils ont servi la messe de monsieur le curé. Le soir, ils ont récité leur chapelet en famille, puis la dernière prière du soir avant de se coucher. Toute la journée a ainsi été jalonnée de moments de prière. Quant à leur père, lui-même, il a fait ce qu'il appelle son petit voyage. C'est ainsi qu'il parle de la visite quotidienne qu'il fait à l'église au Saint-Sacrement. À l'école, Françoise et Jeanne-Marie ont elles aussi, sans se décourager, continué à prier sous l'impulsion des sœurs. En particulier, à 15h, l'heure de la mort du Christ, elles ont chanté le Pace Domine comme chaque jour. Et il en fut ainsi aussi le mardi 17 janvier. Ainsi, par leur persévérance dans la prière, certains habitants de Pontmain, dont Eugène et Joseph, Françoise et Jeanne-Marie, étaient prêts à accueillir la belle dame qui allait leur apparaître dans le ciel de Pontmain.

Nous le savons tous, ce mardi 17 janvier, les deux frères Eugène et Joseph sont là dans la grange, en train de piler les ajoncs avec leur père. Il est 5h30 du soir, environ. Il a neigé dur. Il fait un froid glacial. Et voici qu'arrive la Jeannette, l'ensevelisseuse. Cela permet aux enfants d'interrompre un peu le dur travail que leurs frères faisaient avant de partir à la guerre. Eugène en profite pour sortir, voir le temps qui fait ou les signes des temps, on ne sait pas très bien. Et il reste dehors. Il reste dehors parce que dans le ciel, en face de la grange, au-dessus du toit d'Augustin Guidecoq, le Gustin, comme on l'appelle ici, il voit une belle dame. Elle est vêtue d'une robe bleue, parsemée d'étoiles d'or, comme la voûte de l'église. Elle a un voile noir et une couronne d'or sur la tête. Mais surtout, et c'est ce qui frappe Eugène, elle lui tend les bras dans un geste d'accueil. Elle lui sourit. Elle le regarde. Et lui la regarde. C'est incroyable. Et comme au bout d'un moment, il s'écrie qu'il voit quelque chose dans le ciel, la Jeannette sort de la grange. Et le père Barbedette aussi. Mais il ne voit rien. Alors, on appelle Joseph, le petit frère, qui hésitait à sortir à cause du froid. On est moins mal dans la grange que dehors. Se décidant enfin à sortir, il voit lui aussi. Et il s'émerveille en criant « Oh que c'est beau! Oh que c'est beau !» Et les deux gamins se mettent à battre des mains à la stupéfaction de leur père. Et ils se décrivent l'un à l'autre ce qu'ils voient. Le père Barbedette tente de les ramener les pieds sur terre. « Mais pauvres gars, vous ne voyez rien. Si vous voyez quelque chose, on verrait bien nous aussi. » Et le père Barbedette envoie chercher sa femme. Michel Guérin, avec une pointe d'humour, quand il écrira à Monseigneur pour lui raconter l'apparition, dira qu'on sait bien pourquoi le père Barbedette a envoyé chercher sa femme, car on sait bien que dans la maison Barbedette, ce n'est pas le père qui commande, mais que c'est la mère Victoire. Alors la Victoire arrive, car on ne peut rien faire sans l'accord de la Victoire. On lui raconte ce qui se passe, elle écarquille les yeux, elle a beau faire, elle ne voit rien, pas plus que la Jeannette. Sa première réaction est surprenante, extraordinaire. Elle fait rentrer toute la famille dans la grange pour prier. Cinq paters, cinq avés. Un peu de prière, ça fait pas de mal. La prière terminée, elle s'obstine à essayer de voir quelque chose. Alors elle demande à Eugène d'aller lui chercher ses lunettes. « Peut-être qu'avec mes lunettes, je verrai, » dit-elle. Mais même avec ses lunettes, elle ne voit rien. La seule chose qui se passe, c'est que ça semble bien faire rire la dame là-haut dans le ciel. Puisqu'elle ne voit rien, c'est logique. C'est notre logique d'adulte. C'est qu'il n'y a rien à voir. Alors elle se fâche. Vous ne voyez rien. Vous êtes des petits menteurs et des visionnaires. Et elle ajoute même,
vous êtes des feignants. Retournez donc travailler. Eugène et Joseph savent que leur mère a la gifle facile. Alors il vaut mieux lui obéir. Prudemment, ils retournent piler leurs joncs sans rien dire. La Jeannette sort et la mère Barbedette retourne à sa cuisine. Une fois le travail terminé, ils ressortent pour aller manger la soupe. Jette un regard sur la maison Guidecoq et la dame est toujours là. Et elle leur sourit toujours. Et elle leur tend toujours les bras. Alors ils s'écrient encore une fois « Oh, que c'est beau, oh, que c'est beau !» Et ils s'en vont vers la maison Arculon parce que leur regard semble aimanté par cette dame au-dessus du toit. Eugène dit même à son père « Si vous me laissiez faire, je resterai là toute la nuit. » Après le souper, vite avalé, la mère Barbedette, un peu ébranlée, et qui sait bien que ces gamins, ce n'est pas des feignants. Depuis le début de la guerre, c'est quand même eux qui font tourner la ferme. La mère Barbedette leur dit que faut retourner voir. Si vous voyez encore, vous direz encore 5 pater et 5 ave. La prière, toujours la prière qui jalonne cette apparition. La dame est toujours là et les deux gamins retournent lui dire. Alors la mère Victoire décide d'aller chercher les religieuses de l'école. Car les sœurs, elles valent bien mieux que nous. Alors si vous voyez, elles verront aussi. On va chercher les sœurs. Mais 3 sœurs à Pontmain. Sœurs de Rilé, les sœurs du Christ Rédempteur. 2 seulement étaient là ce soir-là. La 3e, sœur Timothée, était à Fougères. Elle ne se pardonnera jamais de ne pas avoir été là le soir de l'apparition. Et elle écrira à l'évêque, « Moi, Monseigneur, si j'avais été là, j'aurais vu. » Sœur Vitaline et sœur Marie-Édouard arrivent et elle ne voit rien. Elle s'en retourne à la communauté pour ramener les 3 petites pensionnaires qu'elles ont. Françoise n'a guère envie de sortir comme Joseph tout à l'heure. Il fait froid dehors et puis elle a peur la nuit. Et puis qu'est-ce qu'il y a à voir? Mais on la force. On la pousse dehors. À peine arrivée au coin de la grange, elle s'écrie qu'elle voit une belle dame dans le ciel. De même Jeanne-Marie. La 3e, la plus grande, Augustine, elle ne verra rien. Tout cela, vous vous en doutez bien, crée une agitation inhabituelle dans ce petit bourg où après 6 heures du soir, on reste chez soi et on se prépare à se coucher. Les gens ont entendu les allées et venues. Les voisins sont sortis, ont demandé ce qui se passait. Il y a les gamins qui voient, ils alourdent, ça veut dire ils ont perdu la tête. Alors on sort et on commence à discuter. On se rassemble devant la grange, puis on rentre dans la grange parce qu'il fait quand même moins froid dedans. Sœur Marie-Édouard décide d'alerter d'autres enfants. Voici qu'arrive le petit Frito, âgé de 6 ans, emmitouflé dans le châle de sa grand-mère. Puis le petit Augustavis, tout juste âgé de 4 ans, avec son père et ses 2 grandes sœurs. Puis la petite Augustine Boitin, qui a 25 mois, dans les bras de sa mère. Puis la religieuse pousse jusqu'au presbytère. Quand elle annonce au curé ce qui est en train de se passer, le brave abbé Guérin reste planté là, immobile, inquiet. « Vous me faites peur, ma sœur !» Alors la vieille gouvernante lui allume sa lanterne, lui met sa pèlerine sur les épaules et le pousse dehors en lui disant « Faut aller voir, monsieur le curé !» Et Michel Guérin, avec un brin d'humour, dira à l'évêque « Vous connaissez ma bonne,
vous savez qu'on ne lui résiste pas. Mais en attendant l'arrivée de monsieur le curé qui tarde, sœur Vitaline, pour couper court aux discussions qu'il y avait dans la grange, décide que l'on va prier. Prier encore. On a prié au début de l'apparition. On a prié quand Eugène et Joseph sont revenus pour voir si la dame était toujours là. Et on continue à prier. On va prier le chapelet des martyrs du Japon qui répète

On va prier, mes enfants, a dit Michel Guérin. À peine arrivé à Pontmain, Michel Guérin avait éduqué ses petites gens à la prière. Il les avait éduqués en leur apprenant à réciter le chapelet. La prière que l'on peut dire, même quand on sait ni lire ni écrire, même quand on n'est pas très savant. Alors évidemment, spontanément, c'est la prière du chapelet qui va jaillir. Et sœur Marie-Édouard va en guider la récitation. Et ainsi, par le chapelet, on va commencer cette veillée de prière, comme nous tout à l'heure, nous avons commencé notre après-midi de prière avec le chapelet. Et dès que commence le chapelet, les quatre gamins battent des mains en disant « Vladke qui se fait, Vladke qui se fait !» Oui, voilà bien quelque chose qui se fait. D'abord, une petite croix rouge apparaît sur la poitrine de la belle dame. « Grande comme un doigt, dit Joseph. » Puis, un cadre ovale, du même bleu que la robe, vient entourer l'apparition. Les enfants diront que c'est une amande. Nous, les savants un peu pédants, on dirait « c'est une mandorle ». C'est ce qui, sur le tympan de nos cathédrales, entoure le Christ en gloire ou la Vierge dans son Assomption. Et dans cette amande, les quatre bougies éteintes. Évidemment, les enfants pensent immédiatement à l'ovale bleu qui entoure la statue de la Sainte Vierge au-dessus du maître-autel de l'Église et aux quatre bougies que Michel Guérin a l'habitude d'allumer à la messe au Sanctus ou au Vêpres, au Magnificat. La dame, elle, n'a pas bougé, continuant à sourire et à tendre les bras. Quand la petite croix rouge est apparue, Augustine Boitin, blottie dans les bras de sa mère, tourne obstinément la tête en direction de l'apparition et bat des mains en zézayant « Oh le Jésus, oh le Jésus !» Cela ne passe pas inaperçu. Et les gens à nouveau se mettent à discuter pour savoir si la petite Augustine voit bien quelque chose. La prière du chapelet se déroule. Et la dame devient de plus en plus belle. Elle grandit au fur et à mesure que l'on égrène les patères et les avées. Il y a de plus en plus d'étoiles qui s'écartent comme pour la laisser grandir et qui viennent se ranger sous ses pieds. Il y en a de plus en plus.

plus sur sa robe. En vlati, s'écrie Eugène, il y en a tant qu'on dirait une fourmilière. La dame est toute dorée. La veillée de prière a commencé. La dame dont certains commencent à penser que c'est peut-être bien la Sainte Vierge qui est là au milieu d'eux. Les gens prient avec un peu plus de ferveur qu'au début de l'apparition. Il y a ceux qui ont cru dès le début et ceux qui refusent encore de croire parce qu'ils ne voient pas eux-mêmes de leurs yeux la belle dame. Il y a Jean Guitecoq qui lance à Joseph Barbedette « Tu vois, toi, gamin, pourquoi est-ce que je ne verrais pas, moi aussi ? Si seulement j'avais un mouchoir, soit je verrais aussi bien, moi. » Alors on va lui chercher un mouchoir de soie. Il regarde au travers le mouchoir de soie comme s'il voyait une éclipse de soleil ou de lune. Mais malgré son mouchoir de soie, il ne voit rien. Et alors Jeanne-Marie lui lance « T'es encore plus bouché qu'avant. » Ces remarques, ce charivari, semblent attrister la belle dame. Monsieur le curé intervient. Silence. S'il n'y a que les enfants qui voient, c'est qu'ils en semblent plus dignes que nous. Alors la prière reprend et la belle dame sourit à nouveau. Elle regarde avec tendresse. Elle sourit à la récitation du chapelet comme pour signifier que la prière réjouit le ciel. D'ailleurs, Eugène, à moins que ce ne soit Jeanne-Marie, s'émerveille en disant « Elle est encore plus heureuse de nous voir que nous de la voir. » Et si la prière, c'était ça, tout simplement. Le bon Dieu qui se réjouit parce qu'on est là, à ses pieds, et qui est encore plus heureux de nous voir à ses pieds que nous, nous ne sommes heureux de prier.

Le chapelet terminé, sœur Marie-Édouard entonne le Magnificat. Le cardinal Barbarin, ce matin, nous a dit combien cette prière du Magnificat était extraordinaire, magnifique. C'est d'ailleurs pas sans raison si cette prière qui entoure toute la basilique. Et alors les choses vont s'accélérer, vont aller très vite, au rythme du Magnificat et des prières qui vont suivre. Dès comment ce Magnificat, v'là de concorde, qu'est-ce qui se fait, disent les enfants. Au-dessus du toit de l'Augustin, sous les pieds de la dame, une banderole blanche apparaît, puis des lettres dorées qui s'y inscrivent lentement les unes après les autres. Les cris des enfants interrompent le Magnificat. Ils épellent les lettres qui apparaissent. V'là un M, v'là un A, v'là un I, puis un S. Le mot « mais » s'est ainsi formé. On embrouille les enfants, ou on essaye de les embrouiller pour leur dire que ce n'est pas cela. Sœur Vitaline dit qu'une phrase en français, ça commence pas par « mais eux s'obstinent à dire que c'est bien ce qu'il y a d'écrit dans le ciel. Puis l'hymne reprend, et de nouvelles lettres apparaissent. Et bientôt, la première phrase du message. Mais, priez, mes enfants. On leur fait redire les lettres les unes après les autres, redire toute la phrase, et ils s'obstinent à dire que c'est bien ce qu'il y a écrit. Mais priez, mes enfants. Sœur Marie-Édouard entonne les litanies de la Sainte Vierge, et de nouvelles lettres apparaissent tout au long des litanies, ponctuées à chaque fois par les cris des enfants, par le battement de leurs mains et par leur joie. Dieu vous exaucera en peu de temps. À quoi bon prier, monsieur le curé? Bon Dieu ne nous écoute pas, mais priez. Dieu vous exaucera et en peu de temps. Ceux qui se disaient incrédules commencent à y croire. Ceux qui étaient ironiques n'osent plus rire. D'autres pleurent doucement. Et cela semble provoquer une grande joie à la dame, puisque les enfants s'écrient « Vlaquerie, Vlaquerie !» et eux-mêmes rient de bonheur. Et voici qu'arrive le gababin Joseph, le charretier du village, la forte tête de Pontmain, qu'on voit très rarement à l'église. Il était parti à 5h du matin pour Ernée. Il ne rentre qu'à 7h du soir. Il voit tout le monde rassemblé là dans la grange, en train de prier. Il a passé du dimanche à prier à l'église? Faut encore prier le soir dans la neige? Tout étonné de ce spectacle inhabituel, il arrête sa charrette, demande ce qui se passe. Très vite, son opinion est faite. Cela, ce sont des histoires, des inventions de gamins. Lui, il a une vraie nouvelle à dire, et une bien mauvaise nouvelle. Du haut de sa charrette, il lance « Les Prussiens, ils ont pris Laval !» Et il ajoute, en forme de défi, « Vous pouvez bien prier !» Laissant entendre par là que ça ne sert plus à rien maintenant. Mais la nouvelle qu'il apporte, contrairement à ce qu'il pensait, ne provoque aucun mouvement de panique. Les gens continuent leur prière comme si de rien n'était. Et il y a même une femme qui lui répond, peut-être la femme Kitcock. Même si les Prussiens étaient à l'entrée du village, maintenant, on n'a plus peur. Devant cette tranquille réponse, Gababin, impressionné, va attacher son cheval, rentre dans la grange, tombe à genoux. Et lui aussi se met à prier. On n'a plus peur. Monsieur le curé fait chanter l'inviolata et de nouvelles lettres apparaissent, formant le mot « mon fils ». Alors que dans la grange, on chante la mère du Christ, dans le ciel, la dame écrit que Jésus est bien son fils.
il n'y a plus de doute possible. C'est la Sainte Vierge, écrit-on. C'est la Sainte Vierge. C'est la Sainte Vierge qui rit. Qu'elle est belle. Oh, qu'elle est belle. Alors on chante Salve Regina pour saluer cette reine qui est apparue dans le ciel. Et deux nouveaux mots apparaissent, se laissent. Et quand arrive enfin la triple invocation finale du Salve Regina, un dernier mot se forme, touché. Mon fils se laisse toucher. Et comme si cette phrase était l'essentiel du message, un grand trait d'or vient la souligner. Monsieur le curé est très ému. Il demande que l'on prenne le cantique que l'on avait eu tant de mal à chanter le dimanche précédent, Mère de l'espérance, dont le nom est si doux. C'est à gorge déployée que l'on le chante, même si les voix ne sont pas très justes, le cœur y est. Alors la dame, pardon, la Sainte Vierge, puisque l'on sait que c'est elle, sourit de plus en plus. Elle lève les mains à hauteur des épaules, elle agite les doigts, comme pour s'accompagner sur un harmonium invisible, ou peut-être comme l'orante des catacombes, qui lève les mains pour présenter la prière de l'humanité à son Fils. La prière a conduit les petites gens de Pontmain à ne plus avoir peur. Et la Dame, la Sainte Vierge, présente leur prière à son Fils.

quand le champ Mère de l'Espérance est terminé, voilà qu'un rouleau couleur du ciel semble passer sur l'inscription, la recouvrir entièrement comme l'effacer. Michel Guérin, depuis son arrivée à Pontmain, n'avait cessé de répéter à ses paroissiens que l'on va à Jésus par Marie. Jusqu'alors, depuis le début de l'apparition de la belle dame, les gens rassemblés dans la grange, les braves paroissiens de Michel Guérin, se sont tournés vers Marie, en récitant le chapelet, en chantant les litanies de la Sainte Vierge, le Magnificat, le Salve Regina, l'Inviolata. Mais Marie conduit à Jésus. Alors il est temps de tourner nos prières vers son Fils. Aussi demande-t-il que l'on chante le Pace Domine. Mon doux Jésus, enfin voici le temps de pardonner à nos cœurs pénitents. Et alors, aussitôt, là du nouveau qui se fait. Les enfants cessent de rire, cessent de battre des mains, les visages deviennent graves. Dans le ciel, la Sainte Vierge a cessé de sourire et est tombée en grande tristesse. Une grande croix rouge, avec un Christ rouge, apparaît devant elle. Notre-Dame la tient à deux mains, inclinée vers les enfants et vers les petites gens de Pontmain. Et au sommet de la croix, il y a un écriteau blanc avec des lettres de sang. Jésus, Christ. Marie semble regarder à la fois la croix de son Fils et la foule qui demande le pardon des péchés. Toute sa vie, Joseph Barbedette gardera le poignant souvenir de cet instant et s'écriera « Son visage était d'une tristesse indicible. Elle ne pleurait pas, mais ce coin de sa bouche, le tremblement de ses lèvres, manifestait une grande émotion. C'était bien la mère de Jésus, au pied de la croix de son Fils. » Et tandis que Marie présente la croix du Christ à Jésus par Marie, une étoile vient allumer les quatre bougies qui se trouvaient dans l'ovale, à hauteur des genoux et des épaules de la Sainte Vierge. La prière a conduit au sommet de l'apparition. La prière a conduit jusqu'au Christ. Elle a conduit jusqu'au Christ qui s'est tellement laissé toucher qu'il en est mort d'amour sur une croix. Il n'y a pas de plus grand amour que de donner sa vie pour ses amis. À Jésus, par Marie, et la prière que Marie présente à cet instant à son Fils, c'est celle que les gens sont en train de chanter. Mon doux Jésus, voici le temps de pardonner à nos cœurs.

Quand arrive la supplication finale du Pace Domine, mon doux Jésus, miséricorde, doux cœur de Marie, soyez mon salut. Là, à nouveau, quelque chose qui se fait. L'étoile qui avait allumé les quatre bougies dans la mandorle remonte lentement et vient s'arrêter au-dessus de la tête de la Sainte Vierge, comme si elle voulait couronner cette scène, Marie présentant la croix de son Fils, illuminée par les bougies qui l'entourent. Et tout reste en l'état pendant un bon moment, alors que l'on prie en silence. La paix des cœurs est revenue. La joie illumine à nouveau. Michel Guérin demande que l'on entonne une dernière prière, l'Ave Maria Stella. Le grand crucifix rouge disparaît. La Sainte Vierge reprend la pose du début de l'apparition, bras tendus dans un geste d'accueil. Une petite croix blanche de la hauteur d'une main apparaît sur chacune des épaules de Notre-Dame. Et le visage de l'apparition s'éclaire à nouveau. La Vlakiri, disent les enfants encore. Cela fait plus de 2 heures et demie que la Sainte Vierge est apparue. Que peut-on ajouter à ce qui vient d'être écrit dans le ciel, à Marie tenant la croix du Christ, à cette promesse d'intercession? Michel Guérin se doute bien que l'apparition va se terminer, alors il demande que l'on chante, que l'on récite la prière du soir, encore la prière, celle que l'on récitait en famille avant d'aller se coucher. La famille, ce soir-là, c'est la prière rassemblée. Chacun se met à genoux, là où il est, dans la grange ou dans la neige. Peu à peu, au rythme de cette prière du soir, un grand voile blanc monte lentement devant la Vierge, la cache progressivement. Avec un peu d'irrespect, Eugène s'écrie, c'est comme si elle rentrait dans une pouche, dans un sac. Bientôt, on ne voit plus que son visage, puis son sourire, les yeux, la couronne toute seule un moment, qui disparaît à son tour. Voyez-vous encore, demande Michel Guérin. Non, monsieur le curé. C'est tout fini. Et avec son grand bon sens, Michel Guérin termine la soirée de l'apparition en disant tout simplement « Eh bien, bonne nuit, mes enfants. » Et chacun rentre chez soi et retrouve l'ordinaire de sa vie.

Quelques jours après l'apparition, Michel Guérin écrit à son évêque pour lui raconter tout ce qui s'est passé ce soir du 17 janvier, et il termine ainsi sa lettre. Monseigneur, je crois que l'Immaculée Mère de Dieu est réellement apparue à Eugène et Joseph Barbedette, Françoise Richer et Jeanne-Marie Le Bossé, parce que je connais bien ces enfants et je sais que ce ne sont pas des menteurs. Mais j'y crois surtout parce que mon village a retrouvé l'espérance et la prière. Alors, en ce début de triennium, en vue du 150e anniversaire, puissions-nous nous aussi, au terme de cette journée de pèlerinage, repartir plein d'espérance, le cœur en paix, fidèle à la prière, mais priez, mes enfants.

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1: Le 13 mai 2000, Saint Jean-Paul II déclarait bienheureux deux des voyants de Fatima, François et Jacinthe. Il le fit sur le lieu même des apparitions, devant une foule immense, 500 000 pèlerins venus de toutes les régions du monde. Ce fut un événement extraordinaire. En effet, pour la première fois, l'Église béatifiait des enfants qui n'avaient pas été des martyrs. François mourut dans sa 11e année et Jacinthe dans sa 10e. Ainsi, ils ne connurent même pas l'adolescence, encore moins la jeunesse et l'âge adulte. Ils ne furent pas béatifiés comme simples voyants, comme de bons témoins, d'honnêtes rapporteurs des messages que la Sainte Vierge leur avait confiés. D'ailleurs, François n'a rien entendu, il ne bénéficiait que de la vision, et Jacinthe a été le plus souvent muette devant les personnes qui l'interrogeaient. Ils furent déclarés bienheureux en raison des vertus héroïques qu'ils développèrent les quelques mois avant leur mort. Le pape Saint Jean-Paul II, lors de l'homélie du 13 mai 2000, décrit en ces termes l'évolution spirituelle de François. Dans sa vie s'opéra une transformation radicale, inhabituelle pour un enfant de son âge. Il s'engagea dans une vie spirituelle intense, par une prière assidue et fervente, par une purification croissante de l'esprit, par de nombreux renoncements et par l'acceptation de grandes souffrances imposées par l'hostilité de son entourage, puis par la maladie. Ce qui est dit pour François peut être appliqué à Jacinthe et d'une certaine façon à Lucie. Le pape eut alors cette belle formule. En béatifiant les deux pastoureaux, l'Église veut mettre sur le lampadaire ces deux petites flammes que Dieu a allumées pour éclairer l'humanité en ces heures d'obscurité et d'inquiétude. Que pouvaient avoir d'exceptionnel ces deux petits enfants? Ils n'étaient pas surdoués, loin de là. Ils ne savaient pas lire, ni l'un ni l'autre. Ils n'étaient pas experts de la religion chrétienne. François ne put faire sa première communion à 10 ans, par ignorance de certaines questions du catéchisme. Un bienheureux recalé par son curé, cela paraît inimaginable. Et pourtant, ces deux enfants sont montrés en exemple pour le peuple chrétien, car véritablement, en reprenant les mots mêmes du pape, ils avaient atteint en peu de temps les sommets de la perfection. En quelques mois, ils avaient parcouru un itinéraire spirituel remarquable. Ils étaient arrivés en un état de sainteté que de grandes figures de l'Église n'avaient pu obtenir qu'après de longues années d'abandon à la grâce divine. Cette célérité extraordinaire s'explique simplement. Ils avaient été bien formés par la Sainte Vierge et courageusement, ils s'étaient efforcés de vivre ce que leur demandait leur Mère Céleste. Ils se laissèrent guider par Marie avec une totale générosité, une attention de tous les instants. Cette année, nous fêtons le centenaire des apparitions de Notre-Dame à Fatima. C'est l'occasion de mieux connaître les trois voyants, Lucie, François et Jacinthe, de suivre au rythme des célébrations leur évolution, leur progression dans la voie de la sainteté. Plus que cela, nous voudrions les prendre comme guides de notre propre vie chrétienne, nous mettre à leur école. Un tel souhait peut paraître ridicule. Comment de simples enfants qui sont à l'âge d'apprendre pourraient-ils être des enseignants? Il ne faudrait pas oublier la parole de Jésus. En vérité, je vous le déclare, si vous ne changez pas et devenez comme les enfants, vous n'entrerez pas dans le royaume des cieux. Une bonne façon de vivre cet anniversaire des apparitions ne serait-elle pas d'accepter les leçons que les voyants pourront nous donner plus par leur comportement que par leurs paroles? Oui, que ce centenaire se passe à l'école des trois pastoureaux de Fatima. Lucie, l'aînée des voyants, était la seule des trois enfants à avoir fait sa première communion lors des apparitions. Il est vrai que lorsqu'on lit les événements de Fatima, impressionné par le comportement des pastoureaux, on a tendance à les considérer plus âgés qu'ils ne l'étaient en 1917. François n'avait que 9 ans et Jacinthe 7 ans. Tous les deux n'avaient pas 10 ans, l'âge habituel pour être admis à la table de communion. Il est vrai que certains enfants, par leur piété et leur connaissance du catéchisme, pouvaient obtenir la permission de faire leur première communion quelques années avant, à 7, 8 ou 9 ans. En 1913, Maria Rosa de Santos, la mère de Lucie, tout en connaissant cet usage, pensait que son enfant pouvait recevoir la Sainte Communion un an plus tôt. En effet, Lucie savait bien son catéchisme et priait avec ferveur. Cette précocité avait de nombreuses raisons, dont la première était la grande mémoire de l'enfant. Toute petite, elle avait pris l'habitude de suivre sa sœur Caroline au catéchisme, et elle écoutait les enseignements donnés par le curé de Fatima à des enfants bien plus âgés qu'elle. Elle retenait tout ce qu'elle avait entendu, même si elle ne comprenait pas la totalité de la leçon. En plus, elle avait la chance de bénéficier de cours de rattrapage. En effet, sa mère, qui avait dans son enfance reçu un peu d'instruction, savait lire les imprimés et connaissait bien les rudiments de la foi catholique. Les voisins, à l'heure de la sieste en été, ou à la tombée de la nuit en hiver, lui confiaient leurs enfants pour qu'elle les aide à retenir leurs leçons de catéchisme. Elle le faisait intelligemment, expliquant dans la mesure réduite de ses capacités intellectuelles les vérités de la foi. Elle savait trouver les mots simples, les comparaisons tirées de la vie quotidienne qui frappaient les jeunes imaginations. Ainsi, Lucie, à 6 ans, savait mieux son catéchisme que de nombreux enfants plus âgés qu'elle. Quand le curé réunissait ses élèves pour les préparer à la première communion, il avait pris l'habitude de placer Lucie à côté de lui. Quand un enfant interrogé ne savait que dire, il se tournait vers Lucie, qui donnait la bonne réponse à la plus grande honte de l'ignorant. L'élève modèle des cours de catéchisme espérait donc pouvoir faire sa première communion sans attendre ses 7 ans. Lucie, dans son deuxième mémoire, raconta avec précision son espoir de pouvoir recevoir la Sainte Communion à 6 ans. Ainsi arriva la veille du grand jour, et monsieur le curé fit venir à l'église tous les enfants, dans la matinée, pour dire définitivement lesquels communieraient. Quelle ne fut pas ma déception, lorsqu'il m'appela à ses côtés, et me caressant, me dit que je devrais attendre mes 7 ans. Je commençais alors à pleurer, et comme si je m'étais trouvé près de ma mère, je mis ma tête sur ses genoux, en sanglotant. L'histoire continue. Elle va évoluer grâce à l'arrivée d'un autre personnage, le père Cruz, une grande figure de Fatima. Arrêtons-nous pour l'instant à ce moment de déception, de pleurs de la petite Lucie. Il ne faudrait pas penser que l'enfant était attristé par le simple refus d'une faveur, par un jeune orgueil bafoué. Sa douleur, on le sent par la simplicité du récit, est autre. Elle désirait ardemment recevoir en elle son Seigneur. Même si elle ne pouvait pas comprendre vraiment le sens de la communion, elle percevait qu'une relation plus intime, plus personnelle avec Jésus, était à journée. Pour un enfant, 1 an, c'est si long. Retrouvons avec Lucie l'ardeur de nos premières communions, ressentons vivement la soif de l'amour de Dieu et pleurons sur tout ce qui nous éloigne d'une vraie rencontre avec Jésus. Lucie avait bénéficié des leçons de catéchisme données par le curé de Fatima à des enfants plus âgés qu'elle. Comme elle avait une excellente mémoire, elle était devenue à 6 ans la meilleure élève de la préparation à la première communion. Elle espérait donc recevoir rapidement le Saint-Sacrement, mais le curé, ne voulant pas faire d'exception, retarda d'un an ce moment tellement désiré. L'apprenant, Lucie se mit à pleurer, sans que personne ne puisse la consoler. Arriva alors un prêtre étranger à la paroisse, il était de Lisbonne. Il venait en aide au curé de Fatima pour les confessions. Il avait 54 ans et menait une vie totalement donnée à la mission. Prédication, confession, visite des prisonniers, des malades, organisation d'œuvres charitables. Il avait acquis une réputation de sainteté et il suffisait de citer son nom, le père Cruz, pour faire taire les hommes les plus anticléricaux. En 1913, la Providence a voulu que ce vénérable prêtre puisse rencontrer Lucie. Peut-être, lorsqu'il aurait à se prononcer sur les apparitions de Fatima, avait-il gardé le souvenir de cette petite fille de 6 ans, tout en pleurs, en apprenant qu'elle ne pourrait pas communier pour la première fois le lendemain. Dans son second mémoire, Lucie décrit ainsi cette première rencontre qu'elle fit avec le père Cruz. « Le révérend père me demanda les motifs de mes larmes, et l'ayant appris, il m'emmena à la sacristie, me posa des questions au sujet du catéchisme et du mystère de l'Eucharistie. Ensuite, me prenant par la main, il m'amena à monsieur le curé et dit « Père, vous pouvez laisser cette petite communier. Elle comprend mieux ce qu'elle fait que beaucoup de celles qui sont ici. » « Mais elle n'a que 6 ans, » répliqua le curé. « cela importe peu, je prends cette responsabilité, si vous le permettez. » Bien sûr, la permission fut donnée, et Lucie alla apprendre la bonne nouvelle à sa mère. Elle décrivit bien des années plus tard son bonheur en ces termes. « Mon allégresse était indescriptible. Je partis en battant des mains de joie, courant tout le long du chemin. » En lisant ce témoignage, on a l'impression que les trois personnages de cette histoire jouent une répétition des rôles qu'ils auront à tenir 4 ans plus tard. Le curé, plutôt favorable à la jeune voyante, n'aura pas l'audace de la défendre publiquement. Le père Cruz, après l'avoir longuement interrogé, ainsi que ses deux cousins, François et Jacinthe, arrivera à reconnaître l'action de Dieu dans ses trois enfants. Il saisira avec beaucoup de sagesse que son premier rôle est de les aider dans leur progression vers la sainteté. Il leur dispensera quelques conseils. Il sera au service des voyants, humblement et discrètement. Quant à Lucie, elle passera de la plus grande joie aux pleurs les plus amères. Ainsi, cette permission donnée à Lucie pour faire sa première communion est d'une certaine façon prophétique. Nous aussi, nous avons vécu dans notre enfance des événements qui se sont révélés décisifs pour la suite de nos vies. Essayons, comme sœur Lucie, non seulement de nous les rappeler, mais de voir comment Dieu a pu agir par ces petits drames de notre enfance. Rendons grâce pour tout ce qu'il nous a été donné de réaliser, soit pour suivre un engagement généreux pris à un âge tendre, soit pour surmonter une difficulté. Nous sommes sur terre des pèlerins vers la cité céleste. Alors, demandons à Dieu qu'à la fin de notre vie, nous ayons la joie de pouvoir courir à sa rencontre, battant des mains d'allégresse. Lucie n'avait que 6 ans en cette année 1913, et pourtant, elle avait obtenu la permission de faire sa première communion 1 an avant l'âge minimum. Cette mesure de faveur lui avait été accordée par un prêtre de passage, le père Cruz. Il était venu de Lisbonne pour seconder le curé de Fatima. La veille de ce grand jour, elle se dirigea vers l'église paroissiale pour se confesser. C'était la première fois qu'elle allait recevoir le sacrement de pénitence, et pendant tout le trajet, soit environ 1 kilomètre, sa mère lui expliquait comment avouer ses fautes. Maria Rosa avait l'habitude d'enseigner le catéchisme aux enfants, elle savait leur parler, trouver les mots simples qui vont à l'essentiel. Toutefois, en ce jour, elle avait oublié un détail. Elle n'avait pas dit à sa fille qu'elle devrait parler au prêtre à voix basse. Ainsi, quand vint le tour de Lucie, elle s'adressa au père Cruz à voix haute et tous ceux qui étaient dans l'église purent entendre les péchés avoués. Les fautes d'un enfant de 6 ans sont sans grande malice et les auditeurs involontairement se mirent à rire. Le père Cruz intervint et la fin de la confession fut silencieuse, ce qui intrigua la mère de Lucie. Sur le chemin du retour, elle interrogea plusieurs fois la petite fille pour savoir ce que le confesseur avait pu dire. Sa curiosité ne fut pas satisfaite et elle n'obtint aucune réponse. Lucie resta silencieuse. Elle avait compris qu'elle devait garder pour elle seule ce que le vénérable prêtre lui avait confié. 4 ans plus tard, elle allait résister de même aux pressions de sa famille et de personnes extérieures, l'interrogeant sur les secrets des apparitions. Dans son second mémoire, Lucie révéla le petit dialogue qui conclut sa première confession. Elle écrivait « Le bon prêtre dit, après m'avoir entendu, ces quelques mots, « Ma fille, ton âme est le temple du Saint-Esprit. Garde-la toujours pure pour qu'il puisse continuer son action en elle. » En entendant ces paroles, je me sentis pénétré de respect pour moi-même et je demandais au bon confesseur comment je devais faire. À genoux, là, au pied de Notre-Dame, demande-lui avec beaucoup de confiance qu'elle prenne soin de ton cœur, qu'elle le prépare pour recevoir demain dignement son fils chéri et qu'elle le conserve pour lui seul. Lucie, ayant reçu l'absolution de ses fautes, se leva pour accomplir sa pénitence. Dans l'église, il y avait plusieurs images de la Sainte Vierge, et l'enfant hésita, ne sachant laquelle choisir. Elle vit ses sœurs préparer l'autel de Notre-Dame du Rosaire. Elle se mit alors à genoux devant la statue de Marie et répéta avec ardeur la prière que lui avait enseignée son confesseur. Sœur Lucie, bien plus tard, se souvint de ce moment de grâce. Je lui demandais de conserver pour Dieu seul mon pauvre cœur. Ayant répété plusieurs fois cette humble supplique, les yeux fixés sur la statue, j'eus l'impression qu'elle souriait et que dans un regard et un geste de bonté, elle me disait « Oui, je demeurais tellement rempli de joie que je n'arrivais qu'avec difficulté à articuler une parole. Pourquoi ne pas reprendre en notre nom cette humble prière ? Comme la petite Lucie, nous pourrions nous mettre à genoux devant une statue de la Sainte Vierge et demander à notre Mère Céleste de garder notre cœur tourné vers Dieu. Qu'au-dessus de nos joies terrestres, de nos affections pour ceux qui nous sont proches, nous donnions toujours à Jésus la première place, comme l'ont fait d'une manière exemplaire les trois pastoureaux de Fatima. Lucie avait obtenu la permission de faire sa première communion avant l'âge requis. Elle n'avait que 6 ans. La veille du grand jour, elle s'était confessée au Père Cruz, un prêtre venu de Lisbonne pour aider le curé de Fatima. Elle avait demandé à la Sainte Vierge de conserver pour Dieu seul son cœur. Elle connut alors une grande joie intérieure qui ne la quitta pas pendant toute la soirée. Tout excitée, elle avait eu de la peine à dormir et elle se leva de nombreuses fois pour regarder ses sœurs coudre sa robe de communion. Enfin, la nuit se passa et la petite Lucie se réveilla avant l'aube, impatiente de revêtir sa belle robe blanche et de porter sa couronne de fleurs. Ses sœurs l'aidèrent à s'habiller, puis la confièrent à leurs parents. Dans son second mémoire, Lucie raconte la scène avec beaucoup d'émotion. « Ma sœur Maria me conduisit à la cuisine afin que je puisse demander pardon à mes parents, leur baiser les mains et obtenir d'eux la bénédiction. Cette cérémonie terminée, ma mère me fit ses dernières recommandations. Elle me dit ce qu'elle désirait que je demande à notre Seigneur quand je l'aurais reçu dans mon cœur. Elle me quitta sur ces mots. Surtout, demande au Seigneur qu'il fasse de toi une sainte. » Ces paroles se gravèrent de manière indélébile dans mon cœur et ce furent les premières que je dis à notre Seigneur dès que je l'eus reçu. Aujourd'hui encore, je crois entendre l'écho de la voix de ma mère qui me les répète. Je partis donc pour l'église avec mes sœurs. Afin de ne pas me salir en route, mon frère me porta dans ses bras. Lucie n'avait qu'un frère qui à l'époque devait avoir 18 ans. Il était donc assez fort pour porter la petite fille dans ses bras pendant tout le chemin, l'église étant à 1 kilomètre de la maison. Au-delà du charme de ce tableau de famille, il faut comprendre ce que bien des années plus tard, sœur Lucie a voulu transmettre à son évêque et à ses lecteurs. Le bonheur familial est teinté d'une certaine mélancolie, comme tout souvenir d'enfant, mais plus particulièrement pour la narratrice. 4 ans plus tard, en 1917, les sœurs aînées auront quitté la maison.

passe par la croix. Toutefois, le bien qui a été semé dans l'enfance n'est jamais perdu. Ces moments de bonheur, de découverte de l'amour de Dieu, par l'exemple donné par ses parents, furent un soutien pour Lucie pendant toute sa vie. Surtout, demande au Seigneur qu'il fasse de toi une sainte. Aurons-nous la simplicité de cœur de la petite Lucie pour faire à Dieu une telle demande? Nous aussi, si nous ne sommes plus très jeunes, nous avons fait l'expérience d'une harmonie, d'un bonheur humain qui s'est peu à peu disloqué par l'usure du temps. Mais quelque chose est resté, un point de référence, une lumière persistante, la certitude que Dieu nous aime et veut que nous devenions des saints capables de partager sa joie. Alors, comme la petite Lucie, âgée seulement de 6 ans, disons avec simplicité et ardeur, « Seigneur, fais de moi un saint ». Les parents de Lucie possédaient un petit troupeau de brebis, une douzaine de bêtes en hiver et plus du double au printemps, avec les naissances des petits moutons. Jusqu'en 1915, Caroline, une des sœurs de Lucie, avait la garde de ce modeste cheptel. Elle venait d'avoir 12 ans et sa mère considéra qu'elle pouvait exécuter des travaux plus conséquents, soit au champ, soit à la maison. Elle décida que Lucie la remplacerait pour garder les brebis. Son mari, Antonio, trouvait sa dernière fille bien petite pour cette tâche. Elle n'avait alors que 7 ans. Il aurait aimé la laisser encore libre de s'amuser avec d'autres enfants, mais il n'était pas bien riche, et par nécessité, il ne s'opposa pas à la décision de sa femme. La nouvelle se répandit rapidement à Aljustrel, le petit village où habitaient les deux Santos. Demain, Lucie partirait à la tête du troupeau. L'habitude voulait que l'on réunisse 2 à 3 troupeaux pour éviter que les bergers restent seuls toute une journée. Lucie était très estimée, car elle était toujours joyeuse. Elle connaissait de nombreuses histoires, elle aimait chanter et savait organiser de longs et passionnants jeux. Ainsi, tous les petits pâtres de la région lui demandèrent de se joindre à elle. Pour ne peiner personne, elle accepta toutes les invitations. Le lendemain, à l'aube, quand elle sortit avec ses brebis, elle vit tout autour de sa maison un grand nombre de troupeaux. Le bruit était assourdissant, entre les bêlements des animaux et le rire des enfants. Pour mettre fin à ce désordre, elle choisit 3 compagnes, Thérèse Mathias et sa sœur Marie-Rose, et Marie-Justine. Ainsi se forma une petite équipe qui resta soudée pendant toute une saison. Ces petites bergères conduisaient ensemble les bêtes dans des terrains appartenant à leur famille. Tout en surveillant les brebis, elles jouaient, parlaient entre elles et chantaient. Interrogée 30 d'années plus tard, Thérèse Mathias se souvint de ces moments heureux de son enfance. Lucie était très plaisante, elle était très intelligente, elle chantait et dansait bien, et elle savait nous apprendre des chansons. Tous, nous lui obéissions. Nous passions ainsi des heures et des heures à chanter et à danser, au point d'en oublier de manger. Je me rappelle un petit cantique à Notre-Dame du Carmel que quelquefois je chante encore en travaillant et que mes enfants ont déjà appris, eux aussi. En voici le début. Le nom de Marie, qu'il est beau. Sauvez mon âme, elle vous appartient. Notre-Dame du Carmel m'a envoyé un message que je dise 3 fois, « Béni et loué soit le très saint sacrement de l'Eucharistie, fruit béni et sacré de la Vierge très pure, Sainte Marie. » Le sens de ce refrain est simple. Pour se donner sous la forme du pain, le Verbe de Dieu a eu besoin de Marie afin d'avoir un corps. Il ne faut pas chercher dans ce chant populaire une rigueur théologique. Ses enfants ne savaient pas lire, pour la bonne raison que Fatima ne possédait pas d'école en 1915. Toutefois, ils avaient reçu une bonne instruction religieuse par leurs parents, par des femmes dévouées et un peu instruites, et par le curé de la paroisse. Ils en savaient bien plus que les jeunes enfants de notre époque, même élevés dans des établissements libres. Quel gamin connaît aujourd'hui Notre-Dame du Carmel? Il est vrai que les pastoureaux apprenaient par cœur des formules, sans toujours bien les comprendre, mais ils savaient regarder, relier telle appellation à une statue qu'ils avaient vue dans l'église ou à une image pieuse appartenant à leurs parents. Ils étaient donc tout enfants, non seulement baignés dans une culture religieuse, mais capables d'une réflexion chrétienne, certes sommaire, mais solide. Ils étaient ainsi ouverts à tout enseignement religieux correspondant à leur âge. Ils pouvaient posséder en plus une bonne intuition spirituelle.

0: Le refrain du chant à Notre-Dame du Carmel, qui associe Marie au Saint-Sacrement, a été pour Lucie une bonne introduction au message des apparitions. Nous pouvons le redire. Béni et loué soit le très Saint-Sacrement de l'Eucharistie, fruit béni et sacré de la Vierge très pure, Sainte Marie.
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soyez dans la joie, cherchez la perfection, encouragez-vous, soyez d'accord entre vous. 2 Corinthiens 13, 11.

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1: Bienheureux ceux qui ont faim et soif de la justice, car ils seront rassasiés. La faim et la soif répondent aux exigences fondamentales de la vie, précisément parce que c'est en répondant à ce besoin que nous continuons à exister. Unis, la faim et la soif représentent la totalité de l'homme. Faim et soif signifient ici un profond désir, un désir radical qui ne peut être apaisé par du pain et de l'eau. C'est le désir d'une libération du cauchemar de la limite. Libération de la personne qui trouve enfin son plein épanouissement au-delà de la nourriture et de la boisson. Jésus nous invite donc à chercher d'abord le royaume de Dieu et sa justice pour entrer en relation avec Dieu qui, parce qu'il a créé l'homme, c'est ce qui peut réellement l'apaiser. Nous pourrions donc reformuler cette béatitude en reprenant les mots des Pères Trange. Bienheureux ceux qui tendent continuellement à la plénitude de la vie chrétienne. C'est dans le royaume de Dieu qu'ils trouvent leur pleine réalisation. Encore une fois, comme on le voit dans le chant du Magnificat, c'est justement Marie qui nous aide à porter notre regard sur Dieu. Le juste, le fidèle, qui en donnant Jésus, porte à leur plein accomplissement ses promesses de salut. Car Jésus est venu rassasier les affamés de tout temps, oui, les affamés de vie.
0: À présent, nous nous unissons en prière avec le monde entier, en renouvelant notre consécration à Marie.
2: Vierge Immaculée, Mère de Dieu et de l'humanité, je t'accueille comme don de Jésus sous la croix et je me confie entièrement à toi. Je t'offre toute ma vie, ce que je suis, ce que j'aime et ce que j'ai, afin que resplendisse en moi la beauté du Christ. Aide-moi à être docile à l'Esprit, et à vivre avec joie ma vocation dans l'Église, afin de collaborer à ta mission maternelle et d'orienter vers Dieu le cœur de tout homme. Toi qui as guidé Saint Maximilien Kolb pour aimer sans mesure, enseigne-moi à être témoin de l'Évangile et à faire de ma vie un don. Je te confie les personnes que je rencontrerai et je t'offre le travail, les joies et les souffrances de cette journée. Ô Marie, conçue sans péché, prie pour nous qui avons recours à toi et pour ceux qui n'ont pas recours à toi.
3: Ave Maria, Ave Maria.
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Ainsi parle le Seigneur Dieu. Voici que moi-même, je m'occuperai de mes brebis, et je veillerai sur elles. Ézéchiel 34, 11.

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1: À partir de son oui, c'est une autre vie qui commence pour Marie. On pourrait même dire qu'elle devient une autre personne, car désormais, elle n'est plus qu'un seul cœur avec son fils. Elle vit et révèle le mystère de la mère. Ce fils restera toujours dans son âme, dans ses veines, dans ses pensées. La vie de Jésus prend forme pendant que sa mère se transforme. C'est là le mystère de l'amour. Cette transformation est d'abord physique, puisque son sein doit se dilater dans la joie lorsque son fils vient y demeurer. Elle continue à se transformer quand son corps même parle et transmet son allégresse à l'enfant qu'Élisabeth porte en son sein, Jean-Baptiste. Plus tard, cette transformation atteint son cœur, qui reste à méditer sur ce qui s'est produit la nuit de la nativité de son fils et de l'adoration des bergers. Elle mûrit encore avec la peine qui la ronge lorsque Jésus, à l'âge de 12 ans, ne la suit plus, mais s'arrête dans le temple, au milieu des docteurs, pour accomplir la volonté de son Père, celui qui est dans les cieux. Enfin, viendra la douleur de porter à son achèvement sa transformation, qui la rendra parfaitement mère d'un Dieu qui est amour.
0: À présent, nous nous unissons en prière avec le monde entier en renouvelant notre consécration à Marie.
2: Vierge Immaculée, Mère de Dieu et de l'humanité, je t'accueille comme don de Jésus sous la croix et je me confie entièrement à toi. Je t'offre toute ma vie, ce que je suis, ce que j'aime et ce que j'ai, afin que resplendisse en moi la beauté du Christ. Aide-moi à être docile à l'Esprit et à vivre avec joie ma vocation dans l'Église, afin de collaborer à ta mission maternelle et d'orienter vers Dieu le cœur de tout homme. Toi qui as guidé Saint Maximilien Kolb pour aimer sans mesure, enseigne-moi à être témoin de l'Évangile et à faire de ma vie un don. Je te confie les personnes que je rencontrerai et je t'offre le travail, les joies et les souffrances de cette journée. Ô Marie, conçue sans péché, prie pour nous qui avons recours à toi et pour ceux qui n'ont pas recours à toi.
3: Ave Maria, Ave, Ave Maria.
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Auditrices et auditeurs de Radio Espérance, je vous salue, l'ermite évêque Raymond Segui, évêque émérite, semi-ermite paysan à Prisot de Baraqueville dans le Rouergue, vous salue et vous présente aujourd'hui le martyrologe romain de l'Église catholique universelle. Pour le mardi 6 septembre. J'en donne d'abord la lecture des 11 éloges, vous voyez, une liste moyenne, et je ferai ensuite quelques commentaires. 1. Commémoraison de Saint Zacharie, prophète, vers 515 avant le Christ. Il annonça le retour d'exil du peuple élu sur la terre promise, et la venue d'un roi pacifique annonce que le Christ accomplira par son entrée triomphale dans la sainte cité de Jérusalem. 2. Commémoraison de Saint Onésiphore, qui plusieurs fois rendit courage à Saint Paul à Éphèse et n'eut pas honte de le servir, même en prison, mais au contraire, dès sa venue à Rome, la venue de Saint Paul à Rome, il se dépêcha de le chercher et de le trouver. 3. Commémoraison des saints Donatien, Présidius, Mansué, Germain et Fusculus, évêques en Afrique du Nord, du côté de Carthage, en 482, dans la persécution des Vandales par ordre du roi arien Huméric, pour avoir affirmé la vérité catholique, ils furent balustrés violemment à coups de bâton, puis condamnés à l'exil. Parmi eux était aussi Létus, évêque de Neptée, en Byzacène, au sud de Carthage, dans la Tunisie actuelle. Homme courageux et très érudit, qui, après une détention longue et infecte, souffrit le supplice du feu. 4. À Rome, au VIe siècle, le trépas de Saint Éleuthère, abbé du monastère de Saint-Marc à Spolète, qui vécut avec Saint Grégoire le Grand dans son monastère du Chélius, et dont le pape loue la simplicité de cœur et la componction. 5. À Laon, vers 632, Saint Cagnoald, évêque, qui fut disciple de Saint Colomban et son compagnon dans sa retraite près de Bregenz. 6. Sur la côte de Cumberland en Angleterre, dans le lieu qui reçut ensuite son nom, Sainte Begue, d'origine irlandaise, qui vécut dans un ermitage au 7e siècle. 7. Au monastère de Füssen en Bavière, au 7e siècle également, Saint Magnus, abbé. 8. Commémoraison du bienheureux Bertrand de Garrigue, prêtre, un des premiers disciples de Saint Dominique qui s'efforça de vivre selon l'exemple de son maître et mourut en 1230 en l'abbaye cistercienne de Boucher, près d'Orange. 9. À Loro Piceno, dans la marche d'Ancône, au XIIIe siècle, le bienheureux Libera, prêtre de l'ordre des mineurs, admirable par l'austérité de sa vie et sa méditation continuelle des réalités divines. 10. À Gata de Gorgos, en Galice, en Espagne, l'an 1936, les bienheureux martyrs Didas Llorca Llopis, prêtre, curé,
et à Carcaixent, dans la région de Valence, Pascal Torres Lloret, père de famille, victimes tous les deux de la persécution menée contre l'Église catholique au cours de la guerre civile espagnole. 11. À Varsovie, en 1944, le bienheureux Michel Czartorski, excusez-moi, je ne connais pas le polonais, prêtre dominicain et martyr, arrêté après l'insurrection de Varsovie, il fut fusillé par les nazis en même temps que les blessés de l'hôpital du camp Alpha Laval dont il s'occupait. Voilà, mes amis, une bonne liste de saints et de bienheureux. Essayons de les connaître un peu de loin, parce que ce sont des personnages qui sont vénérés surtout dans les lieux où ils sont morts, ou bien dans les lieux où ils ont vécu, qu'ils ont marqué pendant leur existence. Et nous ne les connaissons pas nécessairement tous dans l'Église universelle. Nous avons deux personnages bibliques, un de l'Ancien Testament et un du Nouveau Testament. On fait la commémoration de Saint Zacharie, qui est un des petits prophètes. Quand j'allais au catéchisme, autrefois, on avait le temps d'apprendre beaucoup de choses à cette époque-là, parce qu'on allait au catéchisme le lundi matin avant l'école, le lundi, le mardi, le mercredi, jamais le jeudi, le vendredi, le samedi, et le dimanche, on avait souvent encore, après la messe, une réunion d'information pour les enfants. Alors, on pouvait nous faire beaucoup de sauces religieuses dans tous les sens. Et comme j'avais un curé, un bon curé, qui était très habile dans son ministère auprès des enfants, il nous faisait réciter quelques versets de la leçon que nous devions avoir apprise pour le catéchisme de ce jour-là. Mais il allait très vite. Il questionnait d'ailleurs les gens qui avaient beaucoup de mémoire, s'il y avait un garçon ou une fille qui était un peu dur au plan de la mémoire, il n'insistait pas pour ne pas le ridiculiser devant les autres. Et après, il nous faisait une sauce, une belle sauce sur l'histoire sainte. C'est ainsi que j'ai appris, moi, les grands passages de la Bible à travers la sauce du curé de Vic qu'il nous faisait au catéchisme. Et aussi, souvent, il faisait une sauce sur les saints. Voilà pourquoi j'ai appris beaucoup à aimer et à connaître des saints et des saintes que ce bon curé nous rappelait dans sa sauce. On n'avait pas de projection, on ne faisait pas de cinéma, on ne faisait pas de dessin, mais on apprenait en écoutant beaucoup, beaucoup de choses. Alors, je sais la liste des petits prophètes, les 12. Amos, Osée, Michée, Joël, Abdias, Jonas, Habacuc, etc. Et ça se termine par Zacharie et Malachie. Aujourd'hui, on célèbre la mémoire de Saint Zacharie. Et en 515, il a mis par écrit la première partie, du moins, de son livre prophétique. Il l'a mise par écrit en 515, avant le Christ. C'est-à-dire, pratiquement, à l'époque du retour des exilés, qui avaient été exilés en 587, par un décret de l'empereur Cyrus et ensuite de Darius, ils reviennent, ils sont autorisés à revenir sur leur terre sainte, sur la terre de Juda, etc., des 12 tribus d'Israël. Et lui-même a parlé beaucoup à cette époque-là pour encourager le peuple et les chefs du peuple à
réédifier la ville de Jérusalem, qui avait été beaucoup détruite, et le temple de Jérusalem, à les remettre debout. Il a encouragé et il a annoncé la suite des temps à travers l'annonce du Messie qui allait venir et qui allait être comme la fleur d'un petit reste d'Israël qui recevrait la visite de Dieu. Et même, vous vous souvenez peut-être de ce passage fameux que l'on lit du prophète Zacharie le jour de la solennité des rameaux, chaque année, lorsque il nous parle de l'entrée d'un roi pacifique à Jérusalem, qui est monté sur un ânon, le fils d'une ânesse. C'est exactement cette prophétie qui s'est réalisée lors de l'entrée triomphale de Jésus à Jérusalem. N'oubliez pas, mes amis, que lorsque vous enseignez la foi catholique, soit dans les catéchismes, soit dans les dialogues avec vos enfants, vos petits-enfants, vos arrière-petits-enfants ou d'autres personnes, n'oubliez jamais d'insister sur le fait que les événements concernant notre Seigneur Jésus-Christ, à travers le mystère de l'incarnation et de la rédemption, cela avait été annoncé dans les Écritures. Cela avait été annoncé en particulier par les prophètes, mais aussi dans les psaumes. N'oublions pas cela. C'est une des garanties et une des preuves de l'excellence de la religion du Christ, de la religion chrétienne, de la religion catholique. Les événements auxquels nous croyons avaient été prophétisés. Dieu les avait indiqués aux gens et il savait qu'ils arriveraient. Nous avons ensuite un autre personnage du Nouveau Testament, notamment dans les lettres de saint Paul. Il s'appelle Onésiphore. Je ne sais pas si vous avez retenu ce nom en lisant des passages des lettres de l'apôtre Paul dans diverses épîtres. Et il a en tout cas aidé beaucoup comme compagnon d'apostolat, l'apôtre des nations. Par exemple, à Éphèse, à Corinthe, et même il vient, lorsque celui-ci est prisonnier à Rome, il vient le chercher et le trouver, nous dit le martyrologe. Saint Onésiphore, compagnon d'apostolat de l'apôtre saint Paul. Et ensuite, nous avons une commémoration de martyrs. Nous en avons d'ailleurs plusieurs martyrs dans différentes époques aujourd'hui. Ces saints évêques ou notables d'Afrique du Nord, c'est à la fin du 5e siècle, en 482-483, que ça se passe, en Tunisie actuelle, sous la persécution des Vandales. Voyez-vous, ça n'est plus la persécution des 10 grandes persécutions édictées par les empereurs de l'Empire romain, qui se sont terminés avec l'édit de Constantin, l'édit de Milan, qui accorde la paix et le droit de cité à toutes les formes religieuses, et en particulier aux chrétiens. Mais c'est une des persécutions importantes dans cette région d'Afrique du Nord, dans différentes régions de l'Afrique du Nord, par les Vandales, qui étaient, comme vous le savez, une partie de ces barbares qui venaient des lointaines régions d'Asie, comme les Huns, comme les Mongols, etc. Ils venaient de là-bas et ils avançaient vers l'ouest. Et ils se sont arrêtés dans la région de la mer Noire, à l'embouchure du Danube, dans le pays qui s'appelle actuellement la Roumanie, la Bulgarie. Ils se sont arrêtés là quelque temps et ils ont été évangélisés. Malheureusement, ils ont été évangélisés de travers. Ils ont

persécution sous l'ordre méchant du roi arien Huméric, le roi des Vandales d'Afrique du Nord, ces évêques et ces personnes sont arrêtés, maltraités et exilés. Les historiens disent qu'il semblerait que le nombre d'exilés à cette occasion-là approcherait de 5000 en une seule année. Vous voyez les dégâts dans les communautés catholiques de l'époque dans cette région de Tunisie actuelle. À Rome, c'est au VIe siècle, le trépas de Saint-Éleuthère, qui était un abbé d'un monastère à Spolète, qui s'appelait le monastère Saint-Marc. C'était un abbé bénédictin que connaissait bien Saint-Grégoire le Grand, parce que après avoir été abbé de ce monastère à Spolète, où il avait acquis une réputation de grand thaumaturge, il faisait des miracles, il opérait des merveilles. Il est venu au monastère de Saint-Grégoire le Grand, où était le futur pape Saint-Grégoire le Grand, à la fin du VIe siècle, dans son monastère du Chélius, parce que Saint-Grégoire le Grand, qui était l'administrateur principal de la ville de Rome, s'est converti au catholicisme, il est devenu diacre, et il s'est retiré dans sa maison personnelle de la colline du Chélius, en face du Palatin, tout près de l'Aventin, et dans sa maison, il a organisé un célèbre monastère, qui est devenu le monastère de Saint-Grégoire le Grand du Mont Chélius. C'est de là, entre autres, que sont partis les missionnaires qui, au début du 7e siècle, ont été évangélisés la Grande-Bretagne et ont traversé notre pays. En particulier, ils sont restés pendant plusieurs mois dans l'évêché d'Autun, dont nous gardons une fière mémoire de ce passage. Alors, c'était à cette époque-là que ça se passait. Cet abbé de Saint-Marc de Spolète, précédé par une grande renommée de force de thaumaturge, vient participer à la vie monastique comme moine, comme humble moine, là où était Saint-Grégoire le Grand avant de devenir pape de l'Église catholique. Et Saint-Grégoire le Grand, dans ses nombreux ouvrages qu'il a écrits et dans ses nombreuses lettres que nous avons la chance d'avoir, a parlé de la simplicité de cœur et de la vertu de componction de cet homme. Cette simplicité, cette humilité qui est toute de bonté vis-à-vis des autres et vis-à-vis de toutes les misères. La componction. Saint Éleuthère, moine à Rome. En Gaule, à peu près à la même époque, un tout petit peu plus tard, en 632, Saint Cagnoal, évêque de Laon, c'est, je crois, j'avais préparé une petite fiche, est-ce que je vais la retrouver? Saint Cagnoal, il est bien le sixième, c'est bien le sixième évêque de la ville de Laon, dans l'Aisne, dans la France du Nord. Ceux qui vivent dans ces contrées se souviennent peut-être de la vénération qui lui est rendue à ce grand évêque, qui fut un disciple de Saint Colomban, le fameux Saint Colomban qui vient d'Irlande, qui traverse la Manche, qui débarque sur le continent et qui participe ardemment à l'évangélisation des populations qu'il traverse.

Il s'établit à Luxeuil, un monastère où vont se trouver dans les 200, 300 jusqu'à 400 moines, à Luxeuil, dans la Haute-Saône. Et là, il a connu ce Cagnoal pendant un certain temps. Et même lorsque, à cause de la pression politique du roi mérovingien de l'époque, il doit quitter, à cause de sa renommée, Saint-Colomban doit quitter Luxeuil, il va vers Bregenz, en Suisse, près du lac de Constance. Et on nous dit que Cagnoal l'a accompagné dans ce passage de Saint-Colomban en Suisse, de même que Saint-Gall, qui venait avec lui d'Irlande et qui est resté, lui, à Saint-Gall en Suisse et a fondé le monastère de Saint-Gall. Tandis que Colomban, après avoir fondé à Bregenz, a été obligé de quitter à cause de pression, parce qu'il était très jalousé, il avait tellement de succès qu'il était très jalousé, y compris dans les milieux apostoliques. Et il a franchi les Alpes et il est arrivé dans la plaine du Pô, à Bobbio, à côté de Plaisance, tout près de l'actuel lieu qui est bien connu de San Damiano. Et là, il a fondé le monastère de Bobbio, où il est mort au début du 7e siècle. Alors, son compagnon de route depuis l'Irlande est devenu évêque de Laon, où il a marqué bien son passage. En Angleterre, à peu près à la même époque, sur la côte, ils disent, de Cumberland, le centre de l'Angleterre à peu près, la côte vers l'Irlande et au-dessous de l'Écosse, dans un lieu qui a reçu ensuite son nom, Sainte-Beg, qui était elle aussi d'origine irlandaise. Vous voyez la force apostolique de ces moines et de ces moniales irlandais à cette époque-là, et qui a vécu là, dans un ermitage, au 7e siècle. Elle a donné son nom à ce lieu, et elle est très vénérée localement comme une grande thaumaturge. Au monastère de Füssen, en Bavière, à la même époque, on célèbre un autre abbé, Saint Magnus, qui était également originaire d'Irlande, et qui était venu là-bas, et il a établi un monastère assez conséquent, important, en Bavière, à Füssen. Et ce monastère est devenu un grand centre culturel et d'évangélisation qui a marqué l'histoire religieuse de la Bavière. S'il y a des Bavarois qui m'écoutent, ils comprennent ce que je veux dire. Chez nous, en France, nous faisons la commémoration, c'est au XIIIe siècle, du bienheureux Bertrand de Garrigues, qui était un curé du diocèse de Nîmes. Et au bout de quelques temps de curé, c'était l'explosion de la renommée de Saint-Dominique, il devient disciple de Saint-Dominique, de son vivant. Et il a reçu l'habit dominicain des mains de Saint-Dominique, et ensuite, il s'est efforcé de vivre selon l'exemple de son maître. Et il est mort un peu après Saint-Dominique, en 1230. Je crois que Saint-Dominique est mort en 1223, ou à peu près, si je ne me trompe. Et lui, Bertrand de Garrigues, qui a fait son apostolat à Paris, à l'Université de Paris, puis il a été nommé provincial des Dominicains de la Provence, de la région de la Provence, et il est mort au cours d'un voyage où il visitait ses maisons dominicaines de l'époque, à l'abbaye cistercienne du Boucher, près d'Orange, dans la vallée du Rhône. À Loropiceno, c'est dans les marches d'Ancône, vers l'Adriatique, et c'était à la même époque le bienheureux Liberat, qui était un fils d'une famille très noble et très importante dans la région, et il a décidé de quitter toutes ses noblesses, tous ses privilèges
et tous ses biens pour rentrer dans l'ordre des mineurs, comme c'était la grande vogue à l'époque, puisque c'était tout de suite après la mort de saint François d'Assise. Et on nous dit qu'il s'est installé comme ermite, en quelque sorte, à côté d'un couvent de franciscains, admirable par l'austérité de sa vie et sa méditation continuelle des réalités divines. Pourtant, un magnifique témoignage d'ermite pour tous ceux qui venaient frapper à sa porte pour une raison ou pour l'autre. Voilà un de ces saints de la terre dont on dit qu'elle est la plus sainte des parties du monde. Je crois qu'il y a environ 48 saints ou bienheureux issus seulement issus de l'ordre des mineurs, de l'ordre des capucins, de l'ordre des clarisses ou du tiers ordre de saint François. Rien que de cette famille, ils sont une cinquantaine qui sont sur les autels. En Galice, en Espagne, en 1936, des martyrs. Un curé dans la Galice, l'autre du côté de Valence, un père de famille, martyr de la guerre espagnole. Et enfin à Varsovie, comme très souvent ça arrive, en 1944, un prêtre dominicain qui était aumônier de malades dans un hôpital a été fusillé en même temps que beaucoup des hospitalisés dont il s'occupait. Voilà mes amis, à bientôt, au nom du Père et du Fils et du Saint-Esprit. Amen.

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1: Marie est maîtresse parce que mère. Mère parce que disciple. En tant que mère, la Vierge a joué sur la terre, comme toute maman, le rôle de maîtresse et d'éducatrice à l'égard de Jésus, son fils. Avec Saint Joseph, elle lui a transmis les valeurs de la culture hébraïque et la spiritualité des pauvres du Seigneur, dans laquelle elle excellait. L'humanité de Jésus provient entièrement de Marie. On peut émettre l'hypothèse d'une double influence, une sorte d'éducation réciproque. Marie introduit son fils dans l'horizon de la vie terrestre, et Jésus entraîne Marie dans la compréhension du mystère divin. Marie a donné à son fils tout son cœur maternel, en l'entourant d'amour, d'attention, de respect, et en faisant pour lui le projet d'un avenir lumineux et radieux. Pour éduquer Jésus, Marie mit en œuvre le langage non-verbal de la vie et du témoignage. Elle a éduqué Jésus par son travail, son don de soi maternel, son rôle de protectrice. Elle l'a éduqué par sa vie pauvre et sereine, laborieuse et simple, chaste et pleine d'amour maternel. Marie a éduqué Jésus par sa confiance en Dieu et par sa disponibilité pour aider ceux qui étaient dans le besoin. La fécondité de l'action éducatrice de Marie est la personnalité harmonieuse et mûre de Jésus.
0: À présent, nous nous unissons en prière avec le monde entier en renouvelant notre consécration à Marie.
2: Vierge Immaculée, Mère de Dieu et de l'humanité, je t'accueille comme don de Jésus sous la croix et je me confie entièrement à toi. Je t'offre toute ma vie, ce que je suis, ce que j'aime et ce que j'ai, afin que resplendisse en moi la beauté du Christ. Aide-moi à être docile à l'Esprit et à vivre avec joie ma vocation dans l'Église, afin de collaborer à ta mission maternelle et d'orienter vers Dieu le cœur de tout homme. Toi qui as guidé Saint Maximilien Kolb pour aimer sans mesure, enseigne-moi à être témoin de l'Évangile et à faire de ma vie un don. Je te confie les personnes que je rencontrerai et je t'offre le travail, les joies et les souffrances de cette journée. Ô Marie, conçue sans péché, prie pour nous qui avons recours à toi et pour ceux qui n'ont pas recours à toi.
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1: Heureux les cœurs purs, car ils verront Dieu. Penchons-nous aujourd'hui sur quelques passages bibliques qui parlent de cœurs purs, pour comprendre ce que Jésus entend par cette béatitude de l'Évangile de Matthieu. Commençons par cette question. Qui gravira la montagne du Seigneur? Qui se tiendra dans son lieu saint? Voici la réponse. Celui qui a les mains innocentes et le cœur pur, qui ne dit pas de paroles mensongères. D'une certaine manière, les mains innocentes expliquent le cœur pur, des intentions et des actes purs. Les mains sont innocentes là où le cœur n'est ni menteur ni trompeur. Un autre texte significatif est le psaume 50, le fameux Miserere, où l'homme en prière demande à Dieu « Crée en moi un cœur pur, ô Dieu, renouvelle en moi un esprit résolu. » Ici, « cœur pur » équivaut à « esprit résolu » et « résolu » indique clarté, cohérence, maturité d'une conscience droite. Tel était le cœur pur de Marie, capable d'être en harmonie avec la vérité et la volonté de Dieu révélée par l'ange, puis découverte graduellement tout au long d'un cheminement de discernement intérieur. Cette union à Dieu lui a obtenu le don d'un esprit résolu, fort et fidèle, même au moment de la mort de Jésus. À la croix, nous la voyons se tenir fermement au pied de son Fils, en témoin de l'amour fou de Dieu.
0: À présent, nous nous unissons en prière avec le monde entier en renouvelant notre consécration à Marie.
2: Vierge Immaculée, Mère de Dieu et de l'humanité, je t'accueille comme don de Jésus sous la croix et je me confie entièrement à toi. Je t'offre toute ma vie, ce que je suis, ce que j'aime et ce que j'ai, afin que resplendisse en moi la beauté du Christ. Aide-moi à être docile à l'Esprit et à vivre avec joie ma vocation dans l'Église, afin de collaborer à ta mission maternelle et d'orienter vers Dieu le cœur de tout homme. Toi qui as guidé Saint Maximilien Kolb pour aimer sans mesure, enseigne-moi à être témoin de l'Évangile et à faire de ma vie un don. Je te confie les personnes que je rencontrerai et je t'offre le travail, les joies et les souffrances de cette journée. Ô Marie, conçue sans péché, prie pour nous qui avons recours à toi et pour ceux qui n'ont pas recours à toi.
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1: Amis auditeurs, bonjour, heureux de nous retrouver pour notre émission Eschatologie et prophétie. Nous poursuivons notre émission aujourd'hui sur ce thème des 10 secrets de Medjugorje et donc nous revenons sur ce thème que nous avons abordé la semaine dernière à travers cette intention de Dieu de vouloir se servir aussi de la Très Sainte Vierge Marie comme reine de la paix au cœur de ce monde, un monde qui est menacé par la guerre, plus que jamais même, c'est dans l'actualité. Mais voilà, le Seigneur a un plan de salut sur l'humanité dont nous connaissons certaines choses qui nous ont été révélées, d'autres qui nous ne connaissons pas encore, mais nous savons que le monde est dans la main de Dieu. Et ça, c'est déjà la grande espérance. Et puis ensuite, à travers aussi cette œuvre que le Seigneur a accomplie en nous donnant la Vierge Marie au milieu de ce 20e et 21e siècle aussi, de la présence de Marie au milieu de nous, il nous invite à entrer dans l'espérance d'une manière concrète aussi à travers notre combat. Un combat spirituel, un combat pour la paix, un combat pour l'amour, un combat pour la foi aussi, bien sûr, hein, que nous soyons forts dans le Seigneur, justement. Parce que ce qui a vaincu le monde, comme le dit saint Jean, hein, c'est notre foi. Alors, revenons donc sur ce que nous avions vu la semaine dernière à travers ce paragraphe particulier dédié aussi à ce plan du Seigneur à travers la Vierge Marie. Et notamment cette confidence hein, que la voyante de Medjugorje, Myriana, a révélée en interview à Radio Maria, et qu'elle cite aussi d'ailleurs dans son livre « Mon cœur immaculé triomphera », cette intention du Seigneur à travers Marie, eh bien, de nous conduire vers un monde nouveau. Marie Myriana disait justement donc dans cette interview, je ne peux pas révéler grand-chose sur les secrets, mais je peux vous dire ceci, Notre-Dame a décidé de changer le monde. Elle n'est pas venue pour annoncer notre destruction, mais pour nous sauver, et avec son Fils, elle triomphera du mal. C'est donc en effet l'espérance qui est la perspective aussi constante des prophéties bibliques, comme nous l'avons rappelé aussi la semaine dernière. Et le but de la prophétie biblique, justement, est à la fois de nous amener à la conversion, mais aussi eh bien, de nous assurer quelque part de la victoire. Et on voit dans le prophète Isaïe, par exemple, cette double mission à la fois d'exhorter à la conversion, mais en même temps eh bien, de renforcer l'espérance. Consolez mon peuple, dit le Seigneur. Parce qu'il s'est penché aussi sur notre misère. Et il nous donne aussi donc sa présence au milieu de toutes les tribulations. Et puis, bien sûr, cette espérance concrète dans ce que nous vivons aujourd'hui se fonde aussi sur ce que la Vierge Marie a révélé depuis Fatima, puisqu'elle-même a dit que à la fin, mon cœur immaculé triomphera. Donc, nous avançons vers ce triomphe du cœur immaculé de Marie, et nous y avançons aussi en essayant de collaborer avec elle à l'œuvre du salut, en son Fils Jésus. Alors, nous allons voir aujourd'hui un autre chapitre dédié aussi à ce combat spirituel, et particulièrement à la permission que Dieu laisse aux démons de nuire dans le monde. Pourquoi, au fond, le démon a autant de puissance aujourd'hui C'est un mystère, évidemment, c'est le mystère de la liberté, c'est le mystère qu'on appelle le mystère de l'iniquité, le mystère du mal présent au cœur de ce monde. Pourquoi le Seigneur aussi nous a sauvés par sa croix Ça en fait partie, bien sûr. Jésus, voilà, nous a sauvés en acceptant de traverser la passion, c'est-à-dire de traverser l'heure pour lui, voilà, des ténèbres extérieures, l'heure de la trahison, l'heure aussi de l'abandon des siens, l'heure des souffrances, des souffrances intérieures, des souffrances extérieures, mais c'est aussi et avant tout l'heure du Père. C'est pour cette heure que je suis venu, dit Jésus. Dans l'évangile de Saint Jean, le thème de l'heure est central. Et donc, voilà, ça reste un mystère pour nous, cette permission de Dieu, permission du mal, que nous pouvons voir déjà dans notre vie, mais à une échelle bien plus grande encore, aussi au cœur de ce monde. Et c'est la grande question, au fond, pour beaucoup, pourquoi le Seigneur permet le mal ? Eh bien, la première réponse que nous pouvons avoir, bien sûr, c'est il le permet parce que lui-même est capable de tirer d'un mal un plus grand bien. Et le plus grand mal qui soit, qui est la mort de son fils bien-aimé, il en a tiré le plus grand bien puisque par la mort de son fils, il nous a donné l'accès à la vie éternelle et le rachat de toute l'humanité. Et donc, voilà, de ce mal apparent, il a fait bien sûr le bien suprême. Donc, voilà, c'est le mystère aussi voilà, de l'action de Dieu et de la liberté qu'il laisse à ses créatures. Satan étant lui aussi une créature, est donc créé dans la liberté, et comme il a choisi aussi de se détourner dans sa liberté, de se détourner du plan de Dieu, eh bien, voilà, il agit aussi au cœur de ce monde pour nous entraîner nous-mêmes aussi dans cette perdition. Nous voyons dans l'Apocalypse, cette chute de Satan, au chapitre 12 de l'Apocalypse, où Satan était précipité sur la terre. Et il fait la guerre donc à la femme et à sa descendance. La Vierge Marie, en ce lieu de Medjugorje, nous a annoncé aussi ce temps particulier que nous vivons comme étant le moment où Satan est venu libérer de ses chaînes. Il nous dit en particulier dans un message qu'elle a donné le 1er janvier 2001, un message extraordinaire qu'elle a donné, où elle nous dit que Satan a été libéré de ses chaînes. Et donc, c'est aussi, bien sûr, une citation que l'on retrouve dans le livre de l'Apocalypse. Dans ce message donc, du 1er janvier 2001, la Vierge Marie disait: « Chers enfants, ce soir, je vous voulais ici d'une manière particulière, surtout maintenant que Satan est libéré de ses chaînes. Je vous invite à vous consacrer à mon cœur et au cœur de mon Fils, d'une manière particulière maintenant. Mes chers enfants, je vous invite à être près de moi. Je vous bénis tous avec ma bénédiction maternelle. Allez en paix, mes chers enfants. » Donc, la Vierge Marie nous dit bien là que Satan est libéré de ses chaînes. Dans un autre message, le 10 février 1983, elle nous disait aussi que l'heure est venue où a été consenti à Satan d'agir avec toute sa puissance. L'heure actuelle est l'heure de Satan. Et enfin, aussi un message très important qu'elle a donné le 25 janvier 2023. Chers enfants, priez avec moi pour la paix, car Satan veut la guerre et la haine dans les cœurs et les peuples. C'est pourquoi priez et sacrifiez vos jours par le jeûne et la pénitence, afin que Dieu vous donne la paix. L'avenir est à la croisée des chemins, car l'homme moderne ne veut pas de Dieu. C'est pourquoi l'humanité se dirige vers la perdition. Petits enfants, vous êtes mon espérance. Priez avec moi pour que se réalise ce que j'ai commencé à Fatima et ici. Soyez prière et témoignez de la paix autour de vous et soyez des personnes de paix. Merci d'avoir répondu à mon appel. » En affirmant donc que Satan est libéré de ses chaînes, Marie, la reine de la paix, couronnée de 12 étoiles, comme nous le voyons dans l'Apocalypse, a voulu nous indiquer que nous sommes entrés dans un temps particulier, le temps de la grande bataille eschatologique, qui aussi aboutira bien sûr à la victoire. Comme elle nous l'a annoncé, son cœur immaculé triomphera avec ses apôtres contre l'empire des ténèbres. À la fin, donc, mon cœur immaculé triomphera avec ses apparitions de Medjugorje, et Satan revient sur le devant de la scène dans l'opinion publique, qu'il avait relégué à l'entrepôt d'antiquité médiévale. Être capable de faire croire aux gens qu'il n'existe pas est l'un des stratagèmes les plus insidieux, car il s'est mis en position d'agir ainsi sans être dérangé. Et on dit toujours que la plus grande astuce du démon, c'est de faire croire qu'il n'existe pas. Même au sein de l'Église, malheureusement, il n'a pas manqué aussi ceux qui lui tendaient la main d'une certaine manière, faisant du diable un simple symbole, un symbole du mal, niant son existence réelle. Le saint pape Paul VI, dans une allocution en 1972, a dû intervenir en déclarant que le diable est un être personnel, perverti et pervertisseur. Alors que le catéchisme de l'Église catholique, pourtant, réaffirmait les enseignements de l'Évangile et du magistère. Dans le magistère de l'Église, il est toujours été constant que le démon est bien et bien agissant aussi, qu'il existe et qu'il agit aussi par sa puissance pour détourner les âmes de Dieu, mais aussi pour se faire lui-même, d'une certaine manière, on pourrait dire, adorer, vénérer comme Dieu. La Vierge Marie a montré l'influence de Satan dans son action concrète, démasquant jour après jour ses plans de tromperie, de séduction et de destruction. La Vierge puissante contre le mal, tout en affirmant que l'empire des ténèbres est une fausse force, en reconnaît toutefois la puissance contre laquelle les hommes ne peuvent rien par leur propre force. La reine de la paix ne s'est pas contentée d'affirmer l'existence de Satan, mais elle l'a montré aussi en action, en nous avertissant et même en même temps nous donnant l'aide aussi de la prière, et en particulier aussi d'autres exercices de piété comme du jeûne, pour faire échouer aussi ses plans. Ceux qui ont fréquenté donc cette sainte école de la Vierge Marie ont appris aussi la virulence et l'immensité de l'empire du mal et l'importance décisive d'entrer

concrète hein, dans ce combat spirituel qui est le nôtre. Pour notre propre combat, mais aussi, bien sûr, nous avons une mission, j'allais dire, aujourd'hui, qui est celle bien, voilà, de faire triompher le bien sur le mal. Alors on pourrait dire que c'est la mission du Christ. Et quelque part, elle était déjà actée. Mais ce rayonnement de la mission du Christ nous appartient aussi. C'est à nous aussi qu'il est demandé de faire rayonner le bien, de faire vaincre le bien sur le mal au cœur de ce monde. Et c'était un thème particulier aussi du pape Jean-Paul II qui nous exhortait, comme nous chrétiens et les plus fervents des chrétiens, à être dans ce monde voilà, les initiateurs de cette civilisation de l'amour plus fort que la haine.

C'est donc alors une réalité hein, que le monde et l'Église sont attaqués, peut-être même comme jamais auparavant. Notre humanité, aveuglée par l'incrédulité, malheureusement ne se rend pas toujours compte, même si elle voit petit à petit les mythes hein, du progrès, hein, de la science, hein, avec ses limites, hein, atteindre des limites aujourd'hui. Hein. Qui peut penser qu'aujourd'hui, la science, la technique peut arriver à nous faire sortir à elle seule hein, des impasses dans lesquelles nous sommes entrés? Au contraire, hein, il y a une forme aussi de désespoir aujourd'hui au cœur de la société parce que nous voyons bien que elle est comme une machine infernale hein, qui est lancée à toute vitesse, dont plus personne ne peut maîtriser la course. Ces dernières décennies, les hommes, tout en multipliant les biens et les moyens matériels, sont passés de l'euphorie à l'angoisse, alors qu'ils se demandent s'il y a encore un avenir à envisager avec espérance. L'attaque satanique est palpable dans la progression du mal qui pollue les cœurs et la société, tandis que le vent contagieux de la haine et de la guerre souffle dans tous les coins de la planète. L'ange rebelle a conservé son intelligence et la met au service de sa perversion. Il conçoit ses plans qui dépassent notre imagination. Il sait que l'homme, pour la première fois dans son histoire, a la possibilité de détruire la nature, la vie et la terre entière, et l'entraîne au bord d'un abîme sans fond. De cette façon, il se propose de mettre un obstacle à Dieu, en mettant fin à l'œuvre de la création et de la rédemption proposée à l'homme. Il est naturel de se demander alors comment l'armée infernale peut conserver une telle puissance, même après la victoire du Christ sur la croix. Comment est-ce possible que Satan puisse encore avoir une telle force? La réponse est cachée dans les profondeurs de la sagesse divine, qui gouverne le monde avec des méthodes qui échappent à notre compréhension. La permission divine de l'activité diabolique est un mystère que les intelligences les plus aiguës ont essayé de percer. Mais à la fin, Dieu seul sait pourquoi l'ange rebelle conserve un pouvoir de défi aussi grand et jusqu'à la fin des temps. Mais toutefois, nous sommes certains que tout ce que Dieu fait est orienté vers le bien. Et même lorsqu'il permet le mal, un bien plus grand est proposé à la fin. La mort du Christ sur la croix, provoquée par la haine du prince de ce monde, a manifesté l'amour de Dieu et a apporté au monde la rédemption. Au moment où le Christ sur la croix rendit l'esprit et que Satan chanta la victoire, le monde fut arraché de ses mains et les portes du paradis s'ouvrirent victorieuses à jamais. Ô mort, où est ta victoire? Ce fameux hymne que nous chantons dans l'Exultète, dans la nuit pascale. L'apparente défaite de Dieu prépare à sa victoire. Et c'est ce qui arrive à l'Église en pèlerinage le long des déserts de l'histoire jusqu'à son entrée dans la Jérusalem céleste.

encore une fois, le catéchisme de l'Église catholique nous le dit clairement. L'Église n'entrera dans la gloire du royaume qu'à travers cette dernière Pâque, où elle suivra son Seigneur dans sa mort et sa résurrection. Le royaume ne s'accomplira donc pas par un triomphe historique de l'Église selon un progrès ascendant, mais bien par une victoire de Dieu sur le déchaînement ultime du mal qui fera descendre du ciel son épouse. Le triomphe de Dieu sur la révolte du mal prendra la forme du jugement dernier après le dernier bouleversement cosmique de ce monde qui passe. Ceci donc est une citation du catéchisme de l'Église catholique au numéro 677. Ce n'est alors que lorsque la Toute-Puissance dira « Assez » et qu'il y aura de nouveaux cieux et une terre nouvelle, que l'empire des ténèbres cessera de nuire à l'œuvre divine. D'ici là, la guerre est destinée à faire rage et notre temps est appelé à livrer une bataille décisive. Satan se fait des illusions en disant qu'il a la capacité de conquérir le monde et de ruiner l'œuvre de Dieu. La Vierge concentrera ses plans et elle les utilisera pour ramener l'humanité à Dieu. Ce temps que nous vivons, que nous n'avons pas choisi, puisque ce n'est pas à nous de choisir les temps et les moments que Dieu seul a fixés dans sa sagesse, mais nous devons les voir avec sérénité. Ce sont des temps particuliers, mais ce sont des temps de grâce. Des temps de grâce parce que, bien sûr, nous voyons l'œuvre du mal, mais nous voyons aussi le bien triompher de ce mal. Nous en avons déjà des signes. Et nous en aurons, bien sûr, encore plus d'évidence au cours, justement, des événements qui arriveront. Mais nous savons que, eh bien, voilà, le Seigneur est avec nous, le Seigneur est victorieux, et que, eh bien, ce plan sur l'humanité se réalisera. Alors, voilà, nous sommes appelés aussi à avancer dans cette espérance. Nous sommes entrés dans cette année jubilaire qui est une année de grâce particulière, et tout jubilé est marqué par l'espérance, bien sûr. Parce qu'elle nous recentre sur l'essentiel, elle nous recentre aussi sur cette miséricorde surabondante de Dieu, là où le péché abonde, la grâce surabonde, dit saint Paul. Mais ce jubilé 2025, pour nous, dans le contexte où nous sommes, eh bien, voilà, a une importance particulière. Et le thème qui a été choisi, Pèlerin d'espérance, eh bien, est vraiment pour nous prophétique. Et il décrit bien cette mission que nous avons. Alors, laissons-nous aussi rejoindre par le Seigneur, laissons-nous rejoindre par la présence de Marie aussi à nos côtés, afin que nous puissions voilà, être forts dans la foi. Le temps de la présence de la Reine de la Paix coïncide avec une crise de la foi aussi, qui a touché les pays de l'ancien christianisme, de l'ancienne chrétienté en particulier, bien sûr, en Europe, évidemment. Celle-ci est si répandue que la Vierge a dit que nous sommes redevenus comme des païens. 2000 ans d'histoire de l'Église n'avaient jamais vu un événement aussi inhabituel et douloureux que l'apostasie de la foi dans l'Occident chrétien. Et justement, le pape Jean-Paul II, dans ses lettres qu'il a écrites aux divers continents pour nous préparer au jubilé de l'an 2000, avait écrit donc cette lettre pour l'Europe en disant et en pointant du doigt que le plus grand danger qu'il voyait pour l'Europe, eh bien, c'était l'apostasie, cette apostasie silencieuse, c'est-à-dire qui n'est pas une apostasie contre la foi d'une manière déclarée, mais qui est un abandon de la foi d'une manière silencieuse, parce qu'on se tourne, on se laisse séduire par d'autres choses, par d'autres biens matériels, d'autres compensations, d'autres formes d'idéologie aussi qui nous envahissent, aussi par ces lois qui nous sont présentées comme étant des lois bonnes pour l'homme, mais qui en fait sont des lois contre l'Évangile, contre la vie,
cette vie sacrée depuis son commencement jusqu'à sa fin naturelle, etc. Mais tout cela donc constitue, selon le pape Jean-Paul II, le plus grand danger pour notre Europe, cette apostasie silencieuse. Après l'élimination presque totale des églises du Moyen-Orient et l'avancée de l'islam, l'Europe a été le cœur du christianisme. Elle s'est ensuite répandue à partir de là dans toutes les parties du monde. Le christianisme et la civilisation européenne sont donc une combinaison inséparable, et l'idée même de l'Europe en tant que continent unitaire a ses racines dans la société chrétienne façonnée au Moyen Âge. Là aussi, le pape Jean-Paul II, surtout encore à ce tournant de l'année 2000, a bien mis l'accent aussi sur cette nécessité pour l'Europe de prendre conscience de ses racines chrétiennes. La foi chrétienne a été l'âme d'un continent qui a formé différents peuples et civilisations, réalisant une unité non seulement religieuse, mais aussi culturelle, politique. À partir des époques des Lumières qui ont exalté l'autonomie de la raison par rapport à la foi, a commencé un processus de désintégration et de contestation de la foi chrétienne, dont le point d'arrivée est le nouveau totalitarisme, disait Saint Jean-Paul II. C'est-à-dire une vision athée et matérialiste de la vie, avec pour conséquence une agressivité envers l'Église et une intolérance envers la culture et les symboles chrétiens. Alors, ce n'est pas un hasard, ainsi le démon aussi s'attaque d'une manière si forte à ce continent de l'Europe. Il voudrait au fond faire de ce berceau du christianisme, ce qui a été le berceau du christianisme, il voudrait en faire devenir le tombeau. Et cela aurait pu arriver si Notre-Dame n'avait pas été envoyée par le Père pour nous venir au secours. En particulier déjà dans l'Antiquité, rappelons-nous cette bataille de l'Étampe, à laquelle le pape Saint-Pie V a attribué la victoire à la prière du rosaire contre les forces de l'Empire ottoman. C'est donc au cours de ces trois derniers siècles aussi, en particulier, que l'apostasie de la foi la plus dévastatrice que l'Église ait jamais connue s'est produite avec des vagues de violence sans précédent. Cependant, la solution finale, avec l'effacement de toutes les traces chrétiennes, restait une illusion. L'idéologie du mal qui a sévi au siècle dernier, en particulier, si nous pensons au communisme, au nazisme, etc., n'ont pas réussi dans leur intention de déchristianiser les peuples qui leur sont soumis. L'Église, persécutée et trahie, n'a cessé de s'étendre grâce à la présence notamment aussi de la Vierge Marie. La domination du monde par l'Empire des Ténèbres est un plan voué à l'échec par avance. Cependant, la bataille est loin d'être terminée. L'apostasie de l'Occident a été mise en évidence par Notre-Dame dès le début de ses apparitions, lorsque prophétisant la renaissance religieuse du peuple russe, elle a affirmé que l'Occident a augmenté le progrès, mais sans Dieu, comme s'il n'était pas le Créateur. Message du 30 octobre 1981.

0: Voilà, chers auditeurs, eh bien, nous terminons ainsi notre émission pour cette semaine. Nous rendrons rendez-vous la semaine prochaine où voilà, je vous proposerai de revenir aussi sur ce thème, hein, de l'apostasie en Occident, qui est un thème important pour nous, bien sûr, puisque voilà, nous avons aussi à mener ce combat, hein, au cœur de cet Occident et à être des témoins, des pèlerins de l'espérance au cœur de ce monde. Bonne semaine à vous tous. Rendez-vous donc la semaine prochaine pour une nouvelle émission Eschatologie et Prophétie.
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1: Lors de l'apparition du 13 juin, les trois enfants virent dans la main de Notre-Dame un cœur entouré d'épines. Celle-ci entrait dans la chair et le blessait cruellement. Les petits bergers l'identifièrent comme celui de Marie, en tout point semblable au Sacré-Cœur de notre Seigneur. Cette ressemblance peut être comprise comme une marque corporelle de la participation de Marie au mystère de la rédemption. Cette lecture est confirmée par l'apparition du 13 juin 1929 au noviciat de Tuy. Lucie avait alors 22 ans, elle était seule dans la chapelle pour l'heure sainte, entre 23h et minuit. Elle eut alors une grande vision trinitaire. Elle aperçut Dieu le Père, l'Esprit sous la forme d'une colombe et le Fils agonisant sur la croix. Sœur Lucie raconta, « Sous le bras droit de la croix se trouvait Notre-Dame. C'était Notre-Dame de Fatima, avec son cœur immaculé dans la main gauche. Celui-ci n'avait pas d'épée ni de rose, mais il était entouré d'une couronne d'épines et surmonté de flammes. Sous le bras gauche de la croix, je vis de grandes lettres, comme d'une eau cristalline qui aurait coulé au-dessus de l'autel, formant ces mots « grâce » et « miséricorde ». J'ai compris qu'il m'était montré le mystère de la Sainte Trinité, et j'ai reçu des lumières sur ce mystère qu'il ne m'est pas permis de révéler. Comme à son habitude, Lucie garde pour elle une grande partie des révélations qui lui ont été faites. Il faut donc essayer de décrypter la vision. On ne s'intéressera, pour comprendre la signification du cœur douloureux de Marie, qu'à sa présence au pied de la croix. On peut donc penser que la vision accordée à Lucie lui permettait de rentrer dans ce mystère de la participation de Marie au sacrifice de son Fils, dont les fruits sont grâce et miséricorde. Au pied de la croix, la Mère des douleurs a offert à Dieu les souffrances de son Fils dans un geste d'oblation qu'elle effectua, suivant les mots de Saint Jean Eudes, à l'autel de son cœur. Elle offrit aussi dans un mouvement de compassion ses propres souffrances. Elle le fit dans son cœur profondément uni à celui de Jésus, ce que matérialisent les visions accordées à Lucie, où les cœurs de la Mère et du Fils sont indissociables. Il faut aller plus loin et insister sur le fait que l'unique motivation de Marie à cette heure de la suprême épreuve était l'amour. Elle aimait tellement Dieu qu'elle ressentait douloureusement les péchés des hommes qui offensent la sainteté de Dieu et désirait coopérer à une juste réparation. Son amour pour son Fils lui faisait ressentir dans son cœur tous les coups que les bourreaux lui infligeaient. Son amour envers l'humanité entière l'encourageait à accepter de voir son Fils souffrir et mourir pour que les hommes puissent être réconciliés avec Dieu. Elle enfantait ainsi les membres de l'Église dans la douleur. Cet acte d'amour, de compassion, est bien un mystère du cœur. Toutefois, on peut se demander si les trois bergers, contemplant le cœur douloureux de Marie, ont associé cette vision à la participation de Marie au sacrifice de la croix. Il est vrai que la vision trinitaire à Tuy semble apporter une réponse affirmative à cette question, mais il ne faut pas oublier qu'elle se déroula 12 ans après les apparitions de Fatima. Si cette référence a certainement existé dans l'esprit des voyants sans être formulée, il semblerait qu'elle ne fût pas prépondérante. Pour eux, le cœur de Marie est douloureux, car immaculé. Du fait que Marie fut exempte de tout péché, elle ressentait violemment en elle toutes les fautes dont elle était témoin. Elle ne pouvait comprendre par expérience, comme nous, la faiblesse humaine. Sa compassion était pure de tout compromis avec le mal. Elle n'était qu'amour à l'image de la bonté divine. Elle était, au sens plénier du terme, miséricordieuse. Son cœur aimant souffrait des péchés humains, mais cette douleur, loin de le détourner de l'humanité, ne faisait qu'accentuer son amour, sa volonté de conduire tous les hommes à une véritable conversion. À la suite des trois pastoureaux, contemplons avec amour ce cœur immaculé qui souffre de trop aimer et essayons de poser des gestes, même tout simples, de reconnaissance.
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1: Pendant l'apparition du 13 juin, Lucie reçut une mission particulière que Notre-Dame énonça en ces termes. « Jésus veut se servir de toi afin de me faire connaître et de me faire aimer. Il veut établir dans le monde la dévotion à mon cœur immaculé. » Il est important de remarquer qu'à la même époque, de nombreuses personnes demandaient une reconnaissance liturgique et dogmatique de cette vénération. Lucie rentrait donc dans un courant spirituel actif et, comme chacun sait, sa collaboration fut importante. Par elle et par la grâce de Dieu, cette dévotion devint vraiment populaire. Ainsi, ce courant existait avant les apparitions de Fatima. On peut donner comme exemple celui de Berthe Petit, tertiaire franciscaine belge. En 1909, à Noël, pendant la messe de minuit, elle aurait eu la vision des cœurs de Jésus et de Marie, étroitement unis et transpercés par une épée. Le 17 septembre 1911, elle aurait reçu de la part du Seigneur cette révélation. « Le cœur de ma mère a droit au titre de douloureux, et je le veux placer avant celui d'Immaculée, parce qu'elle l'a acquis elle-même. L'Église a reconnu en ma mère ce que je fis moi-même en sa conception immaculée. Il faut maintenant vénérer son cœur douloureux, et je veux que ce soit compris comme le droit qu'a ma mère à un titre de justice, titre que lui ont valu son identification à toutes mes douleurs, ainsi que ses souffrances, ses sacrifices et son immolation au calvaire, acceptée dans une pleine correspondance à ma grâce et supportée pour le salut de l'humanité. C'est dans cette co-rédemption que ma mère fut surtout grande, et c'est pourquoi je demande que l'invocation à son cœur douloureux soit approuvée et répandue dans toute l'Église. » Berthe Petit avait pour directeur spirituel le cardinal Mercier. Archevêque de Malines, d'une grande intelligence, il possédait une forte influence au sein de l'Église. Il reconnut dans les paroles de sa pénitente un appel divin à promouvoir la dévotion au cœur de Marie. Il le fit solennellement le 7 mars 1916 dans sa cathédrale. Il déclara alors « Nous nous plaisons à honorer la conception immaculée de la Sainte Vierge, et nous faisons bien, à côté de ce privilège gratuitement accordé par Dieu, n'oublions pas le titre que Marie s'est acquis par ses douleurs, et soyons lui reconnaissants. Transpercé du glaive du martyr intérieur, le cœur de Marie associa volontairement pour la rédemption de nos âmes sa compassion à l'immolation de la divine victime au calvaire. » D'autres prélats suivirent l'exemple du cardinal, en particulier l'archevêque de Westminster. Sous sa direction, la Grande-Bretagne fut consacrée au cœur douloureux et immaculé de Marie à 4 reprises de 1917 à 1919. En considérant cet exemple, il semblerait que la demande faite à Lucie de répandre la dévotion au cœur immaculé de Marie était superflue, puisque déjà elle gagnait de nombreux pays. Toutefois, une lecture approfondie du message de Fatima montre bien son importance dans l'organisation publique de cette vénération. En peu de mots, Lucie a exposé une conception beaucoup plus large, mieux équilibrée du cœur de Marie. En reprenant les paroles entendues lors des apparitions, en les méditant dans l'Esprit Saint, elle a su ne pas limiter l'amour maternel de Marie à son seul sacrifice au pied de la croix. Elle l'a présenté de sa conception immaculée à son assomption, s'offrant continuellement à Dieu à tout instant de sa vie. Lucie a su ne pas rentrer alors dans le débat de l'époque sur les titres à donner à Marie pour désigner sa coopération au sacrifice du Christ sur la croix. Le message de Fatima, par sa hauteur de vue, est plus riche d'enseignements, plus intemporel et universel. En ce centenaire des apparitions de Fatima, rendons grâce à Dieu pour les révélations qu'il nous a faites sur la participation de Marie à son plan de salut. Comprenons que tous les actes de la Sainte Vierge ont été dictés par un pur amour pour Dieu et pour les hommes. Faisons de son cœur notre refuge au moment difficile et une route sûre vers Dieu que nous devons emprunter pour notre salut.
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il y a quelques années, au cours d'une retraite qu'il prêchait à Ars, il y a un millier de prêtres et d'évêques venus l'écouter, le cardinal Schönborn a eu l'humilité de raconter une faute à laquelle il avait succombé un jour qu'il était dans le train en Autriche. Il voit arriver dans son compartiment une bande de jeunes un peu énervés qui venaient sans doute de fêter le succès à un examen. Et au lieu de manifester qu'il était leur archevêque de Vienne, il s'est retranché dans la lecture de son bréviaire, de ce quel livre, au lieu d'entrer en conversation avec eux. Et à un certain moment, il se rendait compte qu'ils avaient dans leur compartiment leur évêque, mais il n'a pas osé se manifester. Le dialogue avec eux leur a paru tellement difficile. Il a fait une gaffe. Il a raté une occasion de faire de l'apostolat, de leur parler, de les écouter. C'est une chose qui nous arrive. Au cours d'une réunion familiale ou une réunion officielle, nous rencontrons des gens et nous sentons que nous pourrions leur parler et puis nous avons peur. Nous ne savons pas quoi dire, nous ne savons pas comment faire. Et alors, on se tait. Et après coup, on s'en veut d'avoir raté une occasion d'évangéliser, de ne pas avoir été à la hauteur des circonstances. On s'en veut. Et l'on regrette, et l'on regrette, et n'en finit pas de regretter cette gaffe. Parce que c'est vrai qu'il y a des moments où, au lieu de parler, nous ferions mieux de nous taire. C'est aussi cela, d'ailleurs, qui nous fait nous taire parfois, c'est que nous avons peur de faire une gaffe de plus. Eh bien, mes frères, lorsqu'il nous arrive pareille aventure, mésaventure, n'ayons pas peur de recourir à la Vierge Marie et de lui dire, Sainte Marie, Mère de Dieu, prie pour moi, pauvre pécheur, qui, une fois de plus, n'a pas fait ce que le Seigneur lui suggérait de faire tout au fond de son cœur. Il a eu peur. Il a péché par respect humain, tout simplement par peur de mal faire. Et il aurait dû. Mais, Vierge Marie, tu es capable d'obtenir de ton Fils qu'il fasse un miracle. Puisque nous n'avons pas mis dans le mur la brique qu'il nous demandait de faire, demande à ton Fils bien-aimé, tout-puissant, de mettre une brique en or. Demande-lui que ces jeunes, que ces personnes auxquelles nous aurions dû nous adresser, rencontrent quelqu'un d'autre qui fera beaucoup mieux que nous. Le salut du monde ne dépendait quand même pas de cette rencontre. Nous exagérons dans notre remords. Et puis, nous ne sommes pas le bon Dieu. Nous devons reconnaître notre fragilité. Nous devons reconnaître que nous ne sommes pas toujours ce que le Seigneur voudrait. Et donc, ayons, au lieu de nous lamenter, retrouvons tout de suite la paix en confiant au Seigneur cette difficulté et notre honte. Jette tes soucis dans le Seigneur, dit la Bible, et il te nourrira. Il est le berger de ces jeunes, de ces personnes que nous aurions dû évangéliser. C'est lui qui s'en occupe. Je m'adresse spécialement à tous les parents et éducateurs qui s'en veulent de ne pas avoir à un certain moment avoir engagé avec leurs enfants, avec leurs jeunes, le dialogue qu'ils auraient dû engager. Et ils s'en veulent. Et ils s'en veulent beaucoup trop. Parce que peut-être bien que ce dialogue n'aurait servi à rien du tout. On n'en sait rien. Toujours est-il que nous n'avons pas à nous éterniser sur cet échec, sur cette gaffe. Nous ferions beaucoup mieux de dire, Seigneur, tu vois bien que tes enfants, ce sont de pauvres petits bons hommes, de pauvres petites bonnes femmes, mais prends en pitié leur fragilité, leur incapacité, et nourris toi-même tes enfants mieux que nous ne l'aurions fait.

Père, Seigneur du ciel et de la terre, je proclame ta louange. Ce que tu as caché aux sages et aux savants, tu l'as révélé aux tout petits. Matthieu 11, 25.

Nous avons vu dans une précédente chronique que la Sainte Vierge ne cessait de dire dans son cœur Magnificat. Mon âme exalte le Seigneur. Mon âme est toujours en train de chanter l'amour de Dieu pour moi, l'amour de Dieu pour les hommes.

car c'est sans doute ce qu'il y a de plus beau dans notre vie, lorsque nous sourions à Dieu en toutes circonstances, même lorsque nous sommes déçus. Je suppose par exemple qu'un jour, je dois faire une conférence et que je m'attends à recevoir beaucoup de monde, et il n'y a presque personne à venir m'écouter faire cette soi-disant belle conférence que j'avais préparée. Et bien, si je souris à Dieu, mon sourire lui est bien plus agréable que la conférence que je devais faire, bien sûr. C'est ce qui est arrivé un jour à Saint François de Sales. Il avait préparé un beau sermon à faire dans une église du Chablais, une région qu'il essayait de convertir. Il arrive un soir d'hiver dans une église, et il n'y avait qu'une vieille personne à ce sermon qu'il devait faire. Eh bien, Saint François de Sales a fait ce sermon comme s'il y avait foule dans la petite église toute froide de Chablais. Et du coup, par la suite, un pasteur protestant s'est converti en entendant parler de ce zèle pastoral de ce prêtre catholique prêchant dans une église toute froide pour une seule personne. Oui, ce qui plaît le plus à Dieu dans notre vie, ce ne sont pas les belles choses que nous pouvons composer, les œuvres que nous faisons, mais le sourire que nous lui faisons dans le secret de notre cœur, que les autres ne voient pas forcément, le sourire que nous lui faisons, surtout lorsqu'il y a une déception, et que nous lui disons « Seigneur, cela ne nous empêche pas d'être heureux parce que tu nous aimes. » Et c'est comme cela que nous pourrions dire de temps en temps « Notre chapelet, réjouis-toi, continue à te réjouir, Marie, pleine de grâce. Le Seigneur est avec toi. Et bénis le fruit de tes entrailles, Jésus, qui peut faire naître ce sourire sur nos lèvres et dans notre cœur. Sainte Marie, Mère de Dieu, prie pour moi, pauvre pécheur, qui trop souvent fait grise mine et râle parce que les choses ne vont pas comme je le voudrais. Prie pour moi, pauvre pécheur, pour que je puisse moi aussi réjouir mon Seigneur par mon sourire, comme tu ne cesses de le faire depuis toujours. » Oui, mes frères, cette spiritualité du sourire peut être un vecteur de notre vie spirituelle. Ça peut beaucoup nous aider à connaître une espèce de prière perpétuelle. La prière perpétuelle peut être un sourire perpétuel que nous nous efforçons d'offrir au Seigneur pour sa joie.

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Je vous parlais dans une précédente chronique du sourire que nous pouvons offrir à Dieu, à l'instar de celui que la Vierge Marie ne cessait de lui offrir en toutes circonstances, le sourire qui accompagnait le chant de son Magnificat. Mais il y a un sourire que nous pouvons offrir à Dieu et que la Vierge Marie ne pouvait pas lui offrir. C'est le sourire que nous lui offrons lorsque nous acceptons son pardon. Lorsque nous nous jetons dans ses bras en disant « Seigneur, vraiment, j'ai exagéré, j'ai péché contre le ciel et contre toi, j'ai péché par action ou par omission et je ne suis vraiment pas fier de moi. Avec toutes les grâces que j'ai reçues, je n'aurais jamais dû faire des choses comme ça. Et je les ai faites et je le reconnais. Et je finis enfin par le reconnaître et par le confesser. Et je vais me confesser en disant au prêtre vraiment « Je ne suis pas fier de moi, je suis honteux, mais je sais que le Seigneur va me pardonner totalement la grosse bêtise, la grosse faute que j'ai faite, et que j'ai faite peut-être pendant trop longtemps. Et j'ai peut-être été aussi trop longtemps à le confesser vraiment. Et j'imagine la joie avec laquelle le Seigneur me reçoit, la joie que je lui donne en confessant mon péché, la joie que je lui procure parce que je suis vraiment l'enfant prodigue qui vient se jeter dans ses bras avec la confiance d'un gosse qui a fait une bêtise et qui le reconnaît et qui dirait facilement comme Sainte Thérèse le suggérait de le faire « Père, pardonne-moi, ou Jésus, pardonne-moi par un petit baiser et surtout par un sourire. » Les artistes chrétiens ont souvent essayé de représenter ce sourire de Jésus sur le bon larron. Je pense par exemple au père Marie Bernard, ce trappiste qui a fait toutes les statues de Thérèse dans sa trappe de Soligny, et qui un jour s'est mis à sculpter aussi les différents regards que Jésus pouvait avoir lorsqu'il prononçait les paroles que l'Évangile nous a données, les paroles qu'il a prononcées au calvaire. Et il a sculpté le visage de Jésus, disant tout pour la ronde, aujourd'hui, tu seras avec moi dans le paradis. Une sculpture, un visage qui a fait le tour du monde et qui a aidé beaucoup de chrétiens à se laisser pardonner par le Seigneur en se laissant illuminer par ce sourire de pardon. Et à ce sourire de pardon, nous répondons par un immense sourire qui peut être accompagné de sanglots de repentir, de sanglots de joie. Ô Jésus, qu'est-ce que c'est bon d'être pardonné. Et je pense au chant composé par un prêtre du diocèse de Lisieux. N'aie pas peur, laisse-toi regarder par le Christ car il t'aime. Il a posé sur toi ce regard et ses yeux en disaient long. Il a posé sur toi ce regard, c'était celui du pardon.

en disait long. Il a posé sur moi son regard, c'était celui du pardon. Et ce regard qui me pardonne suscite chez moi un regard, un sourire, heureux d'être pardonné, d'être réconcilié totalement avec Dieu. Et ce sourire répare magnifiquement beaucoup de péchés. Et ce sourire réjouit le cœur de Dieu. Et je me souviens de ce que Jésus lui-même a dit, il n'y a plus de voix dans le ciel pour un seul pécheur qui se repent que pour 99 justes qui s'imaginent ne pas avoir besoin de conversion.

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Le Seigneur est tendresse et pitié, lent à la colère et plein d'amour. Psaume 144, 8.

Je vais commencer à vous parler aujourd'hui des apparitions de la Sainte Vierge en Belgique, à Borin, un petit village situé dans le diocèse de Namur. Et la Sainte Vierge est apparue 33 fois à 5 enfants du village, 4 filles et un garçon. Ces enfants appartenaient à deux familles différentes, mais ils avaient l'habitude de se rencontrer et de jouer ensemble. Alors tout commence le 29 novembre 1932. La plus grande fille de la famille voisin, Fernande, 15 ans, s'en va avec son petit frère Albert, 11 ans, rechercher la cadette Gilberte, qui avait 13 ans, et qui était en demi-pension chez les religieuses de Notre-Dame du Sacré-Cœur, parce que ses parents n'arrivaient pas à la faire manger. Elle était donc demi-pensionnaire. Et on allait la chercher le soir, une fois l'étude terminée. Ce soir-là, donc, Fernande et Albert vont chercher Gilberte, et en cours de route, ils emmènent avec eux les deux filles de la famille de Gimbre. André, une fille, 14 ans, et une autre Gilberte, 9 ans. Arrivés au pensionnat, voici qu'ils voient une dame, tout en blanc, se promener au-dessus de la grotte du pensionnat, et aussi sur le talus du chemin de fer, car il y avait un chemin de fer qui traversait le village, et il y avait un talus tout près du pensionnat. Alors les enfants sont intrigués par cela, et ils le disent à la religieuse du pensionnat, à qui ils demandent d'aller chercher Gilberte. Et puis, évidemment, la religieuse leur dit, écoutez les enfants, c'est tout simplement la statue vous avez l'impression que la statue de la grotte bouge, mais vous êtes des sottes, vous êtes des petits sots et des petites sottes. C'est la statue de la grotte qui bouge. Mais non, regardez, chère sœur, la Vierge qui se promène sur le pont. Elle croit que les enfants parlent de la statue de la grotte. Taisez-vous, petits sots, la Vierge de la grotte ne peut pas bouger. Arrive Gilberte qui sort du pensionnat et qui voit également la même chose. Alors le soir, évidemment, les enfants racontent cela à la maison et tout le monde est intrigué. Mais les enfants dorment paisiblement. Ils ne sont pas troublés par ce qui arrive. Le lendemain, eh bien, la Sainte Vierge va de nouveau apparaître, mais sans rien dire. Le troisième jour, le jeudi 1er décembre, voici que la Vierge se rapproche et qu'elle se montre enfin de face. Mais elle ne dit toujours rien. C'est le vendredi 2 décembre, donc à la quatrième apparition, qu'elle va enfin causer avec les enfants. « Êtes-vous la Vierge Immaculée ?» dit Albert. La dame répond par un signe affirmatif de la tête. Et l'enfant poursuit. « Que voulez-vous de nous ? Soyez toujours sages. » Les filles répondent « Oh oui, nous serons toujours sages. » Et puis, c'est tout. Et puis, ils repartent, et puis, ils reviennent. La revoilà. L'apparition est brève. La Vierge se contente de regarder les enfants en souriant. Et jusqu'ici, elle avait toujours les yeux tournés vers le ciel, et maintenant, voilà qu'elle regarde les enfants. Vous voyez, c'est tout simple. Et la Sainte Vierge va très souvent leur faire la mauvaise surprise de ne pas apparaître. Parfois elle apparaît, parfois elle n'apparaît pas. Mais nous allons voir qu'il va y avoir tout un courant de prières qui va s'instaurer dans le village. Les gens vont venir prier avec les enfants. Ils seront, nous le verrons parfois, très très nombreux. Mais ils accepteront que la Vierge n'apparaisse pas chaque fois. J'admire beaucoup dans cette apparition la persévérance avec laquelle les enfants et la foule des habitants se mettent à prier la Sainte Vierge avec beaucoup de vénération, sans être plus que cela étonnés qu'elle n'apparaisse pas chaque jour.

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Si quelqu'un veut marcher à ma suite, qu'il renonce à lui-même, qu'il prenne sa croix et qu'il me suive. Matthieu 16, 24.

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Bonjour à tous. En cette fin du mois de mars, il y a une grande solennité qui nous attend et que nous voulons contempler, que je veux contempler avec vous aujourd'hui. Il s'agit de l'Annonciation. Elle est fêtée le 25 mars. Et pourquoi le 25 mars ? Tout simplement parce que la date a été calculée en fonction de Noël, 9 mois avant Noël, est célébrée la fête de l'Annonciation. À cette occasion, l'Église veut exalter la maternité divine de la Vierge Marie, telle que le concile d'Éphèse l'a proclamée Marie, Mère de Dieu. Et c'est l'essence même de la fête liturgique de l'Annonciation. Et pour montrer la réalité de l'incarnation du Verbe de Dieu, pour montrer aussi la beauté des protagonistes de la Sainte Famille, et tout en particulier, bien évidemment, celui de la Mère, celle qui porta dans ses entrailles, dans son sein, le Verbe de Dieu. 9 mois avant Noël, c'est le moment idéal pour nous préparer à recevoir le Verbe dans nos vies et continuellement. Mais j'aimerais regarder la figure de Marie l'Immaculée, parce qu'elle a été toute préparée pour cet événement. C'est pas une femme comme les autres. Elle a été préservée du péché originel. Et lorsque l'ange apparaît, on va dire le texte d'abord, le voici. Le 6e mois, l'ange Gabriel fut envoyé par Dieu dans une ville de Galilée du nom de Nazareth à une vierge, fiancée à un homme du nom de Joseph, de la maison de David. Le nom de la jeune vierge était Marie. Il entra et lui dit « Réjouis-toi, comblée de grâce, le Seigneur est avec toi ». À cette parole, elle fut toute bouleversée et elle se demandait ce que signifiait cette salutation. Et l'ange lui dit « Sois sans crainte, Marie, car tu as trouvé grâce auprès de Dieu. Voici que tu concevras dans ton sein et enfanteras un fils, et tu l'appelleras du nom de Jésus. » La première question que soulève le récit de l'Annonciation, selon saint Luc, on peut se le demander, est-ce que la Vierge Marie avait déjà eu une expérience de l'apparition d'un ange dans sa vie spirituelle, hein? Apparemment, c'est une question importante parce qu'elle est l'Immaculée. Alors est-ce que son privilège lui confère, d'avoir été plus mûre que les autres créatures, au point que, étant toute petite déjà, elle a pu vivre au contact de l'invisible, voire entendre le Dieu, entendre les anges. À mon sens, l'apparition de Gabriel marque vraiment le début de la vie purement contemplative de Marie. Ça ne veut pas dire qu'elle n'a pas... on sait bien qu'elle a vécu sa vie humaine ensuite, hein, mais je veux dire, la dimension contemplative, voir l'invisible. C'est pas seulement y croire par la foi, mais en avoir une expérience tangible. C'est ce qui se passe ici avec le récit de l'ange Gabriel. Pour remettre dans son contexte historique cette expérience inimaginable, eh bien... il faut se souvenir que au moment où Marie est promise en mariage à Joseph, elle est âgée, on a une fourchette, elle a entre 12 et 15 ans. Elle est toute jeune, c'était l'âge à l'époque, dans l'Antiquité, du mariage, ou en tout cas des fiançailles. C'est pas comme nous, on n'a plus l'habitude de ça, bien évidemment. Après l'enfance, il y a cette longue période qui s'appelle l'adolescence et qui peut durer chez certains jusqu'à la cinquantaine et pourquoi pas au-delà. C'est une période de crise, de tâtonnement, d'essais divers, etc. Une période d'attente, de formation, à des études. Or, dans l'Antiquité, ça se passait pas comme ça. Dès qu'un homme, une femme, quittait la période de l'enfance, eh bien...
Dès que le garçon ou la fille ont quitté l'âge de l'enfance, deviennent pubères, sont nubiles, eh bien, en état de mariage, eh bien, ils sont introduits dans la vie sociale directement. Souvent, bon, pour les hommes, le garçon était pris en main par le père, qui lui apprenait un métier, qui lui apprenait à se poser, à se mettre dans la vie sociale en tant qu'adulte. Aujourd'hui, ben évidemment, les adolescents, eux, sont un peu perdus. Ils désirent, comme les adolescents de l'Antiquité, être introduits dans la vie des adultes et ils ne le peuvent pas. Il faut qu'ils attendent de faire des études, de passer leur bac, de passer ensuite les études universitaires, si c'est le cas, etc. Et c'est seulement à un âge qui était déjà celui de la maturité dans l'Antiquité que notre adolescent devient enfin un adulte dans nos sociétés. C'est complètement différent, bien évidemment. Et la Vierge Marie, donc 12 ans, mais ça ne veut pas dire qu'elle était une enfant immature, ça veut dire qu'elle était prête, justement, et entre 12 et 15 ans, admettons. Saint Joseph était un peu plus âgé, mais ça ne veut pas dire que c'était un vieillard croulant sous les ans de 80 ans. Il devait avoir entre 10, 15, peut-être même 20 ans de plus qu'elle, mais c'était encore très jeune. Et voici que on peut se faire le parallélisme avec l'expérience de Jésus au recouvrement au temple, qui lui, justement, précisément, à l'âge de 12 ans, à l'âge où la Vierge Marie reçoit l'ange Gabriel qui va lui faire la révélation de sa maternité divine, eh bien Jésus, lui, va au temple, où il quitte ses parents, la Vierge Marie et Joseph, et pendant 3 jours, eh bien il reste dans le temple à écouter les docteurs de la loi, à prier Dieu, bien sûr, son père, à partir à la découverte du père. Donc 12 ans, c'est pas du tout un âge immature, c'est l'âge où la foi devient celle de l'adulte, où on arrive à une maturité dans la foi, une première maturité en tout cas dans la foi. C'est à ce moment-là, à cet âge-là, que Dieu choisit eh bien, d'envoyer l'ange Gabriel à la Vierge Marie. Il n'envoie pas à une jeune fille complètement immature. En même temps, ça signifie que cette frontière des 12 ans, dirais-je, eh bien, avant, la Vierge Marie devait probablement pas avoir eu d'expérience surnaturelle en tant que telle. En tout cas, pas dans la dimension de cette visite angélique. Bien sûr, elle avait une prière profonde, et ça, c'est l'Immaculée ne peut pas ne pas avoir eu cette prière profonde, cette proximité avec la présence divine. Mais ça ne signifie pas que Dieu se soit manifesté à elle de manière tangible, comme il le fait au moment de l'Annonciation. C'est pourquoi, à mon avis, l'Annonciation n'est pas seulement la manifestation de la vocation de Marie, elle est aussi une étape dans la foi de Marie, comme elle le fut pour Jésus lors du recouvrement au Temple au même âge. Marie semble, vous voyez, n'avoir jamais vu d'ange. C'est ce que le texte suggère, elle a peur. C'est pas une panique, mais elle a peur suffisamment pour que Gabriel la rassure. Sois sans crainte, Marie. Si elle avait déjà vu des anges souvent dans sa prière, dans sa vie spirituelle, elle serait habituée. Elle attendrait paisiblement que le messager délivre son message. Or c'est pas le cas. Elle est vraiment étonnée. Mais un étonnement au sens fort du terme, c'est-à-dire qui correspond à ce que j'appelle la peur. Elle découvre le monde de l'invisible et pas n'importe quel monde. Hein. Il s'agit de Gabriel, l'un des 3 archanges, l'une des plus grandes créatures de Dieu, et qui bien évidemment lui montre à la Vierge eh bien, la beauté du monde céleste. C'est pas seulement la peur au sens psychologique du terme, c'est plutôt l'idée de vertige qu'il nous faut retenir ici. D'un seul coup, elle voit quelque chose qui n'est pas de ce monde, une créature qui n'est pas de ce monde, qui est tellement belle. Elle ne le prend pas pour Dieu pour autant, mais c'est vraiment manifestement, à ses yeux, une créature qui vient du monde de Dieu. Sois sans crainte, Marie. Et il lui révèle alors le message qu'il est chargé de lui apporter. Marie avait une grande foi.
On nous montre souvent sur les tableaux, dans les églises, Marie apprenant à lire l'écriture sur les genoux de sa mère, Sainte Anne. Et elle y apprend quoi? La manifestation du Messie, c'est ce que les artistes veulent nous manifester, nous signifier. Elle contemple dans l'écriture Dieu créateur d'une part et puis Dieu rédempteur d'autre part. Elle est elle aussi le petit reste d'Israël qui attend la venue du Sauveur. Et c'est ce qu'elle a vécu quand elle était enfant, mais quand elle était enfant, tout immaculée qu'elle soit, elle a reçu une éducation d'enfant et Dieu respecte toujours la nature humaine. Et il n'est pas comme nous lorsqu'on imagine des êtres supérieurs, des surhommes, des héros, Wonder Woman ou je ne sais pas trop quoi. C'est des gens qui ont tout de suite une conscience plus mûre que les autres, une force déjà accomplie. La Vierge Marie a été une enfant comme toutes les autres, de même que Jésus, Dieu lui-même. Eh bien, il a été un enfant lui aussi comme les autres. Et il a accepté de grandir, de devenir, d'accéder à une maturité en temps voulu. Il grandissait en âge et en sagesse devant les hommes, nous dit toujours le texte évangélique à propos de Jésus à la suite du recouvrement au temple. Il grandissait en âge et en sagesse. Bien, ça a été le cas de la Vierge Marie. Et donc la Vierge Marie, elle, je pense réellement que c'était là, à l'Annonciation, la première grande révélation du monde surnaturel. Elle y adhérait par la foi. Et une foi indéfectible, on le voit dans la suite du texte, et c'est pas seulement parce que Gabriel est impressionnant qu'elle dit oui sans douter. On a le texte parallèle, c'est-à-dire l'annonce de la naissance de Jean-Baptiste à son père Zacharie. Mais Zacharie, lui, il n'est pas, il n'a pas cette foi inconditionnelle. Lui, il tombe dans le doute, Zacharie, au contraire. Donc la Vierge Marie, c'est parce qu'elle est l'Immaculée, elle n'a aucun doute sur... et elle ne laisse aucune place à ce qu'elle pourrait être, à ce qu'elle pourrait risquer. Hein, c'est ça, surtout, aussi. Elle dit oui à Dieu complètement. Et quelle que soit l'issue, quelle que soit sa vie bouleversée, sa vie utilisée, en quelque sorte, par Dieu, consacrée à Dieu, et donc qui ne lui appartiendra plus, elle la lui donne directement au moment de l'Annonciation, quand elle dit oui, qu'il me soit fait selon ta parole. Et ça, c'est quand même merveilleux. Et elle a dit oui. Bien sûr, psychologiquement, elle ne pouvait pas avoir conscience de le dire pour l'humanité tout entière, dans son déploiement historique. Mais sa foi, même à 12 ans, pouvait déjà lui dire qu'elle disait oui pour le petit reste d'Israël. Et ça, par là même, ça nous amène à une extension qui prend tous les hommes. Alors Marie, psychologiquement, n'en avait pas tout à fait conscience. Mais c'est bien ce qui est arrivé. Le oui de Marie, c'est le oui de l'humanité tout entière, qui permet à Dieu d'entrer dans le monde, et de se faire homme, et donc d'apporter le salut et la vie éternelle. Donc Marie, c'est notre porte-voix, de même que Gabriel était le héros de Dieu, le messager de Dieu, et bien Marie, elle est notre porte-voix, notre représentante, la première. C'est Dieu qui l'a choisie, mais c'est elle qui a répondu. Et elle a répondu en notre nom à tous. Elle a dit oui à Dieu. L'Annonciation nous dit ça. C'est une chose merveilleuse dont nous faisons mémoire en cette fête liturgique. Donc Marie, elle est quand même dans une foi parfaite, même si elle a besoin de grandir dans l'expérience de Dieu. Donc c'est ce que je dis maintenant, le surnaturel se dévoile à elle et complète ce qui manquait à sa foi. Maintenant, le monde invisible a cessé d'être tel. Il commence à se montrer à elle et sa foi va grandir d'autant plus. Et elle va pouvoir bien connaître, croire en l'identité de celui qui va naître et croire que Dieu est assez puissant pour la prendre sous son ombre
et faire naître en son sein, eh bien, le Verbe de Dieu. Parce que ça, évidemment, Marie demande des détails, comment ça va se passer. Mais c'est pas comme Zacharie, je le répète. Zacharie, lui, c'est un prêtre, il est dans le temple en train d'officier, parce que c'est comme ça qu'il a été désigné par le sort, tiré au sort pour offrir les parfums et brûler l'encens. Donc, le texte nous dit, toute la multitude du peuple était en prière dehors à l'heure de l'encens. Alors lui apparut l'ange du Seigneur debout à droite de l'autel de l'encens. À cette vue, Zacharie fut troublé et la crainte fondit sur lui, mais l'ange lui dit, sois sans crainte, Zacharie. Là encore, la même salutation initiale. Et parce que Zacharie, lui aussi, apparemment, c'est la première fois qu'il voit un ange. Et quel ange, hein, c'est toujours Gabriel. Sois sans crainte, Zacharie, car ta supplication a été exaucée. Ta femme Élisabeth t'enfantera un fils et tu l'appelleras du nom de Jean. C'est la réaction de Zacharie devant cette fabuleuse nouvelle. C'est, je retrouve le passage, Zacharie dit à l'ange, « À quoi connaîtrai-je cela, car moi je suis un vieillard et ma femme est avancée en âge ?» Et l'ange lui répondit, « Moi je suis Gabriel et je me tiens devant Dieu. Et j'ai été envoyé pour te parler et t'annoncer cette bonne nouvelle. Et voici que tu vas être réduit au silence sans pouvoir parler jusqu'au jour où ces choses arriveront parce que tu n'as pas cru à mes paroles. » Lesquelles s'accompliront en leur temps. C'est pareil, à Marie, il ne donne pas le détail, il ne fait pas une explication scientifique, médicale, physiologique de la façon dont le Verbe de Dieu va naître dans son corps. De même, il ne fait pas une explication du même ordre à Zacharie pour lui expliquer comment avant lui, Sarah, la femme d'Abraham, bien que centenaire, eh bien, a pu être fécondée par son mari et donner naissance à Isaac. Eh bien, il lui dit la même chose. Si Zacharie avait eu la foi, il avait suffisamment d'éléments dans la révélation pour croire que Dieu pouvait réaliser cela. La Vierge Marie, elle, n'a évidemment aucun exemple dans l'Écriture. Elle est la première et elle sera la seule à être gratifiée d'un tel miracle qui déjoue tellement les lois de la nature. On peut réparer chez un vieillard sa vitalité, mais on ne peut pas imiter Dieu dans la naissance de Jésus-Christ. Ça, c'est pas possible. Et donc, ça n'était jamais arrivé, ça n'arrivera plus. C'est pas la peine d'inventer des prophètes futurs. Il est déjà là, notre Messie. Donc Marie, elle ne peut pas puiser dans l'Écriture, dans sa foi, une ratification directe. Elle est obligée de demander un éclaircissement. Ce n'est pas, comme dans le cas de Zacharie, un manque de foi. C'est pas un doute. C'est vraiment, devant une telle annonce, elle est bien obligée quand même de demander quelques détails. Et l'ange lui dit, la renvoie à la foi en quelque sorte, à la toute-puissance de Dieu, aie foi dans la toute-puissance de Dieu, mes paroles s'accompliront, n'aie pas de crainte. C'est toujours l'acte de foi, mais qui est total et parfait en Marie. Elle se remet vraiment, lorsque l'ange lui a donné ce réconfort, on va dire, elle se remet tout entière entre les mains du Père, et sans peur, sans crainte. À ce moment-là, elle ne sait pas encore que Joseph a décidé de la répudier en secret. Et même Joseph pourrait, s'il n'était pas le juste, il pourrait la répudier publiquement, et elle risque, si elle était dénoncée, quand même, mais si elle était dénoncée, elle risquerait d'être lapidée, selon la loi des Juifs, qui est encore, c'est aussi la loi de la charia, et dans les pays fanatiques,

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1: La célébration liturgique du cœur de Marie ne s'imposa à l'Église universelle qu'après un long temps d'hésitation. On sait que la première messe en l'honneur du cœur très pur de Marie fut célébrée pour la première fois à Autun en 1648. Saint Jean Eudes avait écrit l'ensemble des prières. Cette initiative rencontra une grande adhésion et quelques années plus tard, le saint fondateur constatait avec joie que cette dévotion était solennisée par toute la France et en plusieurs ordres et congrégations religieuses, et il faisait le souhait qu'elle fût admise dans la liturgie de l'Église universelle. Il ne savait pas que ce pieux désir n'allait se réaliser qu'après une longue attente de près de 3 siècles, malgré une constante demande. Une réponse partielle fut donnée par des papes, principalement au cours du XIXe siècle. Ils permirent à des congrégations et à certains lieux de culte de célébrer le cœur de Marie. Il faudra attendre Pie XII pour qu'enfin cette mémoire soit proposée à toute l'Église. Il est bon de rappeler les événements qui le conduisirent à une telle décision. Le 31 octobre 1942, le jour de la clôture solennelle du jubilé des apparitions de Fatima, le pape, s'exprimant à la radio, consacra le monde au cœur immaculé de Marie. Il renouvela cette consécration d'une façon plus solennelle le 8 décembre de la même année, place Saint-Pierre. Le 27 mai 1943, sœur Lucie écrivait à l'évêque de Gurza la lettre suivante, dans l'espoir qu'elle parviendrait au pape. « Je désire très ardemment l'instauration pour l'Église universelle d'un office en l'honneur du cœur immaculé. Lorsque j'ai exposé cette demande dans ma lettre au Saint-Père, je l'ai présentée comme un simple désir de mon pauvre cœur, et c'est ainsi que je le sentais. Mais à la vérité, ce désir n'est pas seulement le mien, quelqu'un l'a déposé en moi. Il provient des très saints cœurs de Jésus et de Marie. Ils aiment et désirent un culte en l'honneur du cœur immaculé de Marie, parce qu'ils s'en servent pour attirer les âmes à eux. Et c'est là tout leur désir, sauver les âmes, beaucoup d'âmes, toutes les âmes. » On peut penser que cette demande influença le pape, puisque moins d'un an après, le 4 mai 1944, la Sacrée Congrégation des Rites décrétait que l'Église entière célébrerait chaque année une fête en l'honneur du cœur immaculé de Marie, afin d'obtenir par l'intercession de la Très Sainte Vierge la paix des nations, la liberté de l'Église, la conversion des pécheurs, l'amour de la pureté et la pratique des vertus. La date fut fixée le 22 août, jour octave de l'Assomption. La réforme liturgique de Paul VI réserva ce jour à la mémoire de la Vierge Marie, reine, et déplaça la célébration de son cœur au lendemain de la fête du Sacré-Cœur, lui donnant le rang de mémoire obligatoire et non plus de fête. Ce changement eut le mérite de rapprocher dans les dates les deux cœurs, celui de Marie et celui de Jésus, et ainsi de mieux correspondre au message de Fatima. On sait que ces deux cœurs étaient fortement unis dans les apparitions, au point d'être indissociables. Cette célébration mariale, même si elle a perdu son rang de fête, reste essentielle dans la compréhension de la dévotion au cœur immaculé de Marie. Il ne faudrait pas voir en celle-ci une suite de pratiques extérieures afin d'obtenir des bienfaits pour soi-même ou pour des nations. Elle est d'abord une action de grâce adressée à Dieu pour les merveilles qu'il fit en Marie, le chef-d'œuvre de sa création, d'où l'importance d'une célébration. Le traité de Saint Jean Eudes sur cette dévotion porte le titre du cœur admirable de la très sacrée Mère de Dieu. L'expression date et demande à être reprise dans des termes plus conformes à notre époque. Toutefois, l'adjectif admirable est significatif. Ainsi, celui qui désire vénérer le cœur immaculé doit commencer par le contempler et se réjouir de la grandeur de son amour. Cette première étape est essentielle. Elle augmente en celui qui la pratique le désir de mieux aimer par Marie, notre Seigneur, et le conduit à une vraie conversion. Soyons donc attentifs, plus particulièrement en ce centenaire, à cette belle mémoire du cœur immaculé de Marie.
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D'âge en âge, on vantera tes œuvres, Seigneur. On proclamera tes exploits. Psaume 144, 4.

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1: Au 13 juin, Notre-Dame ouvrit les mains et communiqua pour la seconde fois aux trois voyants une lumière intense qui leur permit de s'examiner en Dieu. Cette vision intérieure reste mystérieuse. Sœur Lucie donna dans son troisième mémoire une signification de cette révélation intime. Elle écrivait « Il me semble que ce jour-là, ce reflet avait pour but principal de mettre en nous une connaissance et un amour spécial envers le cœur immaculé de Marie. Depuis ce jour, nous sentîmes un amour plus ardent envers ce cœur. Jacinthe me disait de temps en temps « Cette dame t'a dit que son cœur immaculé serait ton refuge et le chemin qui te conduirait à Dieu. N'aimes-tu pas cela beaucoup ? Moi j'aime tant son cœur, il est si bon. » En cette fin d'apparition du mois de juin, le rayon de lumière se divisa en deux. Le flot lumineux qui éclairait Jacinthe et François montait au ciel, tandis que celui qui était destiné à Lucie était orienté vers la terre. Ainsi était visualisée l'annonce de Notre-Dame de la mort prochaine des deux cousins de Lucie. Enfin, les trois bergers virent dans la paume de l'une des mains de l'apparition un cœur entouré d'épines, qui était le foyer de cette lumière intense. François n'entendait pas les réponses de Notre-Dame et ne pouvait comprendre ce qu'il voyait, d'où ses interrogations après l'apparition. Lucie rapporta avec soin les questions du petit garçon. Pourquoi Notre-Dame avait-elle un cœur dans la main, répandant sur le monde une lumière si grande qui est Dieu ? Tu te trouvais avec Notre-Dame dans la lumière qui descendait vers la terre, et Jacinthe avec moi dans celle qui montait vers le ciel. Lucie répondit, « C'est que toi et Jacinthe, vous irez bientôt au ciel, et moi je resterai avec le cœur immaculé de Marie, quelque temps encore sur la terre. » François demanda, « Combien d'années resteras-tu ici ?» Sa cousine lui avoua qu'elle n'en savait rien, mais qu'elle pensait qu'elle resterait longtemps sur terre. C'est ce qu'elle avait compris dans la lumière divine qui était rentrée dans sa poitrine. Il semblerait donc que cette révélation intérieure fût différente pour chacun des voyants et n'était pas pour François si compréhensible puisqu'il en demanda l'interprétation. Il est vrai que François était handicapé par sa surdité pendant les apparitions. Il ne faudrait pas pour autant penser qu'il ne comprenait rien à ce qu'il voyait. Son caractère sérieux et prudent le poussait à demander confirmation de ses intuitions. Il n'hésitait pas à questionner sa cousine, dont il avait une grande considération pour ses connaissances religieuses. Contrairement à sa sœur, il ne parlait que rarement des grâces qu'il avait reçues. Il disait parfois « Les gens sont bien contents quand nous leur disons que Notre-Dame nous a ordonné de réciter le chapelet et d'apprendre à lire ». Que serait-ce s'il savait ce qu'elle nous a montré en Dieu dans son cœur immaculé, dans cette lumière si grande ? Mais ces secrets, cela, on ne leur dira pas. Il est préférable que personne ne le sache. Non seulement c'était préférable, comme le disait François, mais cela ne pouvait être autrement, car cette révélation dans la lumière divine était personnelle. Pour cette raison, il ne voulait pas en parler. De plus, cette connaissance des mystères de Dieu n'était pas théorique. Elle ne s'exprimait pas par des mots qui auraient été incompréhensibles pour un enfant de 9 ans. Elle devait être figurative. Plus que cela, elle devait être de l'ordre d'une évidente certitude, faisant apparaître la juste place du voyant en Dieu. François perçut alors de quel amour divin il bénéficiait et ne ressentait qu'un seul désir, celui d'y répondre par le don de sa vie. La réflexion du petit berger donne un renseignement précieux. Elle montre que cette vision comportait une grande promesse de bonheur et qu'elle enracina en lui un grand amour pour Dieu par le cœur immaculé de Marie. Demandons à François l'acceptation de nos limites et la grande volonté de progresser dans l'amour de Dieu.
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0: Marie, mère et éducatrice de l'incarnation. Marie, mère et éducatrice du sens du corps en tant que mère du Verbe incarné. Alors, premier point, qu'avons-nous tendance à faire lorsque nous considérons la Vierge Marie? Quand nous pensons la Vierge Marie, nous pensons pureté, nous pensons virginité, nous pensons immaculée, et nous avons parfaitement raison. Marie est toute pure, Marie est vierge, Marie est immaculée. C'est une affaire entendue. Mais cela nous conduit parfois à considérer que la Vierge Marie représente une façon de prendre ses distances par rapport à la réalité du corps, et notamment du corps sexué. Parce qu'un corps, c'est pas un corps sans être sexué, mes amis, hein, on est d'accord. Et là, il n'est pas certain que cette attitude soit juste. Marie n'a pas eu de commerce charnel avec Saint Joseph, bien évidemment. Mais elle était l'épouse de Joseph. Elle était une vraie épouse. C'est le sens de la parole de l'ange qui s'adresse en songe à Joseph et qui lui dit, Joseph ayant découvert la maternité de Marie, il dit, ne crains pas de prendre chez toi Marie, ton épouse, ta femme. Donc Marie est vraiment une épouse. Et une épouse et une mère. D'ailleurs, l'ange poursuit, car ce qui est engendré en elle vient de l'esprit. Donc elle a engendré en elle, dans son corps. Elle est une vraie épouse, elle est une vraie mère, dans toute la dimension charnelle de la maternité. Et Joseph était vraiment le père de Jésus. Non pas selon la chair, bien sûr, mais le Père, dans tout ce que suppose la paternité terrestre, la paternité humaine. Et là encore, c'est attesté par la parole de l'ange qui lui dit « Tu lui donneras le nom de Jésus », lui dit-il à Joseph. Or, dans la tradition juive, celui qui donne le nom, c'est le Père. C'est le privilège du père de donner le nom. Donc l'ange confirme la paternité de Joseph sur Jésus, puisqu'il lui donne, tu lui donneras le nom de Jésus. D'une certaine manière, l'ange du Seigneur confirme Joseph dans sa paternité terrestre sur Jésus. Et Marie et Joseph sont vraiment des époux. Ils ont parfait semblant d'être époux. Ils étaient vraiment des époux qui ont vécu entre eux des relations d'époux dans toutes les dimensions de leur être et dans toutes les manifestations physiques, corporelles du langage des époux, à l'exception bien sûr de l'acte de chair. On est d'accord, Marie était vierge et Marie est restée vierge. Mais dans tout le reste, y compris dans l'expression très concrète, très corporel du langage des époux. Marie et Joseph ont été des époux. Entre Marie et Joseph, il y avait toutes les manifestations de la conjugalité. Et c'est d'ailleurs pour cela qu'il était évident aux yeux de tous que Jésus était le fils de Joseph et de Marie. Ce qui lui a d'ailleurs valu à Jésus quelques difficultés au début de sa prédication à Nazareth. Quand il entre dans la synagogue et qu'il se révèle en lisant un passage du livre d'Isaïe, quand il se révèle comme l'envoyé des dieux, les autres réagissent en disant « Mais n'est-ce pas là le fils de Joseph, celui-là » Trouvez ça en Luc, au chapitre 4, verset 22. Ou dans Marc au chapitre 6, « Celui-là n'est-il pas charpentier, le fils de Marie, le frère de Joseph, de Josette, de Jacques, de Jude, de Simon ? Et ses sœurs ne sont-elles pas parmi nous ?» Autrement dit, la famille, la sainte famille, était vraiment une famille. Jésus était le fils, aux yeux de tous, de Marie et de Joseph, qui vivaient une vie d'époux comme tous les époux de Nazareth, à tel point que l'énoncé de la mission de Jésus semblait un peu surprenante. Pourquoi s'y prend-il celui-là ? Et voyez le langage du corps des époux. C'est pas seulement le langage de l'acte sexuel, hein. Mais c'est aussi celui de la tendresse. C'est celui aussi de l'affection. Le langage du corps, c'est le langage de la tendresse. Le langage de l'affection, bien sûr, le langage du don du corps dans l'expression la plus charnelle et la plus sexuelle. Mais c'est aussi toute une gamme de manières de s'exprimer qui constitue le langage du corps, et même qui en constitue la plus grande partie. Les époux communiquent entre eux selon un langage du corps qui n'est pas que le langage sexuel. Et d'ailleurs, si on s'amusait à faire une proportion entre l'expression sexuelle du langage du corps et les autres expressions du langage du corps, la proportion sexuelle serait relativement limitée. En tout cas, dans la plupart des cas, et je vous le souhaite quand même. Lors de la naissance de Jésus, Joseph était là. Et Joseph, à ce moment-là, ne s'est pas détourné, comme quelquefois on l'a représenté, tournant le dos à Marie, ne voulant pas voir ce qui se passait. Mais Joseph, c'était un époux, il a fait tout ce que faisait un époux pour aider sa femme au moment où elle donne la vie, au moment où elle met au jour un nouveau-né. Il a été là, il l'a entouré, il l'a conforté, il l'a rassuré, il l'a pris dans ses bras, il l'a aidé, mais bien évidemment, comme font tous les maris, pas tous les bons maris. Dans la maison de Nazareth, Joseph n'avait certainement pas ses appartements et Marie ses appartements, comme on faisait autrefois dans certaines familles. J'avais des arrière-grands-parents, comme vous tous et toutes certainement. C'était comme ça à l'époque parce que les maisons étaient grandes. Mon arrière-grand-père avait ses appartements, mon arrière-grand-mère avait ses appartements, et lorsque mon arrière-grand-père souhaitait rendre une visite un peu tendre et un peu câline à mon arrière-grand-mère, il se présentait à la porte, il frappait, il disait « Nature commande ». On n'imagine quand même pas ça à Nazareth. Si vous avez été en Terre Sainte, vous avez bien vu comment étaient les maisons, etc. Pardonnez-moi, mais Marie et Joseph faisaient certainement pas chambre à part. Et Joseph devait tenir dans ses bras Marie, devait dormir en tenant tendrement, chastement, mais tendrement Marie dans ses bras. Mais bien sûr. Vous voyez, il nous faut nous inscrire dans ce réalisme de l'incarnation. Parce que ce réalisme, il est beau. Il est beau parce qu'il a été vécu. Il avait été vécu dans toute sa vérité, dans toute son intégrité entre Marie et Joseph. Mais voyez, entre Marie et Joseph, il y avait une immense réserve. Oui, mais il n'y avait pas de pudibonderie. Joseph, c'était un jeune homme, hein, ou un homme jeune. Si Marie avait 15-16 ans, comme c'est probable au moment de l'Annonciation, Joseph devait guère en avoir plus de 18-20. Parce que c'était la coutume de se marier jeune dans la tradition juive. Un homme qui n'était pas marié, c'était pas normal. D'ailleurs, ça posait un problème pour Jésus. Un homme devait se marier dès qu'il était capable de se marier. Une femme devait se marier dès qu'elle était capable de se marier, dès qu'elle était capable de donner la vie. Or, on s'évertue à représenter Joseph comme un espèce de vieillard cacochyme, avec un lys entre les mains, comme s'il était exempt de... Vous voyez, comme si sa dimension physique et corporelle était complètement évanescente, et comme si c'était une manière de protéger le mystère de la virginité de Marie. Mais quelle stupidité! Alors oui, c'est une vérité de foi. Marie et Joseph n'ont pas eu de vie sexuelle ensemble. C'est une affaire entendue. Non, Jésus n'a pas eu de frères et sœurs qui soient le fruit d'union conjugale entre Marie et Joseph. On est bien d'accord. Mais Marie et Joseph ont eu une vraie vie d'époux, dans une vraie liberté, de l'expression corporelle de cette vie de couple. Vous voyez, le langage du corps, dans toute sa richesse d'expression, existait entre Marie et Joseph, parce que Marie et Joseph étaient des vrais époux. Alors vous voyez, c'est ce réalisme de l'incarnation et cette beauté du réalisme de l'incarnation lorsqu'il est vécu dans toute sa vérité, dans toute sa plénitude, qu'il nous faut quelquefois retrouver. On n'est pas d'autant plus pur que l'on prend ses distances avec le corps. On est d'autant plus pur qu'on inscrit notre corps dans sa vraie vocation. C'est pas pareil. Je connais des époux qui n'arrivent pas à se donner physiquement l'un à l'autre s'il y a une statue de la Sainte Vierge dans la chambre à coucher. Ou qui, quand ils en ont une, ils la tournent vers le mur comme si ça pouvait éviter à la Sainte Vierge de lui donner de mauvaises idées, vous voyez? Mais là, il y a un problème. Si les époux sont dans une vérité du don d'eux-mêmes, dans le don physique, mais la Sainte Vierge, elle peut tout à fait présider au nom des corps, hein? Il n'y a aucun problème à faire ça devant un crucifix. Il n'y a même aucune inconvenance à tracer le signe de la croix sur le corps de l'autre au moment où on se donne à lui. Si nous avons un problème à le faire, c'est que nous avons un problème avec le corps. Mais en tant que tel, il n'y a aucune inconvenance. Bien au contraire. Bien au contraire. Autrefois, il était de coutume de ne pas célébrer de mariage le jour des fêtes de la Sainte Vierge. Le 8 septembre, pas de mariage. Le 8 décembre, pas de mariage. Le 15 août, pas de mariage. Bon, les choses se sont assouplies. Mais qu'est-ce que ça pouvait révéler, ça? Comme s'il était inconvenant que la réalité du mariage soit fêtée en même temps que la célébration de la vérité de la virginité de Marie. Alors, c'est pas seulement autrefois, remarquez bien. Aujourd'hui, on constate souvent une évolution dans la manière de réciter « Je vous salue Marie ».« Réjouis-toi Marie, comblée de grâce ». Moi, je veux bien, il n'y a pas de problème. « Et Jésus, le fruit de ton sein est béni. » Bon. Ou « Jésus, ton enfant est béni. » On est bien d'accord, c'est vrai. Mais enfin, il y a quand même un réalisme dans l'expression latine que l'on trouve dans la Vulgate de Saint Jérôme, du « Je vous salue Marie ».« Le fruit de tes entrailles ». Et encore, les entrailles sont peut-être un petit peu trop évanescents. Si vous prenez l'expression « fructus ventris tui, Jésus », le fruit de ton ventre. C'est ça le réalisme de l'incarnation. Jésus est le fruit du ventre de Marie. Ça nous pose un problème? Ben c'est qu'on a un problème avec le corps, parce que c'est la réalité. Vous prenez dans le fiat de Marie à l'Annonciation, elle a donné son corps de la manière la plus concrète. Elle a donné son ventre.
1: son ventre de mère, son ventre de jeune fille, son ventre qui était prêt à accueillir la vie, elle l'a donné par son fiat. C'est ça ce qui s'est passé. Jésus, le fruit du ventre de Marie. Ah, je vois vos têtes que là, ça coince un petit peu. Mais c'est ça la vérité. Vous voyez, comme toutes les mères, pardonnez-moi, je vais être un petit peu concret, mais comme toutes les mères, Marie, elle a donné au Seigneur un ovule. Puis le Seigneur lui a donné le reste. Ben oui, parce que Jésus n'est pas une apparence d'homme. Jésus, c'est un vrai homme, vrai Dieu, vrai homme. Et comme tous les hommes, il a deux chromosomes sexuels, hein, X, Y. Ben, le X, il est donné de Marie. Le Y, il est donné du Saint-Esprit. C'est ça ce qui s'est passé dans l'incarnation. Vous voyez? Alors, quand on dit, Jésus, ton enfant, est-ce qu'il n'y a pas, je pose simplement la question, est-ce qu'il n'y a pas une manière d'évacuer un peu le réalisme et en même temps la beauté, la grandeur, la noblesse, la plénitude de la réalité de l'incarnation? Fruit of the ventris tui, le fruit de ton ventre. Et ça, c'est beau. Et ça, c'est grand. Et si nous avons peine à discerner la grandeur, la beauté, la noblesse, l'immensité de ce que signifient ces mots, c'est que nous avons un problème. Marie, elle a allaité Jésus, hein, comme toutes les mamans. Elle lui a donné le sein. Elle a nourri de son lait. Elle a nourri de son corps. Et pourtant, les représentations des vierges allaitantes ont été assez nombreuses au Moyen-Âge, spécialement entre le XIIe et milieu du XVIe siècle. Mais vous voyez, au moment du Concile de Trente, deuxième moitié du XVIe siècle, dans la perspective de la contre-réforme catholique, on a cessé. Le Concile de Trente dit « Le Saint-Concile défend que l'on place en une église aucune image qui rappelle un dogme erroné et qui puisse égarer les simples. Il veut qu'on évite toute impureté et qu'on ne donne pas aux images des attraits provoquants. » Et ben, à ce moment-là, une vierge qu'elle était, c'est qu'elle était considérée comme provoquant. Alors, on a cessé à partir de ce moment-là de représenter la vierge allaitante. Quel dommage! C'est beau, une vierge qui allaite. Dans les reproductions du musée du Louvre, vous avez une vierge du XIIe siècle assise en majesté magnifique qui allaite Jésus, qui s'agrippe au sein de Marie, comme tous les bébés. Et puis dans le manteau de la vierge, vous avez des trois religieux, trois moines qui profitent du spectacle. C'est beau! Mais oui, c'est beau! Mais le problème, c'est notre regard sur cette réalité-là qui peut être insuffisamment ajustée. Mais la réalité en tant que telle, elle est belle. Alors, la question qu'on doit se poser, c'est pourquoi est-ce que nous rechignons à exprimer les choses du corps dans toute leur factualité, et singulièrement pour ce qui concerne la Vierge Marie. Si c'est par délicatesse, soit. Mais si c'est parce qu'il y a en nous le sentiment confus, mais profondément ancré, que tout ce qui touche au corps est sale, manque de noblesse, est un peu honteux, est le lieu d'une gêne, d'un malaise, que ce qui est purement spirituel est d'autant plus spirituel qu'il est plus éloigné des réalités corporelles, ben il faut se poser la question de savoir pourquoi. C'est peut-être qu'il y a un problème en nous. Et ça m'amène à mon deuxième point. Ce qui fait que nous ressentons une gêne par rapport au corps, et spécialement par rapport à la sexualité, il y a une cause très précise à cela. C'est le péché des origines. Le péché des origines, c'est une réalité et même une vérité centrale de notre foi. Tout affadissement de cette vérité entraîne un affaiblissement de la foi. Comprenez bien, s'il n'y a pas vraiment de réalité du péché des origines, il n'y a pas besoin d'une rédemption, il n'y a pas besoin d'être sauvé. Et si on n'avait pas besoin d'être sauvé, est-ce qu'il était nécessaire que le Verbe de Dieu s'incarnât? Pour moi, poser la question. Donc vous voyez, tout se tient. Vous voyez, si on faiblit au niveau de ces principes, au plan des conclusions, il y a une déformation monumentale de la vérité de la foi. Alors, qu'il soit clair que le péché des origines n'a rien à voir avec un péché d'ordre sexuel. Ça, c'est ce qu'on croyait des cathares. C'est une hérésie. C'est une hérésie qui a la vie dure et qui persiste encore à l'époque contemporaine, dans l'inconscient collectif. Ouais, le péché, les origines, croquer la pomme, tout ça, une manière un peu détournée pour désigner l'acte sexuel. Il y a beaucoup de personnes qui en sont convaincues. Plus ou moins. Pour vous en donner une preuve. C'était pas cette année, c'était il y a quelques années. Je me promenais sur le port de Bandol. Puis il y a des magasins de souvenirs, de cartes postales, etc. Puis je tourne, vous savez, ces tours de cartes postales. Et dans les cartes postales, il y avait des cartes postales d'anniversaire, de mariage, et puis de naissance. Bon, je garde ça discrètement. Et je tombe sur une carte de faire part de naissance, qui était présentée un peu de la manière suivante. Papa et maman ont croqué la pomme, ils ont eu un pépin, c'est moi. C'était évidemment un goût douteux. J'ai pas acheté, hein. Mais qu'est-ce que ça révèle? Ça révèle que, confusément, vous voyez, hein, derrière la pomme croquée, donc derrière le péché originel, il aurait été d'ordre sexuel. Et ben ça, c'est complètement faux. Le péché originel, c'est un acte d'orgueil. C'est un acte de revendication d'indépendance de la créature par rapport à son créateur. C'est un non adressé à la proposition de dépendance d'amour faite par Dieu. Et quand on ne veut pas dépendre, l'essence de l'orgueil, c'est ça. C'est ne pas vouloir dépendre. De ne pas vouloir dépendre d'un autre. C'est ça l'essence de l'orgueil. Et donc, il y a véritablement un avant et un après du péché des origines dans l'ordre de la condition humaine. C'est une cassure, une brisure, une faille monumentale dans l'histoire de l'humanité. Alors, pour bien comprendre, il faut voir ce que Jean-Paul II nous présente du péché des origines dans le début de sa théologie du corps. Jean-Paul II parle de la frontière infranchissable du péché des origines. Vous voyez? Une frontière infranchissable. Il y a vraiment un avant et un après. Nous sommes dans l'après du péché des origines. Et entre notre humanité historique, pour reprendre l'expression de Jean-Paul II, et l'humanité d'avant le péché, il y a un abîme entre les deux. Un abîme. Avant le péché, l'homme et la femme avaient une pleine conscience de la vocation de leur corps. La vocation de leur corps leur apparaissait comme une évidence. Leur corps est fait pour leur permettre d'être don d'eux-mêmes et d'être ainsi l'image d'un Dieu trinitaire qui est don total des personnes l'une à l'autre. Vous voyez, l'image de Dieu en l'homme

0: aussi à travers la communion des personnes que l'homme et la femme constituent depuis les origines. Dès l'origine, poursuit-il, il est essentiellement l'image d'une insondable communion divine de personnes. Et comment s'exprime, comment se réalise concrètement cette communion de personnes? Par le don des corps. Le corps est fait, est marqué de cette dimension du don parce qu'il est fait pour permettre aux personnes de se donner l'une à l'autre dans une communion qui est à l'image de la communion des personnes divines. Et ça, c'est évident pour nos premiers parents avant le péché. Et donc, aucun problème dans l'innocence originelle à l'égard du corps. Et d'ailleurs, le texte de la Genèse est très clair. Or, ils étaient nus, l'homme et sa femme, et n'avaient pas de honte l'un vis-à-vis de l'autre. C'est le sens de cette nudité originelle. L'homme et la femme étaient nus, pas parce qu'ils étaient primitifs, mais parce qu'ils n'avaient aucune raison de cacher la dimension sexuelle de leur corps. Bien au contraire. Parce qu'ils ne voyaient dans les signes de la masculinité, de la féminité, dans ces signes qui nous font hommes, qui nous font femmes, ils ne voyaient qu'une seule chose, de manière splendide, évidente, tranquille, transparente, que ces signes sont faits pour permettre le don des personnes et de réaliser ainsi leur vocation d'image de Dieu. Donc aucun problème à l'égard de la nudité du corps. Vous comprenez?
1: Et Jean-Paul II commente ce passage de la Genèse en disant « S'ils n'éprouvaient pas de honte,
0: cela veut dire qu'ils étaient unis par la conscience du don, qu'ils avaient une réciproque conscience de la signification sponsale de leur corps. C'est-à-dire que leur corps était fait pour les épousailles, il était fait pour le don d'eux-mêmes. Ils avaient une réciproque conscience de la signification sponsale de leur corps, dans laquelle s'exprime la liberté du don et où se manifeste toute la richesse intérieure de la personne comme sujet. » La phrase est un peu compliquée, mais c'est magnifique. Vous voyez ? Ils étaient unis par la conscience du don et que leur corps masculin, féminin, était fait pour leur permettre d'être don d'eux-mêmes et ainsi image de la communion éternelle des personnes divines, parce que dans la Trinité divine, les personnes sont totalement données les unes aux autres. Le Père est tout l'amour donné, le Fils est tout l'amour reçu, et l'Esprit est tout l'amour échangé. Dieu est une communion totale de personnes, à l'image de cette communion totale et éternelle, étaient faits l'homme et la femme qui réalisaient cette communion par le don de leur corps. Vous voyez à quel point nous avons perdu cette perception du corps. D'une certaine manière, il nous faut un très grand travail sur nous-mêmes pour la retrouver, cette vocation du corps. Parce qu'il y a cet abîme que constitue la frontière entre l'état d'innocence et l'état de l'homme historique pécheur, ce qui est notre condition. Et immédiatement après le péché, La première conséquence qu'énonce l'Écriture après le péché, c'est précisément sur la considération du corps. C'est sur les relations mutuelles de l'homme et de la femme à cause de leur corps. Pas tout de suite à l'égard de Dieu. C'est après que Adam va se cacher, que Yahvé le cherche. Adam, où es-tu? Bon, c'est après. Mais immédiatement après le péché, le texte énonce en Genèse 3:7, alors leurs yeux s'ouvrirent. Ils connurent qu'ils étaient nus, ils cousirent des feuilles de figuier et s'en firent des pagnes. Donc la première chose qu'ils font, c'est de dérober au regard de l'autre leur visible masculinité et féminité. Parce que des pagnes, c'est pas fait pour se mettre sur la tête. Et pourquoi font-ils ainsi? Pourquoi camouflent-ils ainsi leur masculinité et leur féminité, les signes sexuels de leur masculinité et de leur féminité? Parce qu'ils comprennent plus leur sexualité. La première conséquence du péché, c'est l'incapacité à comprendre le sens de notre corps et de notre sexualité. Ils ne la voient plus, cette sexualité en relation avec leur vocation d'image de Dieu. ils la comprennent, ils l'appréhendent.

0: plus que dans une certaine similitude avec la sexualité animale, entièrement asservie à l'impératif de la reproduction. Et donc là, il y a quelque chose d'incongru, de déplacé, de choquant, de blessant. Bref, c'est insupportable. Eh bien, il y en a quelque chose en nous, hein. Devant le spectacle de la sexualité animale, de la copulation animale, nous sommes, sauf si on est blasé parce qu'on est vétérinaire ou éleveur, hein, mais normalement, on a une certaine gêne. Ça nous met moyennement à l'aise. Pourquoi? Limite, c'est que, hein, c'est l'explosion de la vitalité de transmission de l'espèce. Ça nous pose un problème. Parce que nous sommes incapables de ne pas être envoyés à notre propre sexualité lorsque nous voyons ça. Et qu'on se dit, ça c'est quand même pas nous, ça. Et pourtant, nous sommes incapables de considérer notre sexualité autrement. Vous voyez? Ça, c'est le fruit du péché. Et donc apparaît la honte. Cette honte qui, selon le récit biblique, dit Jean-Paul II, amène l'homme et la femme à cacher l'un à l'autre leur propre corps, et spécialement leur différenciation sexuelle, confirme donc que la capacité originelle de se communiquer l'un à l'autre s'est rompue. Cette communion réciproque dans l'humanité elle-même par l'entreprise du corps et de sa masculinité et de sa féminité se trouve à ce moment-là bouleversée, dit Jean-Paul II. Comme si le corps, dans sa masculinité et dans sa féminité, avait cessé de constituer l'insoupçonnable soutien de la communion des personnes. Et donc nous sommes héritiers de cette peccabilité, de cette marque du péché en nous. Et cette marque se transmet de génération en génération, et c'est de cet événement du péché que date notre incapacité à considérer de manière juste notre corps et notre sexualité conformément à sa vocation qui demeure. Parce que la vocation du corps, elle demeure, la vocation que Dieu a donnée au corps humain, elle demeure. Le corps demeure appelé à révéler Dieu à travers le don qui est inscrit en lui. Même si nous ne savons plus le voir clairement et encore moins vivre conformément à cette vocation du corps. Alors c'est quoi la vocation du corps? Il faudrait rien qu'une conférence pour vous en parler, mais je vous en donne la définition qu'en donne Jean-Paul II. C'est un des passages les plus forts, des plus monumentaux de toute la théologie du corps. C'est dans la catéchèse du 20 février 1980, au numéro 4. Il faut apprendre ça par cœur. Hein. C'est comme 1515, Marignan, 399, la mort de Socrate. Quand on est chrétien, on doit connaître cette définition par cœur. Le corps. Écoutez bien, hein. Le corps. Par sa masculinité et féminité. Par sa visible masculinité et féminité. Et seulement lui est capable de révéler ce qui est invisible, le spirituel et le divin. Le corps est seulement lui, par sa visible masculinité et féminité. Vous avez compris, j'ai pas besoin de faire un dessin. Le corps est seulement lui, par sa visible masculinité et féminité, capable de révéler ce qui est invisible, le spirituel et le divin. Et Jean-Paul II poursuit, il a été créé, ce corps, pour transférer dans la réalité visible du monde, ici, maintenant, pour transférer dans la réalité visible du monde le mystère invisible, caché en Dieu de toute éternité, et en être ainsi le signe. Ah. Et je répète, hein, il a été créé, le corps, créé par Dieu, pour transférer dans la réalité visible du monde, quoi? Le mystère invisible, caché en Dieu de toute éternité, et en être ainsi le signe. C'est quoi le mystère caché en Dieu de toute éternité? Ben, c'est le mystère de la communion des personnes divines. C'est le mystère du cœur d'amour de Dieu. C'est le mystère du cœur trinitaire de Dieu dans lequel Les personnes sont totalement données l'une à l'autre. C'est le mystère de la communion éternelle des personnes divines. C'est ça le mystère caché en Dieu de toute éternité. Eh bien, ce mystère, Dieu a voulu le dire. Il a voulu le manifester. Comment ? Dans le corps humain. Il a été créé, ce corps, pour transférer dans la réalité visible du monde le mystère invisible, caché en Dieu de toute éternité, et en être ainsi le signe. C'est ça la vocation de notre corps, mes amis. Donc si nous avons un problème avec le corps, voyez, il faut bien voir d'où ça vient. Ça vient de la blessure, du péché, des origines, qui nous rend incapables, ou très difficilement capables, d'en percevoir la claire vocation, et encore plus difficile de vivre conformément à cette vocation. Alors j'en viens à mon dernier point. Qu'est-ce que Marie peut faire pour nous ? Oui, par rapport à cette difficulté de considérer la vocation du corps. Et considérant que Marie, d'une certaine manière, préservée du péché des origines, elle est en quelque sorte un témoin de la vocation permanente du corps humain. Mais c'est ça ce qu'il faut réaliser, mes amis. C'est que dans toute l'humanité, il y a une exception.
1: Enfin, si, il y a Jésus. Bon, on est d'accord. Mais Jésus, il est dans l'humanité et aussi dans la divinité. Hein, il est Verbe de Dieu. Hein. Il est dans l'humanité, dans notre humanité à nous.
0: Il y a une exception, c'est la Vierge Marie. C'est la seule qui a été exempte de la faute originelle. Et donc, vous comprenez que cette vocation originelle du corps que j'ai essayé d'évoquer à grands traits, malheureusement trop rapidement, Marie en est la pleine réalisation. Ce qui est blessé en nous, ce qui est faussé, ce qui est difficile à appréhender, Marie en est complètement libre, complètement exempte de cela. Et par conséquent, c'est le corps de Marie qu'il faut regarder. Il faut regarder ce que Marie nous enseigne sur le corps si nous voulons retrouver la vocation originelle de notre corps, vous comprenez ? Et donc, si nous évacuons de Marie sa dimension du corps, ben, on rend Marie inintelligible. Si nous en faisons une sorte de déesse désincarnée, ben, on se prive de ce que Marie peut nous enseigner. Vous comprenez ? Alors, qu'est-ce qu'elle doit nous enseigner, Marie ?
1: Trois choses. D'abord, Marie, elle va nous apprendre ce qui est le propre de tout corps.
0: C'est qu'un corps, il est dans un temps, il est dans un lieu. Un corps, c'est quelque chose de concret. Si vous allez à Nazareth, et que vous rentrez dans la basilique de l'Annonciation, moi j'ai fait cette découverte qui m'a beaucoup frappé. Vous entrez, et au pied de l'autel, il y a une inscription, et verbum, caro, factum, est. Et le verbe s'est fait chair.
1: Hic! Ici! Ici!
0: Et verbum, caro, factum, est.
1: Hic!
0: Ben oui, c'est concret, l'incarnation. L'annonciation, c'est concret. C'est ici que le verbe de Dieu s'est fait chair. Vous voyez? Il a pris corps ici. Dans la Vierge Marie. Donc, vous voyez, nous ne sommes pas de purs esprits qui ne dépendent pas du temps et du lieu. L'incarnation, elle aurait pu ne pas avoir lieu. Dieu pouvait très bien sauver l'humanité sans s'incarner en Jésus. Il aurait pu faire autrement, vous en faites pas, il n'est pas court d'idées. Une seule pensée d'amour de Dieu suffisait à sauver l'humanité. Mais Dieu a voulu s'incarner en Jésus-Christ, vous comprenez ? Il a voulu se faire corps, en Marie. L'incarnation aurait pu se passer autrement.
1: Dieu aurait pu s'incarner dans un homme fait, dans un homme adulte.
0: Prenez par exemple un grand intellectuel, ou une grande figure spirituelle, une sorte de Bouddha. Il aurait pu faire ça. Il s'est incarné dans un petit enfant qui a commencé à vivre dans le sein de sa mère, comme vivent tous les enfants. Ça a commencé par une première cellule, ça a commencé comme ça. Il a voulu s'incarner dans la dimension, vous voyez, depuis le tout début. en Marie. Et Marie est une femme mère. Elle a fait pour son enfant ce que font toutes les mères. Elle l'a porté dans son corps, avec tout ce que ça suppose. Et là, je fais appel à toutes celles qui sont mamans ici, qui comprennent ce que ça veut dire. Marie, elle a senti Jésus bouger dans son ventre. Vous voyez, elle a connu cette communication. Nous, on est jaloux, les hommes, par rapport à ça. Cette communication absolument extraordinaire d'une femme avec l'enfant qu'elle porte. Elle l'a enfanté. Elle l'a enfanté comme toutes les mères. Même s'il est permis de penser qu'elle a été exempte des douleurs dans l'enfantement, parce que ça fait partie des malédictions, conséquences du péché, dont elle est exempte. Donc, on veut bien. Mais enfin, arrêtons avec ces espèces de vision, de théologie fiction, qui voudrait que Marie est enfantée de manière quasi miraculeuse. Or, on invente des trucs. Jésus aurait bénéficié par avance des qualités de son corps glorieux. Il aurait traversé le ventre de Marie sans que ça se fasse normalement. Enfin, moi, je veux bien. Mais ça s'appelle de la théologie fiction, ça, mes amis. Si Jésus, comme nous le disons, a connu notre condition en toute chose, il a connu notre naissance. Et Marie a donné naissance comme toutes les mères. Comme toutes les mères. Et le réalisme de l'incarnation, ça va jusque-là. Et Marie l'a longé, elle l'a bercé, elle l'a consolé. C'est pas parce que Jésus était fils de Dieu et qu'il s'est pas écorché les genoux en prenant un gadin sur les pierres des chemins de Palestine. Elle l'a soigné. On est Jésus, il était vrai Dieu, vrai homme, mais vrai Dieu, vrai homme. Et il appelait pas au secours sa nature divine quand sa nature humaine avait des petits problèmes. C'est pas comme ça, c'est pas ça. Jésus était, il a connu la fatigue, Jésus. Et puis bien sûr, elle a allaité, on en parlait tout à l'heure. Enfin, elle a fait ce que... Vous voyez, Marie nous enseigne le réalisme de l'incarnation. Voilà. Et il faut que nous apprenions de Marie, en regardant Marie, le réalisme de l'incarnation. Et non pas que nous le fuyions dans une espèce de tentation de théologie fiction qui ferait en sorte d'évacuer du mystère de Marie toute la dimension corporelle, parce que c'est précisément ce qu'elle nous apprend, le vrai sens du corps. Et donc, Marie peut nous aider à aimer en vérité notre corps. Non pas à l'idolâtrer, bien sûr, mais à l'aimer dans une juste estime. Et ça, c'est chrétien, mes amis. Le christianisme, c'est pas le mépris du corps, c'est la juste estime du corps. Saint Benoît l'Arbre a été couvert de puces, paraît-il. Mais c'est pas à cause de ces puces qu'il est saint, hein. C'est malgré ces puces. C'est pas pareil. Vous voyez ? On n'est pas d'autant plus chrétien qu'on est plus moche, plus fagoté, qu'on moins arrangé, et tout ce que vous voulez. C'est pas vrai. Le corps a une telle vocation, une telle noblesse qu'on ne peut pas en faire n'importe quoi. C'est pas chrétien de pas soigner correctement. C'est pas chrétien de pas prendre un minimum soin de son apparence. C'est pas vrai, hein. L'habit religieux, il est pas fait pour en les dire. Non, il est fait pour dire attention. Là, il y a un corps qui est complètement donné, pas touche. Il est complètement donné à Dieu. Voilà. L'habit religieux signifie ça. Il signifie le don du corps. Il n'est pas fait pour enlaidir le corps. Les petites sœurs de Mère Teresa, avec leurs saris, elles sont adorables, elles sont magnifiques, elles sont splendides. C'est très bien. Les sœurs là-bas, elles ont très bien. C'est très joli. Vous voyez? Et c'est normal qu'une religieuse fasse attention à la manière dont elle est arrangée. Même Sainte Thérèse de l'Enfant Jésus, elle s'épilait les petits trucs sur la moustache qui n'allait pas. Et c'est normal, ça, c'est sain, dans les deux orthographes du mot. Deuxièmement, Marie, c'est l'antidote du spiritualisme. J'ai pas dit de la spiritualité, hein, évidemment. Mais l'antidote du spiritualisme. Qu'est-ce que c'est que le spiritualisme ? C'est la plus grande hérésie de la foi chrétienne.
1: Le spiritualisme, il consiste à croire que c'est l'esprit qui est le plus connaturel à Dieu. Alors que ce qui est plus essentiel en Dieu, c'est la communion dans le don. Dieu est amour, nous dit saint Jean. Quand on a dit Dieu est amour, on a tout dit. Dieu n'est qu'amour, point barre. Et qu'est-ce que c'est qu'aimer pour Dieu ? C'est se donner. Dieu ne sait pas aimer autrement qu'en se donnant. Pardonnez-moi de dire les choses comme ça. Se donner soi-même, voilà l'essence de l'amour. Et quand on dit que Dieu est amour, on dit qu'il n'est que don de soi. Il est don de soi dans la Trinité, il est don de soi dans l'œuvre à l'extérieur de la Trinité. Et le spiritualisme, c'est l'hérésie de Satan. Lucifer, dont le nom signifie Lux Feris, celui qui porte la lumière. Pourquoi est-ce qu'il porte la lumière ? Parce que Lucifer était et la créature à laquelle Dieu a donné de lui-même la plus haute connaissance qu'il pouvait donner à une créature. Les anges, ils reçoivent leur connaissance directement de Dieu par illumination. Mais Lucifer, c'est celui qui, parmi les anges, avait reçu la plus grande révélation que Dieu pouvait faire de lui-même à une créature. Et c'est pour ça qu'il porte justement son nom, Lux Feris, celui qui porte la lumière, parce qu'il porte la lumière de la vérité de Dieu. Ah ! Enfin, c'est ce qu'il avait vocation à faire. Le problème, c'est que de ce privilège, il a fait une revendication. Quelle revendication ? Celle d'être l'image de Dieu. Parce que il était le pur esprit parmi les purs esprits, le plus haut des purs esprits, il a considéré qu'il était normal que l'image de Dieu soit en lui.
0: Eh ben, Dieu voulait pas. Dieu, il a voulu mettre son image dans la vulnérabilité de la chair. Le corps est seulement lui. Est capable de révéler ce qui est invisible, spirituel et divin. Ah bah oui, ça c'est un mystère. Pourquoi est-ce que Dieu a voulu faire ça ? Eh ben, on lui demandera quand on le verra face à face. Mais c'est peut-être parce que le propre de l'amour, c'est de mettre le plus dans le moins. Réfléchis ça. Le propre de l'amour, c'est de mettre le plus dans le moins. Je termine dans 5 minutes. Et donc Dieu voulait mettre son image dans le corps humain et non pas dans le pur esprit qu'était Lucifer. Et au contraire, il demandait à Lucifer de se mettre au service du plan de l'incarnation. Ce plan de l'incarnation qui allait non seulement jusqu'à mettre son image dans le couple humain, mais qui allait jusqu'à l'incarnation du Verbe de Dieu. Le Verbe de Dieu, le Verbe éternel de Dieu se faisant chair, acceptant la vulnérabilité, la fragilité de la chair. C'était trop pour un pur esprit. Il n'a pas voulu. Et donc, vous voyez, Marie. Marie qui, elle, est la plénitude de l'acceptation de l'incarnation. C'est l'essence de son fiat. Mais Marie, elle terrasse l'adversaire. Elle lui écrase la tête de son talon. C'est en Marie qui est la plénitude de la réalisation du plan de l'incarnation. C'est précisément ce qu'a refusé Satan. Et c'est pour ça, mes amis, que la réalité du corps, elle est essentielle à notre foi chrétienne. Et que notre foi chrétienne, c'est une foi dans le corps, dans la vocation du corps. C'est ça ce qui distingue la foi chrétienne de toutes les autres fois. Le christianisme, c'est la religion du corps. Parce que c'est la religion qui est fondée sur la foi dans le Verbe éternel de Dieu, fait chair, fait corps. Nous sommes les adeptes de la religion du corps, mais du vrai sens du corps, naturellement. Et donc, c'est à juste titre, Jean-Paul II dit, le fait que la théologie comprend également le corps ne devrait pas nous étonner. Du fait que le Verbe de Dieu s'est fait chair, dit Jean-Paul II, le corps est entré, dirais-je, par la grande porte dans la théologie. Bah, évidemment. Finalement, qu'il n'y a qu'une seule théologie catholique, c'est la théologie du corps. Je n'ai pas le temps de vous dire le troisième point, mais je le livre à votre méditation. Marie nous apprend à nous donner dans notre corps en nous introduisant dans la grande réalité du mystère de l'Eucharistie. Parce que vous voyez, l'achèvement du plan de l'incarnation, l'ultime du plan de l'incarnation, ce pourquoi Jésus est venu, ce que il annonçait à Cana au tout début de sa vie publique, en répondant à Marie, le Verbe de Dieu, le Verbe éternel de Dieu, se faisant chair, acceptant la vulnérabilité, la fragilité de la chair. C'était trop pour un pur esprit. Il n'a pas voulu. Et donc, vous voyez, Marie, Marie qui, elle, est la plénitude de l'acceptation de l'incarnation, c'est le sens de son fiat. Mais Marie, elle terrasse l'adversaire. Elle lui écrase la tête de son talon. C'est en Marie qui est la plénitude de la réalisation du plan de l'incarnation, c'est précisément ce qu'a refusé Satan. Et c'est pour ça, mes amis, que la réalité du corps, elle est essentielle à notre foi chrétienne. Et que notre foi chrétienne, c'est une foi dans le corps, dans la vocation du corps, c'est ça ce qui distingue la foi chrétienne de toutes les autres fois. Le christianisme, c'est la religion du corps. Parce que c'est la religion qui est fondée sur la foi dans le Verbe éternel de Dieu, fait chair, fait corps. Nous sommes les adeptes de la religion du corps. Mais du vrai sens du corps, naturellement. Et donc, c'est à juste titre que Jean-Paul II dit, le fait que la théologie comprend également le corps ne devrait pas nous étonner. Du fait que le Verbe de Dieu s'est fait chair, dit Jean-Paul II, le corps est entré, dirais-je, par la grande porte dans la théologie. Ben évidemment. Finalement, qu'il n'y a qu'une seule théologie catholique, c'est la théologie du corps. Je n'ai pas le temps de vous dire le troisième point, mais je le livre à votre méditation. Marie nous apprend à nous donner dans notre corps en nous introduisant dans la grande réalité du mystère de l'Eucharistie. Parce que vous voyez, l'achèvement du plan de l'incarnation, l'ultime du plan de l'incarnation, ce pourquoi Jésus est venu, ce que il annonçait à Cana au tout début de sa vie publique, en répondant à Marie, Marie qui dit « Vinum nodabent », enfin elle n'a pas dit ça en latin, « Ils n'ont plus de vin ». Et Jésus répond « Quid mihi et tibi, que me veux-tu femme ? Mon heure n'est pas encore venue ». Et donc cette heure que Jésus annonce à Cana, elle n'advient qu'à la fin de sa mission. Ce sont les paroles du tout début du 17e chapitre de Saint Jean, la grande prière sacerdotale de Jésus. « Père, l'heure est venue, glorifie ton Fils. » Eh bien, ces paroles, elles prennent place juste après l'institution de l'Eucharistie. Voyez ? L'heure de Jésus, c'est l'heure de l'achèvement, de l'accomplissement plénier du plan de l'incarnation dans son corps eucharistique donné, qui sera confirmé par la consommation de ses noces avec son Église sur la croix. Et c'est pour ça que la dernière parole de Jésus, la dernière parole que saint Jean met sur les lèvres de Jésus, c'est « consummatum est » en latin. C'est consommé. Les noces sont consommées. Les noces avec l'Église sont consommées. Eh bien, la réalité de ce mystère eucharistique, comme achèvement, accomplissement total de l'incarnation, c'est Marie qui en est au principe. Voyez, parce que Marie était à Cana. Et Marie, d'une certaine manière, elle presse Jésus. Ils n'ont plus de vin. Autrement dit, voyez, c'est l'anticipation de l'Eucharistie. Et Jésus dit, minute papillon, tu vas trop vite. Attends, Marie. Qui mihi tibi. Attends, patience. Mais Marie, elle est impatiente de nous introduire à la plénitude du plan de l'incarnation, qui est la réalisation du don eucharistique, qui est la splendeur de l'achèvement des noces du Christ et de l'Église. Alors vous comprenez que il faut que nous mettre, et j'en termine par là, il faut nous mettre à l'école de Marie, parce que Marie, c'est à elle de nous apprendre le sens de notre corps, le juste sens de notre corps. Et vous comprenez que si
1: Jean-Paul II est le pape qui a donné à l'Église le plus vaste enseignement, le plus profond, le plus complet enseignement sur le sens du corps, qu'on appelait la théologie du corps, qui présente 800 pages de texte. Il n'y a aucun équivalent dans toute l'histoire de l'Église. Aucun pape n'a donné sur un même sujet un enseignement d'une ampleur comparable. Eh bien, c'est parce que il a fait consécration lui-même à la Sainte Vierge. Et vous voyez, quand vous prenez, et vous trouvez ça dans le début de l'édition anglaise des catéchèses sur la théologie du corps, le fac-similé des documents que Jean-Paul II, de manière manuscrite, avait préparé pour ses catéchèses du mercredi sur la théologie du corps, c'est assez étonnant. Parce qu'en fait, il utilisait un manuscrit polonais qu'il avait écrit avant son élection et qu'il a adapté pour constituer le fond, la substance des catéchèses du mercredi. Mais il a rajouté des introductions puis des conclusions de façon que ce soit adapté aux circonstances. Et bien sûr, ces feuillets, et c'est assez étonnant, c'est généralement, ça comportait deux pages. Il mettait l'introduction, puis ensuite il mettait le numéro, il disait comme dans le texte, puis deuxième page, il y avait la conclusion. Sur la première page, totus ego sum Maria, en haut à droite. Deuxième page, et omnia mea tua sunt. Je suis tout à toi, Marie, et tout ce qui est à moi est à toi. Toutes les catéchèses sur la théologie du corps ont été, page après page, confiées à la Vierge Marie dans une consécration totale de sa personne et de son œuvre. Totus tuus ego sum Maria, et omnia mea tua sunt. Bien, voyez, si nous voulons apprendre de Marie le vrai sens de notre corps, le sens juste de la vocation de notre corps, il faut faire comme Jean-Paul II, il faut nous consacrer à elle, dans la ligne de ce que nous apprend Saint Louis-Marie Grignion de Montfort. Et si nous nous consacrons à Marie, peu à peu, Marie va être en nous l'éducatrice de la vocation de notre corps. Et nous pourrons, grâce à Marie, retrouver peu à peu le sens juste et le vécu ajusté de la vocation que Dieu a donnée de toute éternité au corps humain.

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Deuxième dogme marial, la virginité perpétuelle de Marie. Autrement dit, Marie, toujours vierge, est une doctrine qui veut que Marie soit restée vierge avant la naissance de Jésus, pendant et après cette naissance, et jusqu'à sa propre mort. En latin, on dit ante partum, in partu, post partum. Intéressons-nous aux prophéties d'Isaïe, ce prophète du 8e siècle avant Jésus-Christ. Il emploie le terme hébreu de Alma, qui ne précise pas si la jeune femme est vierge. C'est la Septante, donc la traduction en grec de la Bible, qui rend ce mot par celui de Parthénos, qui signifie le plus souvent vierge. Et dans le livre d'Isaïe, au chapitre 7e, verset 14, il est écrit « C'est pourquoi le Seigneur lui-même vous donnera un signe. Voici que la jeune femme, alors, ou la Vierge, dans la traduction latine, a conçu et elle enfante un fils. Elle lui donne le nom d'Emmanuel. » Et en Isaïe 66, verset 7 à 8, « Avant d'être en travail, elle a enfanté. Avant que les douleurs lui vinssent, elle a mis au monde un enfant mâle. Qui a jamais entendu chose pareille? Qui n'a jamais rien vu de semblable? Un pays naît-il en un jour? Une nation est-elle enfantée d'un seul coup? Que Sion, à peine en travail, ait mis au monde ses fils? » La conception virginale de Jésus, c'est croire que Marie a conçu son fils Jésus tout en restant vierge. Le récit de l'Annonciation. Dans l'Évangile selon saint Luc. La naissance virginale, en Matthieu 1, 25, il est écrit que son mari n'a pas eu de relation sexuelle avec Marie au cours de sa grossesse. En effet, il est écrit « Mais il ne la connut point jusqu'à ce qu'elle eût enfanté un fils auquel il donna le nom de Jésus. » Le verbe « connaître », comme nous l'avons dit tout à l'heure, eh bien, signifie avoir des rapports sexuels, dans la terminologie hébraïque. Les docteurs de l'Église considèrent comme une vérité indiscutable et admise par tous dans l'Église que la naissance de Jésus fut miraculeuse et que Marie est restée vierge même pendant cette naissance miraculeuse. Ils font volontiers référence à l'image du tombeau scellé de Jésus dont il est sorti lors de la résurrection sans briser les scellés. La constitution dogmatique Lumen Gentium, Concile Vatican II, déclare ainsi « Cette union de Marie et de Jésus se manifeste ensuite à la nativité lorsque la Mère de Dieu, toute joyeuse, montra au berger et au mage son fils premier-né, lui qui n'a pas lésé sa virginité, mais l'a consacrée. » On parle de virginité perpétuelle. Marie est restée vierge après la naissance de Jésus et jusqu'à sa propre mort. Elle est inscrite dans le symbole de foi de Saint Épiphane en 374. Il est écrit « Le Fils de Dieu s'est incarné, c'est-à-dire a été engendré parfaitement de Sainte Marie, la toujours Vierge, par le Saint-Esprit, et proclamé, comme une vérité de foi, lors du deuxième concile de Constantinople en 553, qui prononce dans le second Athathème le Verbe de Dieu s'étant incarné dans la sainte et glorieuse Mère de Dieu est toujours vierge, Marie est née d'elle. Marie avait-elle fait vœu de virginité? Les docteurs de l'Église admettent généralement que Marie avait fait vœu de virginité. En effet, sinon sa question à l'ange « Comment cela se fera-t-il puisque je ne connais pas d'homme ?» Ce qui signifie, donc, comme je disais tout à l'heure en langage biblique, « puisque je n'ai pas eu de rapport sexuel », n'aurait pas de sens et serait même déplacé. Ainsi, saint Augustin, cité et approuvé par saint Thomas d'Aquin, je cite, « Saint Augustin écrit à l'annonce faite par l'ange, Marie répond « Comment cela se fera-t-il, puisque je ne connais pas d'homme ? Ce qu'elle n'aurait certainement pas dit si elle n'avait pas antérieurement consacré à Dieu sa virginité. » Toutefois, la phrase « je ne connais pas d'homme » est cohérente avec le fait que Marie était fiancée à ce moment, mais non encore mariée. La Vierge Marie, qu'on appelle la Sainte Vierge.

Nous voici arrivés au troisième dogme marial, l'Immaculée Conception, qui a d'abord été précédée par l'apparition mariale à Paris en 1830, à la rue du Bac, à Sainte-Catherine-la-Borée. Sur la médaille est marquée « Marie conçue sans péché ». La bulle Ineffabilis Deus du pape Pie IX déclare donc ce dogme le 8 décembre 1854 et sera confirmée par les apparitions de Lourdes 4 ans après, en 1858, où elle dit « que je suis l'Immaculée Conception ». D'où l'importance de ce dogme encadré de deux apparitions mariales. Voilà le contenu, le noyau du dogme. Nous déclarons, prononçons et définissons que la doctrine qui tient que la bienheureuse Vierge Marie a été au premier instant de sa conception, par une grâce et une faveur singulière du Dieu Tout-Puissant, en vue des mérites de Jésus-Christ, sauveur du genre humain, préservée intacte de toute souillure du péché originel, est une doctrine révélée de Dieu et qu'ainsi elle doit être crue fermement et constamment par tous les fidèles. La constitution dogmatique de Vatican II, Lumen Gentium, précise qu'elle a été rachetée de façon éminente en considération des mérites de son Fils et que, indemne de toute tache de péché, ayant été pétrie par l'Esprit-Saint, elle a été formée comme une nouvelle créature. Et puis nous en arrivons donc au quatrième et dernier dogme marial, qui est l'Assomption, que nous allons bientôt fêter. L'Assomption donc de la très sainte Vierge Marie, qui est aussi appelée Dormition dans la tradition orientale. Alors, dans la définition de l'Assomption, il est précisé donc qu'elle a été élevée en corps et en âme à la gloire céleste après avoir achevé le cours de sa vie terrestre. Voilà, c'est l'expression exacte, après avoir achevé le cours de sa vie terrestre. Et cette expression est utilisée donc par le pape Pie XII le 1er novembre 1950, à la fête de la Toussaint. Et en utilisant cette expression, il laisse ouverte la question de savoir si la Vierge Marie est décédée avant son Assomption ou si elle a été élevée avant la mort. Voilà, c'est une question qui reste ouverte, débattue théologiquement, mais je reviendrai là-dessus la prochaine fois. Précisons que c'est sans fondement scripturaire, mais c'est à partir d'une très ancienne dans la tradition des églises d'Orient comme d'Occident. C'est vraiment une croyance très ancienne dans la tradition et qui a été fêtée liturgiquement dès le 8e siècle. Et donc cette très ancienne croyance fut définie comme dogme seulement en 1950 par la constitution apostolique Munificentissimus Deus de Pie XII. Il faut savoir qu'avant de proclamer ce dogme, il y a eu une rencontre absolument extraordinaire avec un petit enfant de 5 ans, Gilles Bouhours, dont je vous donnerai le témoignage assez bouleversant à la fin de la série. Et vous verrez que c'est le signe qu'avait demandé Pie XII avant de proclamer ce dogme. Et il l'a reçu de Dieu par ce petit enfant, originaire du sud de la France, de Bergerac, qui n'avait que 5 ans, qui était venu en décembre 1949, donc une année avant la proclamation du dogme, plus ou moins. Donc il faut savoir que ce dogme de l'Assomption, cette fête, c'est la première à ce jour, la seule, la déclaration qui a fait usage de l'infaillibilité papale. Donc, en sachant que la proclamation de l'infaillibilité papale était affirmée au cours du Concile Vatican II au XIXe siècle. Tout en partageant la même foi en l'Assomption, les églises orientales n'ont jamais souhaité définir la dormition en termes dogmatiques. Pour finir, la date du 15 août
sera celle de la consécration à Jérusalem de la première église dédiée à Marie, mère de Jésus, fils de Dieu, au 5e siècle, après le concile d'Éphèse 431.

le dogme de l'Assomption. Alors, on va essayer de plonger plus en profondeur sur ce dogme. Et je vais me faire aider du brillantissime Jean Doja. Alors, le fait historique de l'Assomption n'est pas rapporté dans le Nouveau Testament. Mais comme l'Immaculée Conception est une conséquence de la plénitude de grâce, l'Assomption est une conséquence de l'Immaculée Conception. En effet, la mort et la corruption du tombeau sont une conséquence du péché originel, cet état de déchéance qu'on a hérité d'Adam et Ève. Dieu n'a pas créé l'homme pour mourir et n'a pas voulu la mort. Donc, s'il y a en Marie aucune trace d'une conséquence quelconque du péché originel, de la déchéance humaine, si Marie est l'Immaculée Conception et la plénitude de grâce, il n'est pas possible qu'elle connaisse la corruption du tombeau. Il faut donc affirmer que Marie est entrée avec son corps sans connaître la corruption du tombeau dans la gloire définitive du ciel avec Jésus-Christ. Et comment Marie aurait-elle la plénitude de grâce si elle n'avait pas eu immédiatement la grâce de la résurrection glorieuse et de l'intégrité de la nature humaine, restituée de l'homme tout entier avec son corps dans la gloire ?

aux morts, je serai ta mort. C'est que la rédemption efface toutes les conséquences de la mort. Donc, la plénitude de la rédemption en Marie comportait l'Assomption. Vous savez que les adversaires de la foi catholique ont essayé de faire remarquer que nous n'avons pas avant le 5e siècle de texte parlant de l'Assomption et que cet intervalle de 5 siècles paraît trop grand pour qu'on puisse considérer l'Assomption comme un fait historique. La réponse à cela est facile, car il y a un autre fait historique. C'est que dès la fin du 1er siècle et le début du 2e, il y avait chez les premiers chrétiens un véritable engouement dans leur dévotion aux reliques, pour se procurer des reliques de tous les saints. Ce qu'est aujourd'hui notre dévotion aux reliques n'a rien de comparable. Or, c'est un fait historique qu'il n'y a jamais eu de reliques de Marie. Ce qui prouve que les premiers chrétiens, dès le début de l'Église, croyaient à l'Assomption, car s'ils n'avaient pas cru à l'Assomption incontestablement, ils auraient cherché des reliques de Marie. Ainsi s'achève ce que je pouvais dire brièvement sur l'Assomption et donc sur cette série des 4 dogmes mariaux. J'aimerais finir en faisant une ouverture par cette dernière minute. C'est sur un 5e dogme marial éventuel. C'est le dogme de Marie corédemptrice. Alors, il y a beaucoup de tensions à ce niveau-là dans l'Église, mais pour orienter le débat théologique, je vous ferai part d'une apparition. On a vu que la plupart des dogmes ont été précédés ou confirmés par des apparitions. Il y a eu une série de 56 apparitions, donc de 1945 à 1959, à Amsterdam, à une Hollandaise, Ida Biedermann, et où elle se présente comme la dame de tous les peuples. Et elle lui a dit à plusieurs reprises qu'elle était venue demander un dogme marial qui doit être le couronnement de la mère du Seigneur Jésus-Christ, co-rédemptrice, médiatrice et avocate. Et elle a précisé que cette demande s'adressait au pape, aux théologiens, en spécifiant qu'elle n'apporte pas de nouvelles doctrines, c'est bien les anciennes notions que j'apporte. Et après, elle dit en les prévenant que ce dogme de la corédemption de Marie fera l'objet, dit-elle précisément, d'un combat dur et pénible.

Voici un témoignage sur un petit garçon qui a été guidé par la Vierge Marie pour révéler au pape Pie XII l'importance de proclamer le dogme de l'Assomption. La fantastique histoire de Gilles Bouhours et le miracle qui a marqué le pontificat du pape Pie XII par rapport au dogme de l'Assomption de Notre-Dame. Gilles Bouhours est né le 27 novembre, c'est la date anniversaire de l'apparition de Notre-Dame à la rue du Bac, 27 novembre 1830. Il est né le 27 novembre 1944 à Bergerac, dans le sud de la France. Quand il n'avait que un an, il fut guéri miraculeusement grâce à l'intercession de Sainte Thérèse de l'Enfant Jésus et de la Sainte Face. À l'âge de 4 ans, il était porteur d'un message de Marie très sainte, dans lequel il lui était commandé de se rendre chez le pape Pie XII pour lui transmettre ce que la Vierge lui avait communiqué. Gilles, depuis qu'il était petit, avait une grande piété, priait de longues heures et était vu en train de faire pénitence. Et à peine 3 ans, un jour il s'est tenu devant son père et lui a dit « Père, la Sainte Vierge Marie m'a donné un message que je dois transmettre au pape, je dois aller le voir. » Au début, le père n'a pas pris l'affaire au sérieux, mais le petit Gilles a insisté pour cette mission durant 2 ans. Et sa mère, par curiosité, lui a demandé comment était le message. La réponse fut immédiate. « Maman, le message n'est pas pour toi, mais pour le pape. » Un jour, le père lui demanda « Et sais-tu qui est le pape ?» Gilles répond « Le pape est le pape, et je dois donner le message de la Vierge. » Les voisins, conscients de ce fait, ont offert de payer le voyage du garçon et de son père à Rome. Et l'année du Seigneur de 1949, il est finalement parti. Pendant le voyage, M. Bouhours eut cette pensée avec quel visage me pointer à la porte du Vatican et de dire « J'ai besoin d'une audience avec le pape, mais pas pour moi, mais pour mon fils de 5 ans. » Et quand ils sont arrivés à Rome, ils sont restés dans un collège français. Au début, personne n'était au courant de leur arrivée qui a eu lieu un mardi. Le lendemain, un émissaire du pape a demandé à la porte de l'école si un enfant de la région de Lourdes y avait séjourné. Quand son père a appris ce fait, il a été surpris. Comment le pape a-t-il appris notre arrivée? Dans tous les cas, ce fut un soulagement d'entendre que l'audience a été facilitée de manière extraordinaire. L'interview aura lieu le lendemain, jeudi 10 décembre 1949. Un secrétaire reçoit et emmène l'enfant parler avec sa sainteté le pape. Son père attend à l'extérieur environ 1 heure. Remarque, les audiences avec le pape duraient rarement plus de 20 minutes. À la fin de l'audience, le même pape, prenant l'enfant par la main, le rend à son père, le remercie et lui dit « Le dogme que je souhaite proclamer et votre fils m'a apporté un message de la bienheureuse Vierge Marie. » On ne sait rien de l'entretien que le pape a eu avec le garçon qui a eu lieu en mai 1950, à l'exception de ce que le pape a annoncé. Le garçon lui a dit de la mère de Dieu que cette dame, après sa vie mortelle, monta au ciel, corps et âme. Justement, le pape Pie XII avait demandé à notre Seigneur un signe surnaturel pour décider de proclamer le dogme de l'Assomption de Marie. Le petit Gilles était le signe que le ciel donnait au pontife. Le 1er novembre 1950, le dogme de l'Assomption de notre Mère Céleste fut proclamé. Dès l'âge de 4 ans, le petit Gilles est autorisé à communier. Sa dévotion au sacrement Jésus était extraordinaire. Dès son plus jeune âge, il a également exprimé son désir d'être prêtre et missionnaire. Le 12 juin 1949, il fait sa première communion et 2 mois plus tard, il entame le dialogue suivant avec un missionnaire. Que veux-tu faire quand tu seras grand? Prêtre. Et pourquoi veux-tu être prêtre? Mettre Jésus sur la Sainte Hostie. N'aimerais-tu pas être missionnaire aussi? Que veut dire missionnaire? C'est un prêtre qui fait qu'on aime beaucoup Jésus-Marie. Oui, oui, bien sûr. J'aimerais être missionnaire. Mais ceci ne correspondait pas aux vues du Seigneur. En effet, il a rendu l'âme le 26 février 1960 à 6h du matin. Et sur sa tombe sont gravés ces mots qu'il a lui-même prononcés. Aimez Dieu et la Sainte Vierge. Offrez-leur toutes vos souffrances
et vous retrouverez ainsi la paix de l'âme.

Fatima, printemps 1916, trois enfants, Lucie, Francisco et sa sœur Jacinta. Un ange qui se présente comme l'ange de la paix. Une prière devenue message. Mon Dieu, je crois, j'adore, j'espère et je vous aime. Je vous demande pardon pour ceux qui ne croient pas, qui n'adorent pas, qui n'espèrent pas et qui ne vous aiment pas. Les premières apparitions de la Vierge n'auront lieu qu'une année plus tard, mais la pédagogie divine a commencé pour les trois petits bergers. Il semble même que par cet appel à croire, à adorer, à espérer et à aimer, on soit déjà au cœur du message de Fatima. De fait, dans un commentaire qu'il a laissé de ce message, le futur Benoît XVI, Joseph Ratzinger donc, rappelle son souvenir d'une ancienne rencontre avec Sœur Lucie. La vieille carmélite, unique survivante des trois voyants, lui avait partagé sa conviction que le but de toutes les apparitions était de faire grandir toujours plus dans la foi, dans l'espérance et dans la charité. Tout le reste entendait seulement porter à cela. « Mon Dieu, je crois, j'adore, j'espère et je vous aime. » Tel serait donc le centre du message de Fatima. Après tout, rien d'étonnant puisque la foi, l'espérance et la charité sont aussi les bases de la vie chrétienne pour l'apôtre Paul. Actuellement, écrit-il, nous voyons de manière confuse, comme dans un miroir. Un jour, nous verrons face à face. Mais ce qui demeure aujourd'hui, c'est la foi, l'espérance et la charité. Et la plus grande des trois, c'est la charité. On comprend dès lors que le message de Fatima soit finalement une grande catéchèse, centrée sur notre agir chrétien. Remarquons toutefois que la prière de l'ange n'utilise pas ces trois mots de foi, d'espérance ou de charité, d'amour. Elle préfère des verbes « croire »,« espérer », »,« aimer ». C'est plus sage sans doute car nous sommes facilement tentés de considérer la foi, l'espérance et la charité comme des abstractions, des concepts un peu théoriques. Soit que nous ne comprenions pas bien de quoi il s'agit, soit que nous préférions les écarter de notre vie concrète. Il s'agit en fait d'un agir. La foi, c'est croire. L'espérance, c'est espérer, c'est aussi durer, tenir bon, persévérer. Nous y reviendrons. L'amour, facilement réduit au sentimental ou à l'affectif, c'est aimer au quotidien, porter et supporter, encourager et soutenir, pardonner et accompagner, celles et ceux envers lesquels nous éprouvons une sympathie naturelle, mais aussi les autres, ceux qui ne nous attirent pas. Tu veux vivre en chrétien? Alors crois, espère et aime. Aime surtout, précise Paul. Et l'ange ajoute, adore. Adore celui qui nous permet de croire, d'espérer et d'aimer. Celui qui est la source de notre vie. Celui sans lequel nous ne pouvons rien faire. Adore aussi celui vers lequel te tournent d'abord la foi, l'espérance et l'amour. C'est donc un parcours autour de ces quatre verbes, ou plutôt de cet agir à quatre faces, que je vous propose maintenant. Sa meilleure porte d'entrée, c'est l'émerveillement. Adorer, croire, espérer et aimer n'est pas d'abord un devoir, mais un magnifique cadeau. Le catéchisme de l'Église catholique parle ainsi de la foi, de l'espérance et de la charité, ce que la tradition chrétienne appelle les trois vertus théologales, comme d'un don de Dieu, pour rendre, dit-il, les chrétiens capables d'agir comme ses enfants et de mériter la vie éternelle. Elles sont le gage de la présence et de l'action de l'Esprit-Saint dans nos facultés. Chaque fois donc que je crois, que j'espère et que j'aime, je confirme que l'Esprit-Saint est en moi et qu'il me permet d'agir en enfant de Dieu. L'appel de l'ange est donc moins un commandement qu'une invitation à se réjouir, à prendre conscience de notre dignité de chrétien, à en rendre grâce et à la déployer pleinement.

Existe-t-il une sorte de noyau dur du message de Fatima ? Quand on posait la question à Sœur Lucie, la dernière survivante des trois voyants, la réponse, nous l'avons vue, c'était l'appel à grandir dans la foi, l'espérance et la charité. La première rencontre des enfants avec l'ange leur a déjà donné l'orientation principale. Lorsque celui-ci leur a appris à prier, « Mon Dieu, je crois, j'adore, j'espère et je vous aime. » Nous méditons tour à tour chacune de ces actions. Pour l'instant, arrêtons-nous sur ce qui leur est commun. Deux choses en fait. Un unique sujet, « je », chacun de nous en l'occurrence. Et d'autre part, l'objet de cette foi, de l'espérance, de l'adoration et de l'amour, à savoir Dieu. « Je crois ». J'espère, j'adore et j'aime. Il est bien des façons d'être sujet d'une action. On peut l'être de manière machinale, presque absente, en étant bien peu engagé dans ce que l'on fait. Vous le savez, écrivait Bernanos, la plupart d'entre nous n'engagent dans la vie qu'une faible part, une part ridiculement petite de leur être. Un saint ne vit pas du revenu de ses revenus, il vit sur son capital. Il engage totalement son âme. » Fin de la citation. On peut croire du bout des lèvres, espérer à la façon d'un vague optimisme, adorer en bâillant ou aimer pour autant que cela ne nous coûte rien. On peut croire au contraire à la manière de Pierre, enjambant la barque pour marcher sur les eaux, simplement parce que Dieu l'y appelle. On peut de même espérer ou aimer alors que tout semble excéder nos forces, en mendiant l'aide de Dieu, tel un pauvre homme vacillant sur ses appuis. « C'est le cœur qui prie, dit le catéchisme de l'Église catholique. S'il est loin de Dieu, notre prière est vaine. » C'est pareillement notre cœur profond qui croit, qui espère, qui adore et qui aime. Notre cœur, c'est-à-dire non pas le cœur qui s'émotionne, mais mon cœur le plus profond, là où j'habite vraiment. Il est le lieu des grandes décisions, de nos engagements fondamentaux. Il est le lieu de la vérité, là où nous choisissons la vie ou la mort. Il est le lieu de la rencontre aussi, puisqu'à l'image de Dieu nous vivons en relation. Ainsi, il est le lieu de l'alliance. Là, face à Dieu présent, je crois. J'adore, j'espère et j'aime. Le Seigneur aime que nous nous engagions pleinement devant lui. C'est la raison d'une étonnante question que Jésus pose au paralytique de Bethsaida. Veux-tu être guéri ? Quelle question étrange, lorsqu'on souffre d'une maladie grave ou d'un handicap. En fait, Jésus sonde l'implication réelle de cet homme dans sa prière. Veux-tu pour de bon ? Retenons la même interrogation lorsque nous nous tournons vers Dieu par la foi, l'espérance ou l'amour. Es-tu là ? Ou es-tu ailleurs ? Dispersé entre tes multiples attraits, à l'extérieur de toi-même, nous le devinons, le chemin de l'adoration, de la foi, de l'espérance et de l'amour en action, c'est inséparablement un chemin d'intériorisation et d'unification. Mon Dieu, je crois, j'adore, j'espère et je vous aime. Nous venons d'évoquer ce « je ». N'oublions pas celui vers lequel il nous tourne. Le Dieu vivant. Non pas une idée ou une abstraction, mais quelqu'un, mon Dieu. Dans l'histoire d'Israël comme dans celle de l'Église, le thème de l'Alliance est essentiel. Notre Dieu entre en relation avec les hommes. C'est une relation mutuelle, même si nous l'oublions souvent, en nous positionnant comme si tout se rapportait à nous, à nos besoins ou à nos désirs. L'expérience des croyants nous apprend que Dieu prend l'initiative, qu'il rétablit cette alliance lorsque nous la rompons, qu'il l'affermit toujours. Mieux que cela, Dieu attend. Il a soif de notre foi, de notre espérance et de notre pauvre amour. Alors qu'il n'a rien à gagner de notre prière,
Dieu lui accorde un énorme prix. Il a soif que nous ayons soif de lui, que nous nous mettions en chemin par la foi, l'espérance et la charité.

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Continuons à parler des apparitions de la Vierge à Borin. Je ne vous ai pas dit, mais vous auriez pu le deviner, que le curé Lambert est très sceptique, très réticent, qu'il ne veut surtout pas donner l'impression qu'il croit à ces apparitions. Il ne dit pas qu'il n'y a rien, mais il est très prudent, il ne se manifeste pas. A fortiori, les religieuses du pensionnat ont barricadé leur jardin, elles veulent éviter absolument que les foules rentrent dans leur jardin. Et donc les apparitions auront lieu à l'extérieur du jardin du pensionnat. Le 4 décembre, la Sainte Vierge apparaît de nouveau. Et les enfants lui demandent, puisque vous êtes l'Immaculée, la Vierge Immaculée, est-ce que vous pourriez faire un miracle? Et il présente un petit camarade qui est malade et l'oncle d'André qui est aveugle. La Sainte Vierge ne répond pas. Elle se contente de dire qu'il faudra venir le 8 décembre, en la fête de l'Immaculée Conception. Effectivement, le 8 décembre, là, il y a grande foule, évidemment. On s'attend à ce qu'il y ait un miracle. Il n'y aura pas de miracle. Et une fois de plus, la Sainte Vierge apparaît, mais d'une façon très rapide. C'est très curieux, ces apparitions de la Sainte Vierge. Les enfants sont projetés à genoux. Vous savez qu'ils se mettaient à genoux en même temps. On entendait claquer leur rotule sur la pierre. On se demandait comment ils ne se cassaient pas la rotule. Telle était violente la chute qu'il faisait lorsqu'il voyait la Sainte Vierge. La Vierge les regarde, elle disparaît ensuite. Il récite un second chapelet sur un ton ordinaire cette fois, puis se relève car il ne supporte pas la position à genoux. Et la Vierge ne revient pas. Donc, le 8 décembre, la Sainte Vierge apparaît, mais très peu de temps. Mais ils ont été en extase à ce moment-là, dans ce court instant. Et on a pu faire des expériences, les médecins n'ont pas manqué de faire des expériences sur eux. Par exemple, l'un d'entre eux a placé une allumette sous la main de Gilberte Voisin, en pleine flamme, l'espace d'une seconde et demie, temps suffisant à son sens pour provoquer un retrait de la main. Gilberte n'a pas retiré sa main. Un autre a picoté, à l'aide du lab de canif, la main des deux Gilbertes. Ni l'une ni l'autre n'esquisse un mouvement de retrait. Il tente la même expérience sur une malade, mais sa réaction est immédiate. Il projette ensuite sur Gilberte, Voisin, à une distance de 15 cm à hauteur de l'œil, la lumière d'une lampe électrique. Les paupières restent immobiles. Autrement dit, les médecins sont obligés d'admettre qu'il se passe quelque chose d'inexplicable. Qu'ils sont vraiment dans un autre monde, qu'ils sont en extase. Voilà, le 8 décembre. Et pendant 4 jours, la Sainte Vierge n'apparaît plus. Voyez, on dirait que la Sainte Vierge joue à cache-cache avec les enfants. Et ce qui est admirable, c'est que les gens viennent prier quand même. Et si la Sainte Vierge n'apparaît pas, cela n'empêche pas les gens de revenir prier avec les enfants. La Sainte Vierge suscite vraiment un grand mouvement de prière dans le village et ne les récompense pas par des phénomènes exceptionnels. Le 14 décembre, elle apparaît de nouveau, l'espace de 15 Ave, voyez, et alors quand il récite les Ave envoyés à la Sainte Vierge, il récite sur un ton tout à fait différent. Et c'est à ce moment-là qu'on voit que la Sainte Vierge leur apparaît. Vous voyez, c'est seulement pendant 15 Ave que la Sainte Vierge apparaît et disparaît presque aussitôt. Et ce jour-là, les enfants demandent « Que devons-nous faire ?» La Sainte Vierge se tente de sourire. Le 15 et 16 décembre, de nouveau, pas d'apparition. Le 17, elle apparaît de nouveau et les enfants demandent « Au nom du clergé, que voulez-vous que nous fassions ?» « Une chapelle, répond la Sainte Vierge. « Oui, nous la ferons. Nous vous promettons de la faire. » Et après 5 ou 6 Ave, la Sainte Vierge disparaît de nouveau. Et je suis vraiment étonné de voir la brièveté de la plupart de ces apparitions à Borin. La Sainte Vierge se manifeste. Les enfants sont tout heureux de la voir. Ils trouvent qu'elle est de plus en plus belle. Mais ils ne sont pas étonnés que les apparitions ne durent pas plus longtemps. Le 21 décembre, les enfants demandent explicitement « Vous pourriez nous dire votre nom ?»« Je suis la Vierge Immaculée. » La Sainte Vierge, Borin ne cesse de s'appeler la Vierge Immaculée. Et alors, ce qui est le plus étonnant, c'est qu'elle apparaît le 24 décembre,
Mais le jour de Noël et le jour suivant, elle n'apparaît absolument pas. Et les enfants n'en sont pas scandalisés. Ils savent que la Vierge est là, même si elle n'apparaît pas. Quelle leçon pour nous, mes frères, de voir que la Sainte Vierge nous éduque à une prière austère, à une prière sans extase, à une prière persévérante. Elle est là, mais s'il lui plaît de ne pas apparaître, c'est son affaire. C'est seulement dans les derniers moments, dans les dernières apparitions, nous le verrons la fois prochaine, que la Sainte Vierge va se manifester davantage.

Il est inévitable que surviennent des scandales, des occasions de chute. Mais malheureux celui par qui cela arrive. Luc 17.

Il me reste à vous parler aujourd'hui des dernières apparitions de la Sainte Vierge à Bourin, en Belgique, en 1932-1933. Fin décembre 1933, la Sainte Vierge dit enfin pourquoi elle est venue à Bourin, pour qu'on vienne ici en pèlerinage, dit-elle. Je vous ai dit que le jour de Noël, et le 25 et le 26 décembre, elle n'est pas apparue. Au grand étonnement, évidemment, des fidèles qui étaient là et qui s'attendaient à ce qu'il se passe quelque chose dans la fête de Noël. Mais la Sainte Vierge est déroutante. Elle n'apparaît pas quand on s'y attend, et elle apparaît quand on ne s'y attend pas. Vers la fin de l'année, elle fait comprendre aux enfants que c'est la dernière fois. C'est bientôt la dernière fois qu'elle va leur apparaître. Et elle les encourage, bien sûr, à prier beaucoup, à continuer à prier beaucoup. Et le 29 décembre se produit quelque chose de nouveau. Mais il n'y a que Fernand, l'aîné, qui va s'en apercevoir. En effet, au terme de l'apparition, au moment de disparaître, la Sainte Vierge est restée plus longtemps ce jour-là, pendant 26 Ave, une apparition qui a duré 4 minutes et 52 secondes. Eh bien, ce soir-là, puisque c'est toujours la nuit, évidemment, que la Sainte Vierge apparaît, au moment de disparaître, la Vierge, ouvrant les bras, a laissé voir sur sa poitrine, à la place où elle tient habituellement les mains jointes, un cœur, couleur or, de la grandeur d'une orange ordinaire, brillant, entouré de petits rayons longs de 10 cm, plus fins que ceux de la tête et plus gros près du cœur. Et Fernande voisin, était la seule à remarquer ce cœur d'or. C'est seulement les jours suivants que les autres enfants verront, les uns après les autres, la présence de ce cœur d'or sur la poitrine de Marie. Et c'est pourquoi on va appeler la Vierge Marie la Vierge au cœur d'or. Et tout à fait à la fin des apparitions, la Sainte Vierge va dire enfin, va décliner son identité. Je suis la Mère de Dieu, la Reine des cieux, priez toujours à Dieu. Et ce dernier jour, le 3 janvier 1933, la Sainte Vierge va donner à chacun un message, un secret. Fernande est très étonné de ne pas recevoir un secret, mais elle a quelque chose d'aussi beau. Elle a entendu la Vierge lui dire « Aimez-vous mon fils ?»« Oh oui, m'aimez-vous ?» en se montrant elle-même. « Alors, j'ai dit oui, » raconte Fernande. Et alors elle a dit « Sacrifiez-vous pour moi. » Puis elle a dit « Adieu » en ouvrant les bras. Voilà des apparitions vraiment très sobres, des apparitions qui manifestent simplement la présence de Marie, la Vierge Immaculée, la Reine des cieux, la Mère de Dieu, qui nous entraîne à prier et qui nous montre tout à fait à la fin des apparitions, de ces 33 apparitions, qu'elle a un cœur d'or. On pouvait s'en douter, mais elle le montre, ce cœur d'or. Un cœur d'or pour aimer Dieu, un cœur d'or pour aimer tous ses enfants. Voilà les apparitions de la Sainte Vierge. Et si vous avez la possibilité,

a fait problème à certains, les enfants se sont mariés. Mais aussi souvent qu'ils le pouvaient, ils venaient continuer à prier. L'une d'entre elles, jusqu'à sa mort, est venue prier tous les soirs à l'endroit où la Sainte Vierge lui était apparue la première fois. Ah.

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Le Seigneur est content de venir faire son travail en nous lorsqu'il nous donne un sacrement, et spécialement lorsqu'il se donne à nous dans l'Eucharistie. Mais n'oublions pas qu'à force de faire du bon travail en nous, nous devenons de plus en plus gracieux aux yeux de Dieu. Et que nous devons donc penser que lorsque nous allons communier aujourd'hui, il sera sans doute plus heureux qu'il ne l'était hier. Que nous faisons vraiment plaisir au Seigneur en lui offrant un accueil plus grand, en lui offrant une âme plus ouverte à sa présence. Et qu'est-ce que le Seigneur apprécie de plus en plus en nous? Eh bien, c'est justement la joie que nous avons à le recevoir, que nous sommes de plus en plus en dialogue avec lui, que nous apprécions davantage le fait qu'il vienne chez nous, que nous apprécions davantage cet extraordinaire honneur qu'il nous fait de venir chez nous et que nous pouvons lui faire plaisir. Donc il a du plaisir de voir que nous croyons que nous pouvons lui faire plaisir. Et cela peut renouveler notre récitation du « Je vous salue Marie ».« Je te salue Marie, pleine de grâce, le Seigneur est avec toi. Tu es bénie entre toutes les femmes et bénis le fruit de tes entrailles, Jésus, qui nous rend nous aussi pleins de grâce à ses yeux et qui nous rend capables de lui faire plaisir. Sainte Marie, Mère de Dieu, prie pour nous pauvres pécheurs qui ne croyons pas suffisamment à cette capacité que nous avons de rendre heureux Jésus, ton Fils bien-aimé. » Oui, c'est une grâce à redemander sans cesse par l'intercession de Marie, de croire que notre cœur est plus beau à ses yeux que la cathédrale de Chartres. Le Seigneur, il habite une cathédrale. Il est heureux de cette cathédrale, mais il est bien plus heureux d'être dans un cœur d'enfant de Dieu capable de le recevoir avec plaisir. Car si le Seigneur est venu sur terre, ce n'est pas pour habiter de belles cathédrales. C'est, même si elles ont été créées et construites pour la gloire de Dieu, le cœur qu'il désire, le temple qu'il désire, c'est le cœur de l'homme. Et un cœur de l'homme plein de grâce, parce que lui-même l'a rendu gracieux à ses yeux. C'est une grâce à demander que de croire davantage à la beauté que nous avons vis-à-vis de Dieu. Vous savez ce que raconte saint François de Sales pour encourager les âmes à ne pas désespérer d'elles-mêmes lorsqu'elles ont l'impression de ne pas savoir prier. Dans les châteaux, les princes mettent des statues. Dans les parcs de leurs châteaux, ils mettent des statues pour qu'en s'en promenant, ils puissent contempler la beauté de ces statues. Eh bien, nous pouvons dire au Seigneur, je ne suis peut-être qu'une statue de pierre, je ne suis peut-être pas très fervent, mais lorsque tu viens chez moi, peut-être que tu es capable d'admirer cette statue qui est l'œuvre de tes mains. Oui, mes frères, nous sommes tous des enfants chéris de Dieu, et plus nous avons plaisir à le recevoir, plus il a plaisir à venir chez nous.

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Quand la Vierge Marie est apparue à l'île Bouchard, les enfants qui voyaient la Sainte Vierge voyaient en même temps l'ange Gabriel ne cessant de la vénérer. Aussi longtemps que la Sainte Vierge apparaissait, l'ange était là, prosterné devant la Vierge Marie. « Oh, le beau ange !» a dit le plus jeune des voyants. Et par conséquent, une façon de réciter le chapelet, c'est de nous unir à la vénération perpétuelle de l'ange Gabriel vis-à-vis de la Vierge Marie. Je pense qu'il est son ange gardien, qu'il est toujours avec elle, toujours en train de la vénérer dans le ciel. Et alors, au lieu de saluer tout seul la Sainte Vierge, on s'unit à la prière, à la vénération, à la salutation de l'ange Gabriel. Et ça lui fait plaisir à la Vierge Marie qu'on le fasse avec son ange. Et ça fait plaisir à l'ange qu'on s'unisse à lui. Mais du coup, cela nous fait penser que nous aussi, nous avons un ange gardien. Et notre péché, c'est souvent de l'oublier, de ne pas profiter de sa présence et son assistance. Et c'est une grâce que nous pouvons demander à la Sainte Vierge. Prie pour nous, Vierge Marie, qui oublions trop souvent notre ange gardien. Apprends-nous à converser avec lui, à causer familièrement avec notre frère jumeau, comme aurait dit le Padre Pio. Et que pouvons-nous faire? Eh bien, nous féliciter l'un l'autre. Moi, j'aime bien féliciter mon ange gardien d'avoir résisté à la tentation de jalouser les autres anges. Car les anges sont très différents les uns des autres. Il y en a de plus intelligents que les autres. On peut penser que notre ange gardien est beaucoup moins intelligent que l'ange Gabriel. Eh bien, notre ange gardien n'a pas succombé à la tentation à laquelle ont sans doute succombé les diables, d'être jaloux les uns des autres. Et du coup, il y en a qui sont devenus des diables, justement, au lieu de rester de bons, au lieu de devenir de bons anges. Oui, je félicite mon ange gardien d'être toujours heureux, toujours heureux, toujours en train de glorifier le Seigneur. Et lui me félicite à son tour, car toi, tu n'es pas un ange, donc tu as eu le péché originel, et donc ça t'arrive de pécher, tu n'as pas toujours le sourire. Mais je te félicite parce que tu restes, tu conserves le sourire alors que tu souffres, tandis que moi, l'ange, je ne sais pas ce que c'est que souffrir. Beaucoup de saints ont fait cette réflexion, que les anges devaient un peu nous jalouser, parce que nous pouvons donner à Dieu des marques d'amour qu'ils ne peuvent pas donner. L'ange ne souffrant jamais, il ne sait pas ce que c'est que de chanter la gloire de Dieu alors que l'on souffre. Et l'ange ne sait pas seulement plus ce que c'est que de se repentir de nos péchés, puisqu'il ne pêche pas, lui. Et donc on peut penser que l'ange gardien nous félicite de savoir faire des choses qu'il ne sait pas faire. Chanter Dieu au milieu des souffrances et se repentir de ses péchés. Et l'ange gardien nous encourage, bien sûr, à vivre comme lui le sourire perpétuel. Il sait que c'est plus difficile, pour lui ce n'est pas difficile, il le fait spontanément, nous c'est plus difficile, mais il fait tout pour que nous aussi, nous soyons sans cesse joyeux devant Dieu, un peu comme lui, pour nous préparer à ce que sera notre conversation éternelle. Frangelico s'est amusé à représenter la danse des anges gardiens avec leurs protégés dans le ciel, nous chanterons ensemble. Et il nous encourage à faire paraître sur nos visages et surtout dans notre cœur un sourire quasi perpétuel. Ce serait la sainteté, c'est la sainteté. De dire à Dieu, mon Dieu, comme tu es beau. Je ne vois pas la beauté de Dieu comme mon ange gardien, mais je sais que lui, il la voit. Et il m'encourage à chanter ta bonté, ta miséricorde, ta splendeur, comme il le fait lui perpétuellement. Oui, notre ange gardien doit nous aider à vivre en quelque sorte une vie céleste, une vie angélique qui nous prépare à la gloire éternelle, qui nous prépare à la vie que nous aurons sans cesse avec notre ange gardien dans le paradis. Et que la Sainte Vierge nous y aide. Sainte Marie, prie pour nous pauvres pécheurs qui oublions trop souvent notre ange gardien, fais que nous aussi nous apprécions cette présence angélique dans notre vie. Amen.

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1: Tu as bien de la chance, heureuse es-tu. Voilà une expression que nous utilisons souvent au quotidien quand nous nous adressons à la personne que d'une certaine façon nous croyons heureuse. Mais de quelle chance, de quel bonheur parlons-nous? Habitués à rechercher des miettes de joie dans le jardin de nos petites histoires terrestres, nous appelons bonheur nos victoires de puissance, de possession, de jouissance. Alors que nous ouvrons en même temps des gouffres d'égoïsme, d'injustice, de combat, qui nous laissent le goût amer d'échecs humains continuels. Heureuse es-tu ? C'est aussi l'expression qui jaillit de la bouche d'Élisabeth lorsque la Vierge Marie, désormais mère, lui raconte l'irruption de Dieu dans sa vie. Heureuse es-tu, lui lance-t-elle, mais pas parce qu'elle aurait gagné à la loterie, ni parce qu'elle serait puissante, ou parce que cette naissance pourrait être pour elle je ne sais quelle source de profit. Marie est heureuse parce qu'elle a cru que Dieu accomplit ce qu'il lui a annoncé. Elle est heureuse parce qu'elle a cru possible un événement qui n'a encore jamais eu lieu, c'est-à-dire que Dieu lui-même, le Saint, celui que les cieux ne peuvent contenir, vient au monde en elle, qui n'est qu'un petit être pauvre et fragile. Elle est heureuse parce qu'elle a cru que Dieu est fidèle et que dans les voies de la petitesse, il fait des merveilles. Il rend l'homme grand et lui montre la force et la puissance de son amour. Heureuse es-tu, Marie.
0: À présent, nous nous unissons en prière avec le monde entier en renouvelant notre consécration à Marie.
2: Vierge Immaculée, Mère de Dieu et de l'humanité, je t'accueille comme don de Jésus sous la croix et je me confie entièrement à toi. Je t'offre toute ma vie, ce que je suis, ce que j'aime et ce que j'ai, afin que resplendisse en moi la beauté du Christ. Aide-moi à être docile à l'Esprit et à vivre avec joie ma vocation dans l'Église, afin de collaborer à ta mission maternelle et d'orienter vers Dieu le cœur de tout homme. Toi qui as guidé Saint Maximilien Kolb pour aimer sans mesure, enseigne-moi à être témoin de l'Évangile et à faire de ma vie un don. Je te confie les personnes que je rencontrerai et je t'offre le travail, les joies et les souffrances de cette journée. Ô Marie, conçue sans péché, prie pour nous qui avons recours à toi et pour ceux qui n'ont pas recours à toi.
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0: Marie est bien heureuse. Elle peut sentir les vibrations du bonheur parce qu'elle a reconnu dans la demande de Dieu l'accomplissement de toutes les promesses. Elle a compris que l'heure était venue où la terre, l'humanité tout entière, aurait son époux, comme l'annonce le prophète Isaïe. Les épreuves, les luttes, les adversités que l'humanité épouse rencontrent depuis des millénaires en s'appuyant sur ses propres forces, allaient trouver sens, valeur. Elles allaient être partagées, chair à chair, par Dieu lui-même, celui que l'homme, à cause du péché, avait repoussé à l'extérieur de son histoire. Dans le oui de Marie, Dieu retrouve, dans la fidélité et dans l'amour, l'humanité égarée. Il renouvelle son alliance, transformant ainsi l'eau de l'amertume en le meilleur des vins qui donne saveur à la vie et bonheur. L'évangéliste Jean a exprimé la beauté de cette alliance dans le passage des noces de Cana. Demandons à Marie de s'intéresser aussi à nos propres noces, c'est-à-dire à notre vie de foi et d'amour avec Dieu. Demandons-lui de nous redonner le goût des choses, le sens de la vie, afin que s'accomplisse en nous aussi la promesse du bonheur. C'est ainsi seulement que les jarres de notre existence se rempliront à ras-bord de sens ultime et l'ivresse de vivre et de faire vivre nous donnera finalement le vertige.
1: À présent, nous nous unissons en prière avec le monde entier en renouvelant notre consécration à Marie.
2: Vierge Immaculée, Mère de Dieu et de l'humanité, je t'accueille comme don de Jésus sous la croix et je me confie entièrement à toi. Je t'offre toute ma vie, ce que je suis, ce que j'aime et ce que j'ai, afin que resplendisse en moi la beauté du Christ. Aide-moi à être docile à l'Esprit et à vivre avec joie ma vocation dans l'Église, afin de collaborer à ta mission maternelle et d'orienter vers Dieu le cœur de tout homme. Toi qui as guidé Saint Maximilien Kolbe pour aimer sans mesure, enseigne-moi à être témoin de l'Évangile et à faire de ma vie un don. Je te confie les personnes que je rencontrerai et je t'offre le travail, les joies et les souffrances de cette journée. Ô Marie, conçue sans péché, prie pour nous qui avons recours à toi et pour ceux qui n'ont pas recours à toi.
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1: Le regard de Marie est le regard de Dieu sur chacun. Elle nous regarde avec l'amour même du Père et nous bénit. Elle se comporte comme notre avocate. Et c'est ainsi que nous l'invoquons dans le Salve Regina, Advocata Nostra. Même si tous parlaient mal de nous, elle, la mère, dirait du bien, car son cœur immaculé est en harmonie avec la miséricorde de Dieu. Par ces mots, le pape Benoît XVI nous aide à redécouvrir la consolation que permet la relation à Marie. Sa maternité est en effet comme le prolongement de la maternité de Dieu, dont l'amour est fort, mais aussi tendre comme celui d'une mère. Il est beau de pouvoir penser que Marie dit du bien de nous, qu'elle nous défend et nous garde, même si nous sommes plongés dans la plus profonde incompréhension, et si nous avons peu d'amis en mesure de nous comprendre et de nous accueillir tels que nous sommes. C'est pourquoi nous désirons nous ouvrir à son cœur de mère, pour faire l'expérience de son amour et nous laisser étonner par ses interventions concrètes. Lorsque nous nous sommes trouvés à un carrefour ou dans quelque situation difficile, que de fois nous avons eu recours à son aide et nous nous sommes rendus compte qu'elle était à nos côtés et qu'elle a agi en notre faveur. Confions-nous à elle et nous pourrons toucher de la main combien elle nous aime.
0: À présent, nous nous unissons en prière avec le monde entier en renouvelant notre consécration à Marie.
2: Vierge Immaculée, Mère de Dieu et de l'humanité, je t'accueille comme don de Jésus sous la croix et je me confie entièrement à toi. Je t'offre toute ma vie, ce que je suis, ce que j'aime et ce que j'ai, afin que resplendisse en moi la beauté du Christ. Aide-moi à être docile à l'Esprit et à vivre avec joie ma vocation dans l'Église, afin de collaborer à ta mission maternelle et d'orienter vers Dieu le cœur de tout homme. Toi qui as guidé Saint Maximilien Kolb pour aimer sans mesure, enseigne-moi à être témoin de l'Évangile et à faire de ma vie un don. Je te confie les personnes que je rencontrerai et je t'offre le travail, les joies et les souffrances de cette journée. Ô Marie, conçue sans péché, prie pour nous qui avons recours à toi et pour ceux qui n'ont pas recours à toi.
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1: La figure de Marie de Nazareth projette une lumière sur la femme en tant que telle, du fait même que Dieu, dans l'événement sublime de l'incarnation de son Fils, s'en est remis au service libre et actif d'une femme. C'est ce qu'affirme Jean-Paul II dans son encyclique sur la mère du Rédempteur. Et il ajoute que, à la lumière de Marie, l'Église découvre sur le visage de la femme les reflets d'une beauté qui est comme le miroir des sentiments les plus élevés dont le cœur humain soit capable, la plénitude du don de soi suscité par l'amour, la force qui sait résister aux plus grandes souffrances, la fidélité sans limite et l'activité inlassable, la capacité d'harmoniser l'intuition pénétrante avec la parole de soutien et d'encouragement. Marie devient modèle et source d'inspiration pour la femme qui désire vivre pleinement sa féminité, en protagoniste dans l'histoire, en réciprocité avec l'homme. Le pape, dans la lettre apostolique Mulieris Dignitatem, sur la dignité de la femme, affirmera que dans tous les domaines de la vie familiale, civile, sociale, ecclésiale, le masculin et le féminin doivent être intégrés. L'humanité a besoin de respirer pleinement avec ses deux poumons, le masculin et le féminin, pour être complète.
0: À présent, nous nous unissons en prière avec le monde entier en renouvelant notre consécration à Marie.
2: Vierge Immaculée, Mère de Dieu et de l'humanité, je t'accueille comme don de Jésus sous la croix et je me confie entièrement à toi. Je t'offre toute ma vie, ce que je suis, ce que j'aime et ce que j'ai, afin que resplendisse en moi la beauté du Christ. Aide-moi à être docile à l'Esprit et à vivre avec joie ma vocation dans l'Église, afin de collaborer à ta mission maternelle et d'orienter vers Dieu le cœur de tout homme. Toi qui as guidé Saint Maximilien Kolb pour aimer sans mesure, enseigne-moi à être témoin de l'Évangile et à faire de ma vie un don. Je te confie les personnes que je rencontrerai et je t'offre le travail, les joies et les souffrances de cette journée. Ô Marie, conçue sans péché, prie pour nous qui avons recours à toi et pour ceux qui n'ont pas recours à toi.
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1: Pour comprendre l'évolution surprenante de François pendant et après les apparitions, il faut commencer par cerner son caractère, connaître ses habitudes avant les révélations divines qu'il reçut. La première source d'information vient de sœur Lucie, en particulier de son quatrième mémoire, dont une large moitié est consacrée à son cousin. Elle ne cacha pas son manque de sympathie première. Il est vrai que son caractère vif et décidé était à l'opposé de celui de son cousin, calme et réservé. Ce qui fait qu'elle supportait difficilement François avant les apparitions. Elle lui montrait son agacement sans ménagement, comme le font des enfants de leur âge. Elle témoigna, lorsque dans nos jeux, quelqu'un cherchait à le priver de ses droits quand il avait gagné, il cédait sans résistance, se limitant à dire « Tu crois avoir gagné ? Alors très bien, cela ne me fait rien à moi. » Ainsi, peu d'enfants aimaient jouer avec lui parce qu'il perdait presque toujours. J'avoue moi-même que j'avais peu de sympathie pour lui, parce que son naturel pacifique excitait parfois les nerfs de ma nature trop vive. Souvent je le prenais par un bras, l'obligeant à s'asseoir par terre ou sur une pierre, lui demandant de rester tranquille. Et il m'obéissait, comme si j'avais une grande autorité sur lui. Ensuite, j'avais de la peine, et j'allais le chercher par la main, et il allait avec la même bonne humeur, comme si rien n'était arrivé. Cette placidité, on le comprend aisément, irritait fortement Lucie, qui aurait aimé insuffler à son jeune cousin plus d'énergie. Elle rapporta toujours dans son quatrième mémoire l'anecdote suivante, bien caractéristique du détachement de François. « Je me souviens qu'il arriva un jour chez moi avec un mouchoir de poche où était peinte Notre-Dame de Nazaré qu'on venait de lui apporter de cette plage. Il nous le montra avec grande joie et tous les enfants voulurent l'admirer. Le mouchoir passa de main en main et peu de temps après disparut. On le chercha, mais on ne le retrouva pas. Peu après, je le trouvai dans la poche d'un autre petit. » Je voulus le lui reprendre, mais il déclara qu'il lui appartenait, qu'on lui avait aussi apporté de la plage. Alors François, afin d'en finir, s'approcha de moi et me dit « Laisse-le lui, qu'est-ce que cela me fait d'avoir le mouchoir ?» L'histoire est charmante. Peu d'enfants de 6 ans auraient fait preuve d'un tel détachement. Pourtant, à l'époque, la petite Lucie ne loua pas le calme de son cousin. Tout au contraire, elle eut ce dur jugement. Il me semble que s'il avait grandi, son principal défaut aurait été le « ne t'en fais pas ». En fait, Lucie n'avait pas compris le véritable caractère de son cousin. Elle n'avait jugé que sa façon de se comporter en sa compagnie, car le manque de sympathie avant les apparitions était réciproque. François, de tempérament calme, supportait difficilement cette cousine toujours en mouvement, qui décidait sans cesse pour les autres et imposait ses choix. Il était en plus impressionné par son intelligence. Elle n'avait qu'1 an de plus que lui, mais elle connaissait tant de choses qu'il ignorait. Il aurait préféré garder le troupeau de ses parents, avec d'autres garçons de son âge, mais il accepta d'aller avec sa cousine pour faire plaisir à sa sœur Jacinthe. Elle était trop petite pour la laisser seule avec Lucie, et son frère Jean, son aîné de 2 ans, ne s'entendait pas bien avec Jacinthe. Ainsi, un jour où il pleuvait, Madame Olympière de Marteau décida que Jean remplacerait François. Celui-ci demanda d'accompagner sa sœur et reçut de sa mère un refus sans appel. Il dit alors « Pour moi, cela ne me fait rien. C'est Jacinthe qui aura le plus de peine. » De ces histoires enfantines, nous pouvons en tirer une leçon importante pour notre vie. Nos proches souvent se trompent sur nos sentiments les plus profonds. Un acte de générosité, de sacrifice, peut être perçu comme un défaut, un manque de courage. Il nous faut l'accepter comme une conséquence inévitable de la connaissance trop partielle de l'homme. Offrons à Dieu ses injustices, non par indifférence, mais par amour pour ceux qui nous entourent.
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Jésus leur demanda, « Et vous, que dites-vous? Pour vous, qui suis-je ? » Alors Simon-Pierre prit la parole et dit, « Tu es le Christ, le Fils du Dieu vivant. » Matthieu 16, 15-16.

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1: Le portrait que fit sœur Lucie de son cousin présente un enfant calme, réservé, fuyant toute dispute. On pourrait penser qu'il fut timide, qu'il manquait de fermeté, voire de courage. Heureusement, d'autres témoignages ont complété utilement les propos de Lucie. Il est frappant de remarquer que les parents du jeune garçon ont eu sur lui un jugement très différent. Son père, Manuel Marteau, dépeignait ainsi François. Il était plus rude et plus remuant que sa petite sœur. Il n'était pas si patient. Pour un peu, il regimbait. On aurait dit un petit veau. Il n'était pas heureux du tout. Il allait de nuit tout seul dans le noir, n'importe où, sans appréhension et sans rechigner. Il aimait s'amuser avec les lézards et les couleuvres qu'il rencontrait. Il les faisait s'enrouler autour de son bâton et leur donnait à boire du lait des brebis dans les trous des pierres. Il pouvait aussi jouer des tours à ses frères, pourtant plus âgés. Les conséquences de ces jeux n'étaient jamais graves, car les parents veillaient constamment sur leurs enfants, soucieux d'une bonne entente entre eux. Monsieur Marteau était parfois sévère, mais il le fallait pour diriger toute sa nombreuse tribu. Avant les apparitions, François ne montrait pas un goût très prononcé pour la prière. Ainsi, un soir, il refusa de rejoindre le groupe familial pour la récitation du chapelet. Monsieur Marteau raconta « Je me levais et j'allais au salon où il s'était réfugié. Quand il me vit approcher, tout prêt à lui administrer une correction, il se mit à crier aussitôt « Ah, mon bon père !» et il se décida alors à venir prier. Et Monsieur Marteau précisa « Cela arriva avant les apparitions de Notre-Dame, car depuis, il n'a jamais été mis en faute sur ce point. Bien plus, c'était François et Jacinthe qui insistaient pour qu'on récite le chapelet. » Avec sa petite sœur, François partageait une grande honnêteté, au risque de déplaire à ses parents. Quand il eut la charge du petit troupeau de brebis, il refusa toujours de le conduire dans un pré sans accord du propriétaire. D'où cette réponse hardie et surprenante qu'il fit à sa mère. Madame Olympia Marteau s'en rappela fort bien. Un matin, il allait sortir avec les brebis et je lui dis « Tu peux aller aujourd'hui à la petite colline qui appartient à ta marraine Thérèse. Elle n'est pas là aujourd'hui. Elle est allée à la ville. » Il me répondit aussitôt « Ah non, ça je ne le ferai pas.

0: Je ne pus me retenir et je lui envoyai une gifle. Mais il ne se laissa pas intimider et me lança très sérieusement. « Alors c'est vous, ma mère, qui allez m'apprendre à voler ?» Sans vouloir l'écouter, je le pris par le bras et l'obligeai à partir. Mais croyez-vous qu'il se décida à aller à la petite colline ? C'est seulement le lendemain matin qu'il s'y rendit, et après avoir été demandé la permission à sa marraine, qui lui dit qu'il pouvait y aller tant qu'il voudrait, ainsi que Lucie. Ces quelques témoignages montrent que François n'était pas le petit garçon timoré que Lucie supportait tant bien que mal avant les apparitions. Cette différence de comportement n'a rien d'extraordinaire. Les enfants ont l'art d'accommoder leurs actions suivant les personnes à qui ils sont confiés. François devait avoir un tempérament vif, doublé d'un grand courage. Les photos de lui laissent apercevoir dans son visage enfantin une grande volonté, voire une certaine obstination. Il ne devait pas être très sociable, préférant rester seul ou au sein de sa famille. Ce ne fut qu'après de longs mois qu'il apprit à apprécier Lucie. Un matin, il était arrivé de bonne heure au lieu de rendez-vous. Sa cousine s'en étonna. Il lui répondit « Je suis venu. Parce que je ne sais pas ce qui m'arrive. Avant, je ne me souciais pas de toi. Mais maintenant, le matin, je ne peux plus dormir, ayant hâte de venir près de toi. » Il est difficile de dater cet épisode, placé parmi tant d'autres sans aucun ordre. On peut penser qu'il s'est déroulé avant ou au début des apparitions. Admirons en François cette grande honnêteté matérielle et affective. Il avouait avec une grande simplicité ses sentiments, au risque de déplaire. Demandons-lui la force de l'imiter et d'être vrai dans nos relations avec les autres.
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1: François fut le plus souvent incompris par ses camarades qui le considéraient comme un mauvais partenaire pour leur jeu. Il savait participer activement aux activités qu'on lui proposait, mais il lui manquait la volonté de gagner, de surpasser les autres. D'une grande humilité, il préférait perdre plutôt que de faire de la peine à un camarade. De plus, il tenait de son père un caractère sérieux, l'habitude de réfléchir longtemps avant de parler ou de prendre une décision, ce qui le faisait passer aux yeux des autres enfants de son âge pour un garçon sans grande intelligence, le contraire de ce qu'il était vraiment. De tempérament solitaire, il aimait de temps en temps s'isoler. Il s'installait sur un rocher loin de toute compagnie, il sortait son fifre de son sac et se mettait à en jouer. Il devait avoir une bonne oreille musicale, puisqu'il ne devait pas posséder de partition. Il reprenait donc des airs de chansons populaires qu'il entendait chanter dans son hameau. Il jouait pour les animaux qui l'entouraient, et plus spécialement pour les oiseaux. Sœur Lucie, dans son quatrième mémoire, raconta cette charmante histoire sans la dater. On peut raisonnablement penser qu'elle se déroula avant les apparitions de Notre-Dame. Un jour, nous rencontrâmes un petit garçon qui avait dans sa main un petit oiseau qu'il avait attrapé. Plein de pitié, François lui promit 2 sous s'il le laissait s'envoler. Le garçon accepta le contrat, mais d'abord, il voulait avoir l'argent en main. François retourna alors à la maison. On peut remarquer que la distance à parcourir était grande, puisque cette scène se situait au lieu-dit le Lagao de Carrera, qui se trouve un peu plus bas que la Cova da Ilha. François a dû courir pour revenir à temps avec l'argent nécessaire à l'échange. Sœur Lucie continue son récit. François donna les 2 sous afin de libérer le prisonnier. Quand il vit l'oiseau s'envoler, il battit des mains de contentement et dit « Fais attention, ne te laisse plus attraper ». On peut deviner aisément la réaction du garçon qui avait capturé l'oiseau. Il avait devant lui un enfant de son âge qui venait de perdre 2 sous pour rien et qui en plus parlait aux animaux. Il ne faudrait pas exagérer la solitude de François. Il ne fut pas un garçon rejeté par ses camarades, même si ceux-ci ne pouvaient le comprendre. Sa gentillesse le faisait apprécier par tous, enfants et adultes. On doit encore à Sœur Lucie cette petite histoire révélatrice de la grande bonté de François. Il y avait dans le Lagao da Carrera une petite vieille que nous appelions Tante Maria Carrera. Ses fils l'envoyaient quelquefois faire paître un troupeau de chèvres et de brebis. Ces dernières, peu domestiquées, s'éloignaient quelquefois dans toutes les directions. Lorsque nous la rencontrions ainsi en peine, François était le premier à venir à son aide. Il l'aidait à conduire le troupeau au pâturage et ramenait les bêtes qui s'étaient dispersées. La pauvre vieille se répandait en 1000 remerciements et l'appelait son ange gardien. François fut un petit garçon avec de grandes qualités, mais aussi avec des défauts. Il était semblable à de nombreux enfants de son âge vivant dans la campagne au début du XXe siècle. Pour répandre un message de paix au monde, la Sainte Vierge l'a choisi, avec sa sœur et sa cousine, non pour ses qualités et encore moins pour son intelligence, sa capacité d'émerveillement et sa faculté de retenir et de méditer les paroles qui lui étaient adressées. Tous les trois étaient des petits paysans frustes et en bien des points ignorants. Les apparitions de l'ange puis de Notre-Dame changèrent ces enfants en 3 témoins passionnés de la miséricorde divine. Dieu peut faire des merveilles avec des personnes humbles et toutes simples. Ne nous plaignons pas de nos limites, de nos conditions de vie, mais sachons les accepter et dans le milieu où nous sommes, avec les moyens que nous possédons, annonçons simplement que Dieu est amour et paix.
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Vous avez accueilli la parole de Dieu pour ce qu'elle est réellement, non pas une parole d'homme, mais la parole de Dieu qui est à l'œuvre en vous. 1 Thessaloniciens 2, 13.

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1: Des trois pastoureaux, ce fut François qui changea en premier ses habitudes pour suivre les recommandations de l'ange et de la belle dame. En cette fin de printemps 1917, il était bien différent du jeune garçon impatient, fougueux, que son père comparait à un jeune veau. Il ne courait plus la campagne à la recherche de lézards ou de couleuvres, il ne cherchait plus à taquiner son frère Jean, mais il passait la plus grande partie de son temps à prier. Le 13 mai, la Sainte Vierge lui avait dit qu'il devrait réciter de nombreux chapelets avant d'arriver au ciel. Il prit cet avertissement au sérieux, et pendant que les autres enfants s'amusaient, il s'éloignait pour pouvoir prier et méditer dans le calme. Dans son quatrième mémoire, Sœur Lucie rapporte cette scène qui se déroula entre les deux premières apparitions de Notre-Dame. En arrivant au pâturage, François grimpa sur un rocher élevé et nous dit « Lucie et Jacinthe, ne venez pas ici, laissez-moi rester seul. » Je répondis « C'est bien. » Et je me mis à jouer avec Jacinthe, à courir après les papillons que nous attrapions pour faire aussitôt le sacrifice de les laisser partir. Nous avions complètement oublié François. L'heure du goûter arrivée, nous nous rendîmes compte de son absence. Je l'appelais « François, ne veux-tu pas venir prendre le goûter ?» Il répondit « Non, mais vous autres mangez. » Je lui demandais « Et dire le chapelet ?» Il acquiesça. « J'irai après pour prier. Rappelez-moi. » Lorsque je suis retourné l'appeler, il me dit « Venez ici, vous autres, priez près de moi. » Nous sommes montés au sommet du rocher, où nous avions du mal à nous tenir tous les trois agenouillés, et je lui demandais « Mais qu'est-ce que tu fais ici depuis si longtemps ?» Il nous confia « Je pense à Dieu qui est si triste à cause de tant de péchés. Ah, si j'étais capable de lui faire plaisir !» On ne peut être qu'émerveillé en se demandant comment un petit garçon a pu rester ainsi des heures en prière. On comprend que ce comportement dépasse les limites humaines et l'on admet que François avait reçu du ciel le don de la contemplation, ce qui lui permettait de méditer et de prier une après-midi entière. On peut dire plus que cela. On peut affirmer qu'il avait atteint en quelques jours un état de la vie spirituelle que seuls quelques privilégiés connaissent après des années et des années d'apprentissage. Son oraison était paisible, toute simple, à l'image de son âme. Il ne cherchait qu'une chose, il désirait consoler Jésus. Il lui avait offert sa vie lors de l'apparition du 13 mai, et il cherchait comment réaliser son engagement. C'est lui qui eut l'idée de faire le sacrifice du repas de midi et du goûter, passant toute la journée à jeun. Il fut suivi rapidement par sa sœur et sa cousine. Il acceptait avec calme et résignation toutes les épreuves consécutives aux apparitions. Il savait réconforter Lucie, en lui rappelant que tous les trois avaient promis d'offrir leurs souffrances pour réparer les offenses faites à Jésus et pour la conversion des pécheurs. Il ne faudrait pas pour autant imaginer qu'il était devenu neurasthénique, perdu dans ses douloureuses pensées. Il resta joyeux, car il avait retenu la promesse que lui avait faite Notre-Dame, il irait bientôt au ciel et il connaîtrait indéfiniment ce grand bonheur dont il avait ressenti les prémices lors des apparitions. De nature réservée, il ne dévoilait que très rarement ses sentiments. Il faut attendre la fin de sa vie pour connaître en partie sa joie intérieure par cette belle exclamation « D'ici peu, Jésus va venir me chercher pour aller au ciel avec lui, et alors je resterai toujours à le voir et à le consoler. Quel bonheur !» Demandons à François de nous guider dans l'apprentissage de l'oraison. Oui, nous pouvons choisir comme maître ce petit garçon de 9 ans. Puissions-nous avoir sa simplicité, son amour ardent pour Jésus et sa grande générosité. Demandons-lui de partager son désir de consoler notre Seigneur, si triste d'être si peu aimé par les hommes, et comme lui, offrons quotidiennement des prières et des sacrifices comme signe de notre amour.
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Quiconque se déclarera pour moi devant les hommes, moi aussi je me déclarerai pour lui devant mon Père qui est aux cieux. Matthieu 10, 32.

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0: Cette émission est un peu exceptionnelle vu que le père Roch Valentin n'est pas là, mais je vous invite bien sûr à rester à l'écoute pour écouter notre émission sur l'Immaculée Conception. Nous fêterons donc l'Immaculée Conception de la Vierge Marie, plus exactement le 8 décembre. Toutes les questions, dit Peggy, spirituelles et temporelles, éternelles et charnelles, gravitent autour d'un point central auquel je ne cesse de penser et qui est la clé de voûte de ma religion. Ce point, c'est l'Immaculée Conception. Ce mot de Peggy, datant des dernières années de sa vie, montre bien l'importance de l'Immaculée Conception pour notre foi catholique. La foi en l'Immaculée Conception de Marie, c'est-à-dire en la conception de Marie sans tache, sans péché, est très ancienne. Déjà, en 1477, on la fête le 8 décembre par un décret du pape Sixte IV. Cela est ensuite confirmé en 1708 par le pape Clément XI. Et c'est en 1854 que Pie IX, dans la bulle Ineffabilis Deus, proclame cette vérité de foi comme devant être crue de tous les catholiques. C'est le dogme de l'Immaculée Conception de Marie. Marie est conçue sans le péché originel. Nous vous proposons d'écouter un extrait de ce dogme proclamé par Pie IX.
1: Pour l'honneur de la Sainte et Indivisible Trinité, pour l'honneur et la gloire de la Vierge Marie, Mère de Dieu, pour l'exaltation de la foi catholique et l'accroissement de la religion chrétienne, par l'autorité de notre Seigneur Jésus-Christ, des bienheureux apôtres Pierre et Paul et la nôtre, nous déclarons, prononçons et définissons que la doctrine qui tient que la bienheureuse Vierge Marie a été dans le premier instant de sa conception, par une grâce et une faveur singulière du Dieu Tout-Puissant, en vue des mérites de Jésus-Christ, Sauveur du genre humain, préservée intacte de toute souillure du péché originel, est une doctrine révélée de Dieu, et qu'ainsi elle doit être crue fermement et constamment par tous les fidèles.
0: Ce dogme de Pie IX a engendré dans toute la France un grand culte à l'Immaculée Conception comme fête très importante du mois de décembre. Et dans la région lyonnaise, chers auditeurs, dans notre région, chaque année, au soir du 8 décembre, des millions de lampions et aussi de lampes électriques éclairent des guirlandes dans les rues, transformant Lyon en une éblouissante ville lumière. Mais qu'est-ce donc cette fête des Lumières ?
1: Cette tradition date de 1852. Le vieux clocher carré de l'ancienne chapelle de Fourvière, démolie, avait été reconstruit et l'on avait décidé de le surmonter d'une statue de la Vierge. C'est au sculpteur Fabiche que fut confié le soin de réaliser la statue et la date de l'installation avait été fixée au 8 septembre, fête de la nativité de la bienheureuse Vierge Marie. Malheureusement, une crue violente de la Saône inonda les ateliers de Fabiche et l'œuvre ne fut pas prête en temps voulu. Le cardinal de Bonal décida alors de reporter la cérémonie au 8 décembre, fête de l'Immaculée Conception, dont le dogme devait être proclamé 2 ans plus tard. Les jours qui précèdent l'inauguration, tout est en place pour les festivités. La statue doit être illuminée par des feux de Bengale. On prévoit des feux d'artifice depuis le haut de la colline de Fourvière et des fanfares vont jouer dans les rues. Les notables catholiques lyonnais proposent d'illuminer les façades de leurs maisons comme cela se fait traditionnellement pour les grands événements, entrée royale, victoire militaire. Dans la matinée, au son des cloches et des salves d'artillerie, clochers et statues reçurent la bénédiction solennelle des mains de l'archevêque de Lyon. Hélas, durant toute la journée, la pluie tomba avec violence sur la ville et les autorités religieuses trouvèrent plus sage d'annuler la fête nocturne. Cependant, au début de la soirée, le ciel s'éclaircit et pour la première fois, la population lyonnaise accomplit spontanément ce geste qu'elle répète encore plus d'un siècle après. Elle aligna sur les bords des fenêtres des milliers de lampions. À Fourvière, la manifestation d'un tel enthousiasme balaya les dernières hésitations et bientôt, clochers et statues resplendirent dans la nuit.
0: Oui, voyez-vous, dans notre région lyonnaise, l'importance qu'a pris cette fête de la conception immaculée de Marie. Nous vous invitons, chers auditeurs, en cette fête du 8 décembre, à illuminer vos fenêtres et à bien sûr à rappeler à vos voisins le caractère religieux de cette fête. C'est pour Marie que chaque année, nous illuminons nos maisons afin de préparer aussi nos cœurs. Je vous propose, chers auditeurs, d'écouter en guise de première pause musicale une antienne du Graduel chantée par les moines de Solesmes. Je vous en donne la traduction. Tu es bénie et digne de vénération, Vierge Marie, car c'est sans atteinte à ta pudeur que tu es devenue mère du Sauveur. Vierge Mère de Dieu, celui que l'univers ne suffit pas à contenir, s'est enfermé en ton sein pour se faire homme. »

0: Radio Espérance, ce soir, causerie avec un prêtre, mais en raison des intempéries, le prêtre n'a pas pu venir. Nous gardons cependant le thème de l'Immaculée Conception et nous vous proposons ce soir des lectures sur la Vierge Marie en contemplant différents mystères de Notre-Dame. Après, chers auditeurs, après donc ce bref rappel historique de l'Immaculée Conception, de son dogme proclamé par Pie IX et de cette magnifique antienne que nous venons d'écouter, je vous propose donc de commencer nos méditations sur Notre-Dame d'après de nombreux textes de la littérature française et ecclésiastique depuis le Moyen-Âge jusqu'au début du XXe siècle. Je vous propose tout d'abord de débuter par un texte de Charles Péguy, écrivain du XXe siècle, profondément marqué de piété mariale, d'affection envers Notre-Dame, comme il aimait à l'appeler. Je vous lis donc, chers auditeurs, ce que nous pouvons trouver dans le porche des mystères de la deuxième vertu. Celle qui est au-dessus de tout. Il y a des jours dans l'existence où on se sent qu'on ne peut plus se contenter des saints patrons, soit dit sans offenser personne. On sent que les saints patrons ne suffisent plus. Il y a un grand danger et il faut monter plus haut. Il vaut mieux avoir affaire au bon Dieu qu'à ses saints. Il faut monter directement jusqu'au bon Dieu et à la Sainte Vierge. Alors il faut prendre son courage à deux mains et s'adresser directement à celle qui est au-dessus de tout. Être hardi, une fois, s'adresser hardiment à celle qui est infiniment belle, parce qu'aussi elle est infiniment bonne, à celle qui intercède, la seule qui puisse parler avec l'autorité d'une mère. S'adresser hardiment à celle qui est infiniment pure, parce qu'aussi elle est infiniment douce, à celle qui est infiniment noble, parce qu'aussi elle est infiniment courtoise, infiniment accueillante. Accueillante comme le prêtre qui, au seuil de l'église, va au-devant du nouveau-né jusqu'au seuil, au jour de son baptême, pour l'introduire dans la maison de Dieu. À celle qui est infiniment riche, parce qu'aussi elle est infiniment pauvre. À celle qui est infiniment haute, parce qu'aussi elle est infiniment descendante. À celle qui est infiniment grande, parce qu'aussi elle est infiniment petite, infiniment humble, une jeune mère. À celle qui est infiniment jeune, parce qu'aussi elle est infiniment mère. À celle qui est infiniment droite, parce qu'aussi elle est infiniment penchée. À celle qui est infiniment joyeuse, parce qu'aussi elle est infiniment douloureuse. 70 fois douloureuse. À celle qui est infiniment touchante, parce qu'aussi elle est infiniment touchée. Ah donc, à celle qui est Marie, parce qu'elle est pleine de grâce. À celle qui est pleine de grâce, parce qu'elle est avec nous. À celle qui est avec nous, parce que le Seigneur est avec elle. À celle qui intercède, parce qu'elle est bénie entre toutes les femmes, et que Jésus, le fruit de son ventre, est béni. Écoute, mon enfant, je vais t'expliquer, écoute-moi bien. Je vais t'expliquer pourquoi, comment, en quoi la Sainte Vierge est une créature unique, rare, d'une rareté infinie, entre toutes précédentes, unique entre toutes les créatures. Suis-moi bien. Je ne sais si tu me comprendras bien. Toute la création était pure. Suis-moi bien. Donc, toute la création était pure. Comme elle était sortie, comme elle avait jailli, pure et jeune, et neuve des mains de son Créateur. Mais le péché de Satan séduisit, corrompit la moitié des anges. Et le péché d'Adam séduisit, corrompit dans le sang la totalité des hommes. De sorte qu'il n'y avait plus de pur que la moitié des anges, et rien des hommes, personne des hommes, dans toute la création, de la pureté native, de la jeune pureté, de la pureté première, de la pureté créée, de la pureté enfant, de la pureté de la création même. Quand fut créée cette créature unique, bénie entre toutes les femmes, infiniment unique, infiniment rare, maintenant, infiniment agréable à Dieu, et à l'heure de notre mort, précédente entre tous. Quand un jour des temps fut créé pour l'éternité, pour le salut du monde, cette créature unique, pour être la mère de Dieu, pour être femme et pourtant être pure. Écoute-moi bien, mon enfant, suis-moi bien, c'est difficile à t'expliquer. En quoi elle est à ce point une créature unique, mais suis-moi bien. Eh bien, chers auditeurs, voyez comme Peggy, cet auteur du début du XXe siècle, grand chrétien, évoque l'Immaculée Conception de Marie, Marie créée sans péché. Et je vous propose de nous référer maintenant à l'Écriture, dans la lecture du Cantique des Cantiques, ce livre de l'Ancien Testament qui propose une image de la Vierge Marie.
1: Oui, c'est la liturgie qui a aimé dans ses hymnes et ses prières reprendre les mots du Cantique des Cantiques attribués aux amours de Salomon. Je vous lis donc quelques versets du chapitre 2. Je suis la fleur des champs et le lys de la vallée. Comme le lys entre les chardons, telle ma bien-aimée entre les jeunes femmes. Mon bien-aimé m'appelle, il me dit, lève-toi, ma belle, viens-t'en. Car voilà l'hiver passé, c'en est fini des pluies, elles ont disparu. Sur notre terre, les fleurs se montrent, la saison vient des guerres freins, le roucoulement de la tourterelle se fait entendre.

Je vous propose de reprendre cette prière du père Léonce de Grandmaison, un jésuite, qui prie la Vierge Marie en ces termes. Sainte Marie, Mère de Dieu, gardez-moi un cœur d'enfant, pur et transparent comme une source. Obtenez-moi un cœur simple, qui ne savoure pas les tristesses, un cœur magnifique à se donner, tendre à la compassion, un cœur fidèle et généreux, qui n'oublie aucun bien et ne tienne rancune d'aucun mal. Faites-moi un cœur doux et humble, aimant sans demander de retour, joyeux de s'effacer dans un autre cœur devant votre divin Fils. Un cœur grand et indomptable, qu'aucune ingratitude ne ferme, qu'aucune indifférence ne lasse. Un cœur tourmenté de la gloire de Jésus-Christ, blessé de son amour et dont la plaie ne guérit ce qu'au ciel. Oui, ces mots du père de Grandmaison donc, viennent en quelque sorte mettre dans notre bouche ce que l'Écriture préfigurait, parlait au sujet de la Vierge Marie, Marie conçue sans tache, conçue sans péché, et qui bien sûr est pour nous un modèle et qui se fait auprès du Père une intercession pour nous aider à être sur cette terre aussi à son image, quelqu'un de vertueux, à suivre la route des vertus qu'elle-même a suivie. Et je vous propose d'écouter, en guise de deuxième pause musicale, Source pure, sur une mélodie de Montserrat, extraite de l'album Les fêtes de la Vierge de l'abbaye Notre-Dame de Maïlis.

Bonsoir chers auditeurs, Radio Espérance, ce soir, causerie avec un prêtre. En raison des intempéries, le prêtre n'a pas pu venir. Nous gardons cependant notre thème qui est l'Immaculée Conception. Et je vous propose de continuer donc notre vision, notre regard sur les mystères de Notre-Dame. Nous abordons maintenant le mystère de l'Annonciation. Donc l'ange qui vint voir la Vierge Marie et qui lui fit ce qu'on appelle la salutation angélique, qui récita le « Je vous salue Marie » en quelque sorte à la Vierge Marie.

0: lui annonçant qu'elle serait la mère de Jésus, la mère du Fils de Dieu. Je vous propose, dans un premier temps, d'écouter, je laisserai la parole pour cela à Martin, séminariste, le trait de la fête de l'Annonciation, donc ce psaume liturgique, ce psaume 44.
1: Oui, en écho aux paroles de l'ange, l'Église nous fait ainsi chanter avec ce psaume la sainteté de la Vierge Marie. La grâce rayonne sur votre visage, c'est pourquoi Dieu vous a rendue heureuse pour l'éternité. Écoute, ma fille, prête l'oreille et regarde. Le roi s'est épris de ta beauté. Les plus grands personnages implorent ton regard. Tes dames d'honneur sont des filles de rois. Un cortège de vierges te conduit au roi, et tes compagnes lui seront présentées. Elles s'avancent avec des chants et des danses, elles font leur entrée dans leur palais royal. On retrouve ici, bien sûr, l'image de Marie, épouse du Père, en référence à la fois à la virginité et à la maternité divine de la Vierge Marie. À ce propos, j'ai sous les yeux une phrase de Chateaubriand qui le dira bien mieux que moi. Elle porte sur le front ses deux auréoles, dont chacune est parfaite en son genre, la virginité et la maternité, les deux états les plus divins de la femme.
0: Après cette lecture de Chateaubriand, je vous propose une lecture de Paul Claudel. Paul Claudel, aussi écrivain du XXe siècle. Il y a un autre tableau qui est déjà annoncé par l'Annonciation, et c'est le tableau, bien sûr, de Marie. Marie au pied de la croix, Marie à qui le prêtre du temple dit « Eh bien, ton cœur sera transpercé par le glaive. » Et Paul Claudel se permet cette interrogation au Cantique des Cantiques, cette méditation. C'est elle le lys entre les épines. C'est elle qui, de ce buisson hostile, et entremêlés et impénétrables que nous étions, de cette terre qui ne semblait plus capable de germer autre chose que l'opposition, la critique, la déchirure et le poison, a fait cette acceptation émerveillée. C'est elle qui a tout gagné par la contagion d'une suavité irrésistible. C'est elle cette plasticité et cet assouplissement. C'est elle comme une aurore en nous qui se propage. Cette conquête, cette conscience de la sécurité, cet épanouissement de notre bonne volonté. Annonciation donc, qui on le voit, parle de Marie au milieu de notre monde qui est aussi monde d'épines, elle qui est sans tache. Et je vous propose pour cela de lire un témoin plus récent, peut-être plus contemporain. Et je laisse pour cela la parole à Martin. Martin, vous nous disait quelque chose, je crois, de notre Saint-Père.
1: Voilà, c'est un extrait d'une homélie du 25 mars 2006 prononcée par notre pape, le Saint-Père Benoît XVI. Comme, je crois, l'école française de spiritualité et le cardinal de Bérulle ont aimé à le faire en leur temps, le Saint-Père médite ici, donc le jour de l'Annonciation, le mystère de l'enfant Jésus qui naît, qui prend chair dans le sein de la Vierge Marie et qui habite réellement ce sein de la Vierge Marie pendant 9 mois. Écoutons le Saint-Père se pencher sur ce grand mystère de notre foi. Dieu habite réellement en Marie. Il devient présent ici sur la terre. Marie devient sa tante. Ce que désirent toutes les cultures, c'est-à-dire que Dieu vienne habiter parmi nous, se réalise ici. Saint Augustin dit « Avant de concevoir le Seigneur dans le corps, elle l'avait déjà conçu dans l'âme. Elle avait donné au Seigneur l'espace de son âme et elle était ainsi devenue réellement le véritable temple où Dieu s'est incarné, où il est devenu présent sur cette terre. » On retrouve dans ces mots du pape, bien évidemment, toute la symbolique de l'attente de la rencontre, de l'attente de la première alliance au désert où Moïse parlait à Dieu face à face, où Moïse rencontrait Dieu, se tenait en présence de Dieu, comme après lui, on le lit aussi la Bible du roi David et de tous ceux qui sont entrés dans cette temple, dans ce temple. Voilà. La Vierge Marie est le nouveau temple depuis le jour de l'Annonciation jusqu'à celui de la Nativité de Noël, dans lequel Dieu se tient, dans lequel Dieu prend chair.
0: Et je vous propose donc, dans cette optique, d'écouter une hymne, Notre-Dame du Oui, extrait de l'album de Pierre de Port-Carreau, chanté par le séminaire de Versailles et les maisons Pierre de Port-Carreau.

0: Chers auditeurs, Radio Espérance, ce soir, causerie avec un prêtre. Mais je vous rappelle donc qu'à cause des intempéries, le prêtre n'a pas pu se rendre dans nos studios. Et donc, malgré tout, nous réfléchissons ce soir sur l'Immaculée Conception, avec cette fête du 8 décembre qui approche. Et nous vous proposons une méditation sur les tableaux des mystères de Notre-Dame. Je vous propose comme mystère, cette fois-ci, Marie, étoile de la mer. Nous connaissons bien ce titre de Marie comme guide des marins. Aussi Marie, on la voit souvent surplombant le porche de nos églises. Marie qui est, comme disait le curé d'Ars, la portière du ciel. Voilà, Marie, étoile de la mer. Je vous propose comme premier texte une présentation de la Beauce à Notre-Dame de Chartres par Charles Péguy. Étoile de la mer, voici la lourde nappe et la profonde houle et l'océan des blés. Et la mouvante écume, et nos greniers comblés. Voici votre regard sur cette immense chape.
1: Et voici votre voix sur cette lourde plaine, et nos amis absents, et nos cœurs dépeuplés. Voici le long de nous nos points désassemblés, et notre lassitude, et notre force pleine.
0: Étoile du matin, inaccessible reine, voici que nous marchons vers votre illustre cour, et voici le plateau de notre pauvre amour. Et voici l'océan de notre immense peine.
1: Un sanglot rôde et court par-delà l'horizon. À peine quelques toits font comme un archipel. Du vieux clocher retombe une sorte d'appel. L'épaisse église semble une basse maison.
0: Ainsi, nous naviguons vers votre cathédrale. De loin en loin surnage un chapelet de meules, rondes comme des tours, opulentes et seules, comme un rang de châteaux. Sur la barque amirale.
1: 2000 ans de labeur ont fait de cette terre un réservoir sans fin pour les âges nouveaux. 1000 ans de votre grâce ont fait de ces travaux un reposoir sans fin pour l'âme solitaire.
0: Vous nous voyez marcher sur cette route droite, tout poudreux, tout crotté, la pluie entre les dents. Sur ce large éventail, ouvert à tous les vents, la route nationale, et notre porte étroite.
1: Nous allons devant nous, les mains le long des poches, sans aucun appareil, sans fatras, sans discours, d'un pas toujours égal, sans hâte ni recours, des champs les plus présents vers les champs les plus proches.
0: Vous nous voyez marcher, nous sommes la piétaille, nous n'avançons jamais que d'un pas à la fois, mais 20 siècles de peuple et 20 siècles de rois et toutes leurs séquelles et toutes leurs volailles.
1: Et leurs chapeaux à plumes, avec leur voletaille, ont appris ce que c'est que d'être familier. Et comme on peut marcher, les pieds dans ses souliers, vers un dernier carré, le soir d'une bataille.
0: Nous sommes nés pour vous, au bord de ce plateau, dans le recourbement de notre blonde Loire. Et ce fleuve de sable et ce fleuve de gloire n'est là que pour baiser votre auguste manteau.
1: Nous sommes nés au bord de ce vaste plateau, dans l'antique Orléans sévère et sérieuse, et la Loire coulante et souvent limoneuse n'est là que pour laver les pieds de ce coteau.
0: Nous sommes nés au bord de votre plate Beauce, et nous avons connu, dès nos plus jeunes ans, le portail de la ferme et les durs paysans, et l'enclos dans le bourg, et la bêche et la fosse.
1: Nous sommes nés au bord de votre Beauce plate, et nous avons connu, dès nos premiers regrets, ce que peut recéler de désespoir secret un soleil qui descend dans un ciel écarlate.
0: Et qui se couche au ras d'un sol inévitable, dur comme une justice, égal comme une barre, juste comme une loi, fermé comme une mare, ouvert comme un beau socle et plan comme une table.
1: Un homme de chez nous, de la glèbe féconde, a fait jaillir ici d'un seul enlèvement et d'une seule source et d'un seul portement vers votre Assomption, la flèche unique au monde.
0: Tour de David, voici votre tour Beauceronne, c'est l'épi le plus dur qui soit jamais monté vers un ciel de clémence et de sérénité et le plus beau fleuron dedans votre couronne. Voilà donc ce texte de Péguy, vibrant et évoquant les pauvretés humaines face à cette étoile de la mer qu'est la Vierge Marie, l'Immaculée Conception. Et je vous laisse la parole, Martin, nous parler plus longuement de cette étoile de la mer qu'est Marie.
1: Juste pour préciser, donc Peggy est née à Orléans, le poème en faisait la mention. Peggy a effectué ce pèlerinage à Chartres, lui-même à pied de Paris. On nous dit sans doute pour prier pour le repos de l'âme d'un jeune homme mort stupidement d'un abus de stupéfiants. Et que Peggy a écrit ce poème comme sans doute un des plus personnels, comme l'expression de ses plus fortes expériences religieuses, celle de marcher, ce n'était pas encore la mode comme ça l'est aujourd'hui, de Paris à Chartres pour implorer donc le salut de l'âme de ce garçon auprès de Notre-Dame. Je voulais aussi faire remarquer que ça correspond particulièrement à ce thème de Marie étoile de la mer, à savoir quand les marins n'ont plus le soleil qui est pour nous l'emblème du Christ, pour se guider la nuit, eh bien il reste cette petite étoile vers laquelle ils mènent leur navire pour nous, quand parfois le soleil du Christ peut sembler caché, c'est ce que nous dit Saint Bernard, il nous reste l'étoile de la Vierge Marie pour nous guider vers lui.
0: Et du reste, Martin, si vous pouvez nous préciser, ce Marie étoile de la mer, ce titre, enfin, d'où vient-il exactement? Enfin, est-ce qu'on le retrouve dans la liturgie quelque part?
1: Il me semble qu'il nous vient de Saint Bernard, mais nous le connaissons surtout par une très belle hymne de la Vierge Marie, que la liturgie nous fait dire aux vêpres de la Sainte Vierge, l'Ave Maris Stella. Je vais vous lire sa traduction française. Salut, étoile de la mer, Sainte Mère de Dieu et Vierge toute pure, porte bénie du ciel. En entendant l'Ave sur les lèvres de Gabriel, établit l'homme dans la paix en retournant le nom d'Ève. Dénoue les liens des pécheurs, donne la lumière aux aveugles, délivre-nous de tous les maux et obtiens pour nous tous les biens. Montre que tu es mère et qu'il accueille nos prières celui qui pour nous s'est fait homme et voulu être ton enfant. Ô Vierge sans égale, Vierge douce entre toutes, obtiens-nous le pardon. Rends-nous humbles et chastes, fais-nous mener une vie pure et veille sur notre chemin, afin qu'un jour nous voyions Jésus pour notre bonheur éternel. Louange à Dieu le Père, honneur au Christ le Très-Haut, ainsi qu'à l'Esprit Saint, à tous trois même gloire. Amen.
0: Il n'est, chers auditeurs, pas de commentaire à cette si belle prose, et c'est pourquoi je vous propose d'écouter donc cet hymne chanté encore une fois par les moines de l'abbaye Notre-Dame de Maélis.

0: Radio Espérance ce soir, causerie avec un prêtre. Cependant, à cause des intempéries, le prêtre n'a pas pu se rendre dans nos studios, mais nous méditons toutefois. Nous avons ce soir un colloque sur l'Immaculée Conception. Nous regardons donc différents tableaux de la Vierge Marie et je vous propose comme tableau de voir Notre-Dame, la prière à Notre-Dame. Chers auditeurs, je crois que sur Radio Espérance, vous êtes bien habitués, une bonne habitude de prier Notre-Dame. Et je vous propose encore une fois un texte de Peggy, c'est un auteur pivot ce soir, qui évoque la prière à Marie, ou plutôt les prières à Marie, dans Le Mystère des Saints Innocents, ouvrage du début du siècle. Et telle est la flotte des patères, solide, et plus innombrable que les étoiles du ciel. Et derrière, je vois la deuxième flotte, et c'est une flotte innombrable, car c'est la flotte aux voiles blanches, l'innombrable flotte des Ave Maria. Et c'est une flotte de birèmes, et le premier rang de rames est Ave Maria, gratia plena. Et le deuxième rang de rames est Sancta Maria, Mater Dei. Et tous ces Ave Maria, et toutes ces prières de la Vierge, et le noble Salve Regina, sont de blanches caravelles, humblement couchées sous leur voile au ras de l'eau, comme de blanches colombes que l'on prendrait dans la main. Or ces douces colombes, sous leurs ailes, ces blanches colombes familières, ces colombes dans la main, ces humbles colombes couchées au ras de la main, ces colombes accoutumées à la main, ces caravelles vêtues de voilure, de tous les vaisseaux, ce sont les plus opportunes, c'est-à-dire celles qui se présentent le plus directement devant le port. Ce Notre Père, dit Dieu, est le Père des prières. C'est comme celui qui marche en tête. C'est un homme robuste. Et la prière du Je vous salue Marie est comme une humble femme. Et les autres prières sont derrière eux comme des enfants. Et le Notre Père et le Je vous salue Marie sont comme l'homme et la femme, qui vont l'un derrière l'autre et qui fendent la foule qui est venu pour la procession. L'homme va devant et fend le flot de la foule de ma colère, et la foule suit derrière dans le sillage. Et l'homme a pris sur ses épaules, à califourchon, cette curieuse enfant, Espérance. Et le Notre Père est le roi, et le Je vous salue Marie est la reine, et l'Espérance est la dauphine. Et c'est un jeu de cartes, et le Notre Père est le roi, et le Je vous salue Marie est la reine, et tous les autres sont les fidèles valets. Et le royaume du Notre Père est le royaume même de l'espérance. Donnez-nous aujourd'hui notre pain de chaque jour. Et le royaume du Je vous salue Marie est un royaume plus secret. Cette prière à Marie, du Je vous salue Marie, est donc une prière chrétienne très ancrée. Il est, je crois, Martin, d'autres prières qui nous sont aussi fort connues et qui remontent à des temps ancestraux.
1: Oui, je vous propose d'écouter maintenant la prière du « Souvenez-vous », une imploration à la Vierge Marie qui nous vient, cette fois j'en suis certain, de Saint Bernard. « Souvenez-vous, ô très miséricordieuse Vierge Marie, qu'on n'a jamais entendu dire qu'aucun de ceux qui ont eu recours à votre protection a imploré votre assistance ou réclamé vos suffrages ait été abandonné. Animé de cette confiance, ô Vierge des Vierges, ô ma Mère, je viens à vous, et gémissant sous le poids de mes péchés, je me prosterne à vos pieds. Ô Mère du Verbe incarné, ne méprisez pas mes prières, mais écoutez-les favorablement, et daignez les exaucer. Amen.
0: Donc cette prière du Souvenez-vous, qui est une prière chrétienne fort connue, de nos gros-parents, dirais-je, Martin. Revenons à Peggy. Je propose d'écouter, donc, à l'issue du pèlerinage, lorsque Charles Peggy arriva dans la cathédrale de Chartres, il fit quelques prières, dont une prière qui se nomme la prière de demande, dont nous vous faisons maintenant la lecture. Nous ne demandons pas que le grain sous la meule soit jamais replacé dans le cœur de l'épi. Nous ne demandons pas que l'âme errante et seule soit jamais reposée en un jardin fleuri.
1: Nous ne demandons pas que la grappe écrasée soit jamais replacée au fronton de la treille, et que le lourd frelon et que la jeune abeille y reviennent jamais se gorger de rosée.
0: Nous ne demandons pas que la rose vermeille soit jamais replacée au cerceau du rosier, et que le paneton et la lourde corbeille retournent vers le fleuve et redeviennent osier.
1: Nous ne demandons pas que cette page écrite soit jamais effacée au livre de mémoire, et que le lourd soupçon et que la jeune histoire viennent remémorer cette peine prescrite.
0: Nous ne demandons pas que la tige ployée soit jamais redressée au livre de nature, et que le lourd bourgeon et la jeune nervure percent jamais l'écorce et soient redéployés.
1: Nous ne demandons pas que le rameau broyé reverdisse jamais au livre de la grâce, et que le lourd surgeon et que la jeune race rejaillissent jamais de l'arbre foudroyé.
0: Nous ne demandons pas que la branche effeuillée se tourne jamais plus vers un jeune printemps, et que la lourde sève et que le jeune temps sauve une cime au moins dans la forêt noyée.
1: Nous ne demandons pas que le pli de la nappe soit effacé devant que revienne le maître, et que votre servante et qu'un malheureux être soient libérés jamais de cette lourde chape.
0: Nous ne demandons pas que cette auguste table soit jamais resservie, à moins que pour un dieu, mais nous n'espérons pas que le grand connétable chauffe deux fois ses mains vers un si maigre feu.
1: Nous ne demandons pas qu'une âme fourvoyée soit jamais replacé au chemin du bonheur. Ô reine, il nous suffit d'avoir gardé l'honneur, et nous ne voulons pas qu'une aide apitoyée
0: nous remette jamais au chemin de plaisance, et nous ne voulons pas qu'une amour soudoyée nous remette jamais au chemin d'allégeance. Ô seul gouvernement d'une âme guerroyée,
1: régente de la mer et de l'illustre port, nous ne demandons rien dans ces amendements, reine, que de garder sous vos commandements une fidélité plus forte que la mort.
0: On le voit, cette prière de Peggy, intitulée pourtant prière de demande, se refuse à demander que les choses impossibles changent. C'est une prière toute confiante dans le dessein de Dieu. Cette prière de demande, donc, qui est confiance aussi, est exprimée par un auteur un peu plus ancien qui se nomme Saint Louis-Marie Grignon de Montfort et que l'on a nommé aussi le chantre de la Vierge Marie. Donc c'est ce saint qui a, par ses mots à lui, dans des termes compréhensibles de tous, exprimé une consécration à Marie.
1: Je vous salue donc, ô Marie Immaculée, tabernacle vivant de la divinité, où la sagesse éternelle cachée veut être adorée des anges et des hommes. Je vous salue, ô reine du ciel et de la terre, à l'empire de qui tout est soumis, tout ce qui est au-dessous de Dieu. Je vous salue, ô refuge assuré des pécheurs, dont la miséricorde n'a manqué à personne. Exaucez les désirs que j'ai de la divine sagesse, et recevez pour cela les vœux et les offres que ma bassesse vous présente. Moi, pécheur infidèle, je renouvelle et ratifie aujourd'hui entre vos mains les vœux de mon baptême. Je renonce pour jamais à Satan, à ses pompes et à ses œuvres, et je me donne tout entier à Jésus-Christ, la sagesse incarnée, pour porter ma croix à sa suite tous les jours de ma vie, et afin que je lui sois plus fidèle que je n'ai été jusqu'ici. Je vous choisis aujourd'hui en présence de toute la cour céleste pour ma mère et maîtresse. Je vous livre et consacre, en qualité d'esclave, mon corps et mon âme, mes biens intérieurs et extérieurs, et la valeur même de mes bonnes actions, passées, présentes et futures, vous laissant un entier et plein droit de disposer de moi et de tout ce qui m'appartient, sans exception, selon votre bon plaisir, à la plus grande gloire de Dieu dans le temps et l'éternité. Recevez, ô Vierge bénigne, cette petite offrande de mon esclavage, et l'honneur et union de la soumission que la sagesse éternelle a bien voulu avoir à votre maternité. En hommage de la puissance que vous avez tous deux sur ce petit vermisseau et ce misérable pécheur, et en action de grâce, des privilèges dont la Sainte Trinité vous a favorisé. Je proteste que je veux désormais, comme votre véritable esclave, chercher votre honneur et vous obéir en toutes choses. Ô Mère admirable, présentez-moi à votre cher fils en qualité d'esclave éternel, afin que, m'ayant racheté par vous, il me reçoive par vous. Ô Mère de miséricorde, faites-moi la grâce d'obtenir la vraie sagesse de Dieu et de me mettre pour cela au nombre de ceux que vous aimez, que vous enseignez, que vous conduisez, que vous nourrissez et protégez comme vos enfants et vos esclaves. Ô Vierge fidèle, rendez-moi en toutes choses un si parfait disciple, imitateur et esclave de la sagesse incarnée, Jésus-Christ votre Fils, que j'arrive, par votre intercession, à votre exemple, à la plénitude de son âge sur la terre et de sa gloire dans les cieux. Ainsi soit-il.
0: Merci Martin pour ces mots de Saint-Louis-Marie Grignon de Montfort. Merci pour cette lecture. Ainsi s'achève notre émission sur l'Immaculée Conception par ces mots de consécration à Marie. Aussi, je vous remercie de votre écoute, chers auditeurs.

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2: Mon Dieu, je crois, j'adore, j'espère et je vous aime. La prière de l'ange contient comme en raccourci le cœur du message de Fatima. Arrêtons-nous sur le premier de ces verbes, « je crois » et son substantif, « la foi ». Voici des mots que nous utilisons de bien des façons. « Je crois qu'il fera beau demain », c'est-à-dire « je n'en suis pas sûr », ce n'est qu'une opinion. Croire renvoie ici à de l'incertitude. Quand on ne sait pas, quand on doute, alors on croit. Deuxième sens. Allez les gars, on y croit, ce match, on va le gagner. On est ici dans le registre de l'autosuggestion. On essaie ensemble de se persuader d'une chose pour mieux se donner du courage. Troisième variation. Tu crois, toi ? Oui, sans doute, il doit bien exister quelque chose. Un Dieu. Ce n'est pas possible sinon. On retrouve ici le premier cas de figure, mais dans son application religieuse. La foi servirait de bouche-trou face à l'énigme de l'univers. Elle serait la croyance assez vague qu'il existe une sorte d'être à la consistance incertaine nommé Dieu. Quatrième emploi. Vous en avez de la chance, vous, de croire. Ça doit vous faciliter la vie. La foi devient ici une potion analgésique pour mieux affronter les difficultés de la vie. Cinquième et dernier exemple, qui met en lumière une connexion capitale. J'ai été trop déçu, trop trompé. Je ne peux plus croire personne. Ou son exact inverse, plus personne ne me fait confiance. Dans ces deux cas antithétiques, c'est une même souffrance qui crie. Car vivre sans être cru de personne ou sans pouvoir croire en l'autre, c'est toujours insupportable. Tomber en panne de confiance, c'est tomber en panne de vie. Voilà donc une découverte fondamentale. Vivre et croire sont liés. Il reste qu'aucun de ces emplois des mots croire ou foi ne convient ici. Tournons-nous donc vers Abraham, le père des croyants, et demandons-lui comment il a cru. Le Seigneur dit à Abraham, « Quitte ton pays, ta parenté et la maison de ton père, pour le pays que je t'indiquerai. Je ferai de toi un grand peuple. Je te bénirai, je magnifierai ton nom. » Abraham partit comme le lui avait dit le Seigneur. Et l'Épître aux Hébreux commente ainsi son attitude. Par la foi, Abraham obéit à l'appel de partir vers un pays qu'il devait recevoir en héritage. Et il partit, ne sachant où il allait. On est très loin ici de la vague opinion religieuse, de l'autosuggestion ou d'une forme de réconfort mental. La foi ne consiste même pas à penser que Dieu existe. Les démons le savent, dit Saint Jacques, et ils tremblent. Pour Abraham, non seulement Dieu existe, mais il lui a parlé. Et cette parole nourrit sa confiance et motive sa totale obéissance. L'obéissance libre d'un homme qui engage toute son existence sur la parole de Dieu. Retenons déjà la certitude qu'engendre la foi. Et en même temps, qu'elle ne laisse pas d'autre garantie que celle d'une parole donnée. Après tout, nous vivons déjà cela dans l'amitié ou l'amour humain. L'un et l'autre se construisent sur la confiance accordée sans aucune autre preuve qu'une parole et quelques signes ténus. Nous n'hésitons pourtant pas à nous engager sur cette base. Alors Abraham partit, nous dit l'Épître aux Hébreux, ne sachant où il allait. Il s'en va à la manière d'un voyageur nocturne, disposant juste d'assez de lumière pour poser son pied et continuer la marche. La foi apparaît ainsi déjà comme une réponse. Elle nous introduit dans une histoire dont nous n'avons pas l'initiative. De même qu'Abraham a été rejoint par ce Dieu mystérieux qui avait décidé de lui faire signe et de l'appeler. À quoi et à qui la foi répond-elle ? À Dieu, évidemment, qui se révèle comme le miséricordieux, le fidèle, le véridique. À Dieu qui invite l'homme dans une alliance. Le croyant répond « Me voici ». La foi est donc une réponse, autant dire un dialogue qui commence, une relation réciproque. Entrons toujours plus avant dans cette alliance.

Nous méditons la prière que l'ange a enseignée aux trois voyants de Fatima. Mon Dieu, je crois, j'adore, j'espère et je vous aime. Et nous poursuivons notre exploration de la première attitude, celle de la foi. Nous avons vu qu'elle est d'abord une réponse à Dieu, auquel revient toujours l'initiative. Elle est aussi un engagement qui prend toute la parole. Elle est aussi un engagement qui prend toute la personne. Revenons à Abraham. Lorsqu'il entendit Dieu l'inviter à tout quitter pour se mettre en chemin, il n'avait d'autre choix que le refus, ou au contraire, un oui de tout son être, qui impliquait des déracinements, un changement d'horizon, une mise en mouvement. Plus rien désormais ne serait comme avant. Les convertis le savent par expérience. Les chrétiens de longue date doivent se le rappeler souvent. La foi est un engagement totalisant, parce que la parole de Dieu sollicite l'homme tout entier. À la façon d'Abraham, de la Vierge Marie ou de tous les disciples, « Viens, suis-moi, dit Jésus. » Nous ne savons pas à quoi nous conduira notre oui, quand bien même nous resterions dans le même cadre de vie et avec les mêmes personnes. Mais voilà, un autre, le Seigneur, est entré dans notre vie pour y régner. Il y a donc une dimension globale de la foi, alors que nous préférons spontanément un christianisme confortable qui ne nous engage pas à grand-chose. Le jeune converti Charles de Foucault l'avait bien perçu. « Aussitôt que je crus, je compris que je ne pourrais pas faire autrement que de vivre pour Dieu. » Il nous faut souvent beaucoup de temps pour y consentir réellement. Ajoutons maintenant que la foi est un don, et un don qui ouvre la porte de tous les autres. Que Dieu soit la source de notre foi, le catéchisme de l'Église catholique y insiste beaucoup. Croire est un acte authentiquement humain. C'est mon acte. Par conséquent, c'est un acte libre. Mais croire n'est possible que par la grâce et les secours intérieurs du Saint-Esprit. On pense à un épisode évangélique, celui de Saint-Pierre et de sa confession près de Césarée et de Philippe. « Pour vous, qui suis-je ? » avait demandé Jésus. Lorsque Pierre répond « Tu es le Christ, le Fils du Dieu vivant. » Aussitôt Jésus le prévient. « Heureux es-tu, Simon, fils de Jonas, car cette révélation t'est venue non de la chair et du sang, mais de mon Père qui est dans les cieux. » Parce que la foi nous est ainsi donnée, nous pouvons en demander la croissance. Seigneur, je crois, mais fais grandir en moi la foi. La foi est bien un don, et elle permet en outre tous les autres dons de Dieu. C'est la raison pour laquelle Jésus y attache tant de foi. C'est la raison pour laquelle Jésus y attache tant de prix. Que de foi il en fait un préalable. As-tu la foi ? Crois-tu

de foi a obtenu immédiatement son effet. Et du côté de Jésus, c'est la même chose. Aussitôt, il sentit qu'une force était comme sortie de lui. Il se retourne et demande aux apôtres, « Quelqu'un m'a touché ?» Question étrange, quand on voit la cohue qui entoure Jésus. Mais celui-ci pense à un autre contact que celui du toucher physique. Du reste, quand la femme se présente devant lui et avoue son geste, il lui répond « Femme, ta foi t'a sauvée. Va en paix. » Comme aime à le dire le bienheureux Marie-Eugène, tout contact avec Dieu par la foi a la même efficacité. Dieu est amour toujours diffusif. De même qu'on ne peut plonger sa main dans l'eau sans se mouiller ou dans un brasier sans se brûler, de même on ne peut prendre contact avec Dieu par la foi sans puiser en sa richesse infinie.

Mon Dieu, je crois, j'adore, j'espère et je vous aime. C'est la prière de l'ange à Fatima. Nous poursuivons notre exploration de cette première attitude. Je crois. La foi est certaine, mais ce n'est pas la certitude qu'engendre l'évidence de nos cinq sens ou celle d'un raisonnement facile. La foi consiste à accorder sa confiance à une parole, alors que nous ne voyons pas ce que cette parole nous dit. Souvenons-nous ici de l'apôtre Jean, tandis qu'il entre dans le tombeau vide de Jésus. Il vit et il crut, dit l'Évangile. Le disciple s'est rappelé les paroles de Jésus. Il fallait que le Fils de l'homme meure et qu'il ressuscite le troisième jour. Alors ces paroles ont éclairé, d'un sens inattendu, le tombeau vide et les linges pliés. Alors le disciple est passé d'un premier constat, à savoir que Jésus avait disparu, à la foi en sa résurrection, parce que le Seigneur l'avait annoncé. Voilà les nouvelles vérités à laquelle

la foi donne accès et la certitude qu'elle suscite en nous, c'est celle de la parole de Dieu qui ne peut ni ne veut nous tromper. Je crois Dieu à cause de Dieu et grâce à un don qu'il me fait. Si la foi est ainsi certaine, elle reste cependant obscure et c'est là le difficile. Nous aimerions bien avoir un retour, une expérience sentie qui nous permette de penser que nous sommes bien avec Dieu, que celui-ci nous entend, qu'il travaille avec nous, qu'il travaille autour de nous. À la place, nous restons souvent avec une impression habituelle de vide et de silence. C'est ce que tant de spirituels chrétiens appellent la nuit de la foi. C'est une épreuve qui conduit certains à abandonner la prière ou à s'éloigner de toute vie religieuse. Il est capital donc de savoir que le ressenti psychologique n'est pas un bon indicateur de la réalité ou de l'intensité de nos rencontres avec Dieu. Le bienheureux Marie-Eugène est très encourageant. La perfection de la foi n'est donc pas à la mesure de la paix qui l'accompagne. Une foi très forte et très pure peut connaître de grandes tempêtes. La tentation contre la foi n'est donc pas incompatible avec une foi affermie. Elle est une épreuve destinée à fortifier une foi qui débute, à buriner une foi déjà affermie, ou même à faire produire à une foi très haute la souffrance rédemptrice qui méritera à d'autres la lumière pour avancer dans la voie du salut. Ce sont là des vérités à conserver soigneusement, tant elles vont à l'encontre de nos pensées. Parlant de sa prière souvent obscure, Thérèse de Lisieux constate « Jésus ne veut pas que nous trouvions dans le repos sa présence adorable. Il se cache, il s'enveloppe de ténèbres. Elle observe qu'il n'en était pas ainsi lors du ministère de Jésus. Quand tant de personnes se pressaient pour l'écouter et restaient subjuguées par lui, Jésus charmait les âmes faibles par ses divines paroles. Il essayait de les rendre fortes pour le jour de l'épreuve, commente Thérèse, avant d'ajouter « Mais combien fut petit le nombre des amis de notre Seigneur quand il se taisait devant ses juges ?» Thérèse comprend alors que notre vie est un révélateur de la réalité de notre amour envers Dieu. Si Jésus avait voulu se montrer à toutes les âmes avec ses dons inouïs, sans doute il n'en est pas une seule qui l'aurait dédaigné. Mais il ne veut pas que nous l'aimions pour ses dons, c'est lui-même qui doit être notre récompense. La marche dans la foi et son obscurité deviennent en quelque sorte le privilège de notre vie terrestre, une occasion de montrer à Dieu que nous l'aimons pour lui-même et non pour les bénéfices que nous apporterait immédiatement une rencontre sensible avec lui. Mais l'aimerions-nous pour de bon ou serions-nous simplement aimantés par lui, hors de toute liberté comme les insectes le sont par la lumière les nuits d'été? La foi est le lieu de la liberté véritable, du choix, motivé non par l'attrait irrésistible des dons divins, mais par une lumière discrète qui se donne cependant à ceux qui la cherchent.

Nous passons maintenant à l'espérance, la seconde des vertus théologales. Comme la foi, elle aussi a ses contrefaçons, et il ne faut pas la confondre avec elle. L'espérance n'est ainsi ni de l'optimisme, ni une forme d'inconscience qui perdrait le contact avec le réel. Le pessimiste et l'optimiste s'accordent à ne pas voir les choses telles qu'elles sont, écrivait Bernanos. L'optimiste est un imbécile heureux, le pessimiste est un imbécile malheureux. Et l'écrivain ajoutait, 9 fois sur 10, l'optimisme est une forme sournoise de l'égoïsme, une manière de se désolidariser du malheur d'autrui. L'optimisme est une fausse espérance à l'usage des lâches et des imbéciles. L'espérance est une vertu, virtus, une détermination héroïque de l'âme. On croit qu'il est facile d'espérer, mais n'espère que ceux qui ont eu le courage de désespérer des illusions et des mensonges où ils trouvaient une sécurité qu'ils prenaient faussement pour de l'espérance. L'espérance est un risque à courir. C'est même le risque des risques. L'espérance se conquiert. On ne va jusqu'à l'espérance qu'à travers la vérité, au prix de grands efforts et d'une longue patience. Pour rencontrer l'espérance, il faut être allé jusqu'au-delà du désespoir. Lorsqu'on va jusqu'au bout de la nuit, on rencontre une aurore. Texte magnifique de Bernanos, signé d'un homme longtemps éprouvé par la désespérance, avant de connaître ce qu'il appelle la plus grande et la plus difficile victoire qu'un homme puisse remporter, l'espérance. Abraham a été notre guide pour pénétrer dans la réalité de la foi. Nous pouvons aussi recourir à lui pour mieux découvrir la nature de l'espérance. Voilà un homme auquel tout a souri apparemment, mais qui porte en lui une grande blessure. Il est sans enfant. Il n'a pas de descendance, du moins pas de celle qu'il aime, de son épouse Sarah. Les voilà tous les deux très avancés en âge lorsque 3 mystérieux visiteurs leur annoncent la prochaine naissance d'un fils. Est-il possible d'espérer encore l'impossible? Sarah préfère rire de cette incroyable prophétie. Abraham, lui, ne rit pas. Il espère. Et il le fait sans autre raison que la promesse faite jadis par l'Éternel. Bientôt, la naissance d'Isaac vient le combler de joie et justifie toute son espérance. Mais le temps de l'épreuve arrive. Dieu lui demande de sacrifier son fils au mont Moria. La même parole qui avait promis la naissance lui demande maintenant de tout abandonner. Et Abraham obéit. Saint Paul commente dans l'Épître aux Romains, « Espérant contre toute espérance, Abraham crut et devint ainsi père d'une multitude de peuples. » On sait ce qui advint, l'intervention de l'ange, la découverte d'un bélier aussitôt substitué au fils de la promesse. Isaac va survivre et devenir de fait le père de Jacob et par lui de tout Israël. Comme le faisait remarquer Bernanos, l'espérance ne s'appuie ni sur des mensonges, ni sur des illusions, elle ne s'appuie que sur la parole de Dieu. Et c'est pour cela qu'elle permet de tenir dans la tempête. Entendons ici la définition qu'en donne le catéchisme de l'Église catholique. L'espérance est la vertu théologale par laquelle nous désirons comme notre bonheur, le royaume des cieux et la vie éternelle, en mettant notre confiance dans les promesses du Christ et en prenant appui non sur nos forces, mais sur le secours de la grâce du Saint-Esprit. L'espérance est donc une vertu,
une détermination héroïque de l'âme et une vertu théologale, à savoir qui a Dieu pour origine, pour objet et pour motif. Pour le dire autrement, j'espère Dieu à cause de Dieu. L'espérance chrétienne n'est pas seulement le fruit d'une décision ou d'un choix humain, elle est elle aussi un don reçu de Dieu.

Nous continuons notre réflexion sur la prière de l'ange à Fatima. Mon Dieu, je crois, j'adore, j'espère et je vous aime. Après la foi, nous sommes passés à l'espérance. Dans la vie chrétienne, l'espérance est la vertu de marche, ainsi que l'appelle le bienheureux Marie-Eugène. Elle est le moteur qui l'actionne, les ailes qui la soulèvent. Elle porte en elle un élan et en maintient le dynamisme, ne serait-ce qu'en nous gardant du découragement. Du reste, le terme grec employé par le Nouveau Testament peut se traduire aussi par persévérance, endurance ou constance. L'espérance nous fait donc parfois nous élancer, accélérer notre marche. Souvent aussi, elle nous fait simplement tenir bon, affronter la tempête, sans capituler ou nous effondrer. Elle est une force que l'Esprit de Dieu communique pour demeurer fidèle sur la longue durée, malgré les tentations ou les obstacles que l'on peut rencontrer. Elle permet d'avancer sans s'arrêter sur le bord du chemin, même quand la route paraît trop escarpée ou que le découragement nous a saisis. C'est l'espérance, par exemple, qui soutient les combats courageux pour la justice sociale ou l'engagement missionnaire. Comment ne pas baisser les bras, en effet, face à l'ampleur de la tâche ou au sentiment d'impuissance? Le disciple de Jésus découvre alors en lui une étonnante capacité à persévérer. Elle ne vient pas de lui, elle est un don de son Seigneur. L'espérance a donc deux ennemis, le désespoir et la présomption. Le premier comme manque d'espérance et la seconde comme fausse espérance. Pour le dire autrement, notre espérance peut toujours grandir en se purifiant. Un premier danger serait en effet de se satisfaire de ce qu'on possède déjà, qu'il s'agisse des biens procurés par la société de loisirs ou de consommation, des joies d'une vie familiale et sociale heureuse, ou plus subtil, de qualités morales ou spirituelles déjà acquises. On peut s'installer de bien des façons, mais le résultat est le même. On devient ces chrétiens de divan que dénonce le pape François. Être ainsi satisfait de soi, renoncer à viser plus haut, est en fait un grand malheur. Nous perdons tout dynamisme et nous n'avançons plus. C'est un embourgeoisement spirituel qui arrête tout progrès. Que faire sinon purifier nos désirs de ce qui n'est pas Dieu et qui prend sa place indûment ? Mon âme a soif du Dieu vivant, dit le psaume. Comme un cerf altéré, je soupire après lui. Quand le verrai-je face à face ? L'espérance grandit également en purifiant son motif. Il est tellement tentant, en effet, de s'appuyer sur nos compétences, sur notre générosité, notre ferveur, nos qualités, nos talents les plus divers. Tous ont leur valeur, mais ils risquent bien de nous faire oublier la parole explicite du Christ « Sans moi, vous ne pouvez rien faire ». Il est en effet l'unique appui solide et fiable. Nous le savons du reste par expérience, quand nous passons alternativement de la confiance exagérée en nos propres forces au découragement complet après telle ou telle chute. Il s'agit donc de changer de point d'appui et d'entrer dans la pauvreté spirituelle de celui qui ne compte plus que sur Dieu. C'est un chemin de paix et de joie, car rien ne manque à celui qui compte totalement sur l'aide du Seigneur. Comme saint Paul, il vérifie combien la promesse de Jésus est solide. « Ma grâce te suffit, car ma puissance donne toute sa mesure dans la faiblesse. » Tous les saints passent par là. Mère Teresa, par exemple, conseille de s'en remettre de manière absolue en Dieu notre Père. Même lorsque tout semble voué à l'échec, ne concevoir que lui comme rempart et secours, abandonner toutes nos angoisses et nos soucis au Seigneur et continuer à avancer dans une parfaite liberté.
oser être sans aucune crainte de l'obstacle, sachant que rien n'est impossible à Dieu, compter en tout sur notre Père Céleste, dans un mouvement spontané d'abandon, convaincu de notre néant radical, mais cependant assuré de sa bonté paternelle.

L'espérance chrétienne est un des cadeaux les plus nécessaires que nous puissions faire à notre monde. Nos sociétés vivent une crise grave de l'espérance et le futur les inquiète davantage qu'il ne les stimule. N'est-ce pas la rançon inévitable d'existence et de projets appuyés uniquement sur nos moyens humains? Mais il n'est pas facile de reconnaître que nous ayons besoin d'un autre et de Dieu a fortiori. Pas facile non plus de lui faire totalement confiance. La confiance en l'invisible peut nous donner le vertige, reconnaît le pape François. C'est comme se plonger dans une mer où nous ne savons pas ce que nous allons rencontrer. Moi-même, j'en ai fait l'expérience plusieurs fois. Toutefois, il n'y a pas de plus grande liberté que de se laisser guider par l'Esprit de Dieu, en renonçant à vouloir tout calculer et tout contrôler, et de permettre à l'Esprit de nous éclairer, de nous guider, de nous orienter et de nous conduire là où il veut. Il sait bien ce dont nous avons besoin à chaque époque et à chaque instant. Et le pape François termine, on appelle cela être mystérieusement fécond. Thérèse de Lisieux est aussi un guide très encourageant. Son espérance se fonde sur sa connaissance personnelle de Dieu. Elle sait en qui elle met sa confiance. Dieu n'est pas un inconnu pour elle, ni une simple hypothèse. Avec lui, elle vit une relation de personne à personne. Elle sait que Dieu est le Tout-Puissant. Aucun pouvoir ne prévaut contre lui. Et à la fin, sa toute-puissance s'imposera sans que rien n'ait pu lui faire obstacle. Surtout, Thérèse est allée très loin dans l'expérience de la fidélité divine, de sa sollicitude délicate, en un mot, de sa miséricorde. « Laisse-moi te dire, lui écrit-elle, que ton amour va jusqu'à la folie. Comment veux-tu devant cette folie que mon cœur ne s'élance vers toi ? Comment ma confiance aurait-elle des bornes ? Ma folie à moi, dit Thérèse, c'est d'espérer. » Aucun borne donc à sa confiance parce qu'elle ne s'appuie que sur Dieu et qu'elle connaît de l'intérieur son amour. Ce qui l'intéresse, elle, c'est de pouvoir aimer à fond. Maintenant, je n'ai plus aucun désir, confie d'elle, si ce n'est d'aimer Jésus à la folie. Mes désirs enfantins sont envolés, c'est l'amour seul qui m'attire, c'est l'abandon seul qui me guide, je n'ai point d'autre boussole. Ces textes pourraient nous paraître trop simples ou trop poétiques, presque irréels, comme si une carmélite ne connaissait rien des angoisses qui parfois nous tenaillent. Ce n'est pas le cas ici. Thérèse est passée par une terrible épreuve spirituelle. La tuberculose la ronge et elle voit se rapprocher la perspective d'une mort toute proche alors qu'elle n'a même pas 24 ans. Pourtant, elle écrit à Dieu, « Ton amour va jusqu'à la folie. Comment veux-tu devant cette folie que mon cœur ne s'élance pas vers toi ? Comment ma confiance aurait-elle des bornes ?» Restons avec l'invitation de Thérèse à espérer et à espérer jusqu'au bout. Et passons maintenant à la plus grande, la dernière des trois vertus théologales, la charité. Ce qui demeure aujourd'hui, écrit saint Paul, c'est la foi, l'espérance et la charité, et la plus grande des trois, c'est la charité. La seule aussi qui restera en vie éternelle. La charité ou amour résume également tous les commandements du Seigneur. Souvenons-nous, un jour un scribe demande à Jésus, « Maître, dans la loi, quel est le grand commandement ?» Jésus lui répondit, « Tu aimeras le Seigneur ton Dieu de tout ton cœur, de toute ton âme et de tout ton esprit. Voilà le grand, le premier commandement. Et le second lui est semblable, tu aimeras ton prochain comme toi-même. »
De ces deux commandements dépendent toute la loi ainsi que les prophètes. L'appel à aimer résume toute la loi, toute la volonté de Dieu sur nous. Nous verrons cependant qu'aimer n'est pas d'abord un commandement, mais une magnifique béatitude. Heureux ceux qui savent aimer en vérité. L'homme ne se réalise de fait que par le don sincère de lui-même en aimant par conséquent.

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3: Nous avons commencé de tenter de répondre à la question: pouvons-nous avoir une relation avec Marie? Et si oui, de quelle nature peut être cette relation? Nous avons vu qu'il y avait deux grandes hypothèses, finalement, et un choix qui se plaçait devant nous. Mais nous avons remarqué, j'allais dire qu'au minimum, même si nous ne sommes pas portés personnellement dans notre sensibilité à nous adresser à Marie, au minimum, nous devons la considérer comme un modèle. Et nous l'avons développé, modèle d'écoute de la parole, de disponibilité à la volonté de Dieu, modèle d'humilité, modèle d'attention aux autres, modèle également d'intercession auprès de Jésus, modèle de fidélité. Bref, nous avons une palette extrêmement large qui devrait nous permettre, en contemplant ce que Marie a fait, comment elle s'est comportée, nous permettre d'aller plus loin dans notre vie chrétienne, nous permettre, j'espère, d'être de meilleurs serviteurs encore, à l'image de celle qui fut l'humble servante du Seigneur. Mais nous pouvons ressentir le besoin, la nécessité, l'envie d'entrer en contact avec Marie. Certains diraient de prier Marie. Alors, voilà une expression que je n'aime pas beaucoup. Qu'est-ce que cela veut dire, prier Marie? S'adresser à elle, oui. Mais pas pour n'importe quoi et n'importe comment. Car si nous nous adressons à Marie, fondamentalement, c'est pourquoi? C'est pour qu'elle recueille, en quelque sorte, nos prières, nos demandes, nos intentions, et qu'elle les porte à Jésus, comme elle a fait à Cana. Ils n'ont plus de vin. Eh bien, elle prend nos intentions de prière et elle les dépose devant Jésus. Elle en est un peu l'avocate, comme une mère de famille qui, parfois, joue ce rôle vis-à-vis du Père. L'intercession tient une place très importante dans la vie chrétienne. C'est une richesse, un trésor, que de pouvoir se porter les uns les autres dans la prière. Parfois, j'ai besoin de l'intercession de mes frères et sœurs, et vice-versa, ils ont besoin de la mienne, parce que nous sommes faibles, parce que nous sommes démunis, parce que parfois dans la tempête, nous n'arrivons même plus par nous-mêmes à nous tourner vers Dieu. Mais les autres peuvent le faire, en quelque sorte, à notre place. Une des plus belles images de l'intercession que nous ayons dans les évangiles, c'est l'image du paralytique porté devant Jésus par quatre de ses amis. Ils arrivent, et puis la foule les empêche d'aller au bout. Alors ils ne renoncent pas. Ça, c'est la ténacité de l'intercession. Ils vont jusqu'à faire un trou dans le toit de la maison de Pierre pour descendre leur ami paralytique devant Jésus. Ils l'ont amené jusqu'à lui. Alors que lui, si nous regardons bien le texte, n'a rien exprimé, n'a rien demandé, il nous est rien dit de la démarche personnelle de ce paralytique. Peut-être n'en avait-il aucune. Et nous avons là la force de l'intercession. Nous pouvons, par notre prière, apporter aux pieds de Jésus des gens qui nous sont chers et qui ne sont pas en situation de pouvoir aller par eux-mêmes jusqu'à Jésus. Pour quantité de raisons. Certains par méconnaissance, d'autres peut-être par blessure du passé, mais nous pouvons les amener jusqu'aux pieds de Jésus. Après quoi, il se passera ce qu'il se passera. Mais nous avons ce trésor de l'intercession. Si des frères et sœurs chrétiens peuvent me porter dans l'intercession, peuvent porter mes demandes, mon besoin, mon cri jusqu'aux pieds de Jésus, a fortiori, Marie peut-elle le faire? Elle qui a su, aux noces de Cana, être attentive aux besoins du moment et qui a su provoquer, je dirais, l'action de Jésus.

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1: Par contre, il ne serait pas juste de prier Marie pour lui demander directement à elle des exaucements, des grâces, car alors nous allons la substituer à la place même de Jésus, voire du Père. En principe, le chrétien prie Dieu le Père, et il le prie par Jésus le Christ, c'est-à-dire qu'il confie sa prière à Jésus pour qu'il la présente au Père. Dans toutes les liturgies, vous pourrez prendre les prières traditionnelles qu'on appelle les oraisons, que ce soit dans les offices du jour, que ce soit au cours de l'Eucharistie, et vous verrez que les prières sont adressées à Dieu le Père et s'achèvent par la formule « Nous te le demandons par Jésus le Christ, notre Seigneur ». Or, nous nous apercevons, en tout cas personnellement, je m'aperçois, que je ne suis pas porté d'emblée à prier le Père. Il paraît parfois tellement loin, tellement inconnu, que nous sommes beaucoup plus enclins à prier Jésus. Parce que Jésus est beaucoup plus proche de nous, parce qu'il est homme pleinement homme, parce qu'il a vécu une vie humaine, parce que nous avons pas mal de renseignements sur lui, nous avons ses paroles, nous avons ses faits et gestes. Il est donc pour nous beaucoup plus accessible que le Père, et la plupart du temps, c'est à lui que nous adressons nos prières. Mais je conçois que pour certaines personnes, même s'adresser directement à Jésus est difficile, et qu'il est plus facile, pour certains, de pouvoir s'adresser à Marie, qui est encore plus proche de nous. C'est une fille des hommes, une fille d'Israël, et qu'il confie à Marie le soin de porter leur prière à Jésus. Et ici, si c'est le sens que nous donnons à prier Marie, je crois que nous sommes dans une démarche qui est tout à fait biblique. Par contre, il ne faudrait pas, bien sûr, que notre prière à Marie s'arrête à Marie. Nous pourrions résumer ainsi, jamais Marie sans Jésus. Et si nous sommes attentifs, par exemple, à toute l'iconographie qui représente, souvent d'ailleurs, Marie, elle n'est jamais représentée seule, mais toujours avec Jésus, et non seulement elle est représentée avec Jésus, mais elle a toujours une attitude, que ce soit de la main, d'un doigt, du regard, ou bien même un épanchement du visage qui conduit à Jésus. Nous sommes comme poussés par elle à regarder l'enfant Jésus. Elle nous le montre. Elle montre celui qui est le sauveur du monde, celui à qui nous devons nous adresser.
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1: François aimait s'isoler pendant des heures pour pouvoir prier. Quand Lucie lui demandait comment pouvait-il rester si longtemps seul, il répondait invariablement « Je pense à Dieu qui est si triste, je voudrais tant le consoler. » Phrase doublement surprenante, comment peut-on dire que Dieu, le suprême bien, est triste, et comment un petit enfant pourrait le consoler? Pourtant, François n'a pas inventé cette réponse, elle lui a été donnée, la première fois par l'ange, et ce fut une de ses dernières paroles qu'il prononça au moment de la communion au sang du Christ. « Buvez le sang de Jésus-Christ, horriblement outragé par les hommes ingrats, réparez leurs crimes et consolez votre Dieu. » On peut même dire plus, la consolation de notre Seigneur fut la mission confiée à François dès le 13 mai. Notre-Dame avait inondé d'une lumière intense les trois petits bergers qui, suivant les mots de Lucie, se virent en Dieu. Quelques jours plus tard, François confiait à sa cousine ce qu'il avait vu dans ce rayon céleste. Ce que j'ai le plus aimé, ce fut de voir notre Seigneur dans cette lumière que Notre-Dame nous a mise dans la poitrine. J'aime tellement Dieu, mais lui, il est si triste à cause de tant de péchés. Nous ne devons jamais en faire aucun. On aimerait mieux connaître le contenu de la prière de François. Comment percevait-il cette tristesse du Seigneur et comment pouvait-il penser que son humble action pouvait apporter un réconfort à Dieu? On regrette que les différents prêtres qui ont interrogé les voyants n'aient pas pensé à leur faire exprimer leur vie spirituelle. Peut-être ont-ils compris que toute question sur ce domaine resterait sans réponse. On est donc réduit à énoncer des hypothèses. Il se peut que François, sans l'avoir dit, ait médité longuement sur l'agonie de notre Seigneur, tenant auprès de Jésus la place laissée vide par les apôtres endormis. Il aurait ainsi suivi en toute heure de la journée cette invitation que Jésus fit à sainte Marguerite Marie en 1674. « Toutes les nuits du jeudi au vendredi, je te ferai participer à cette mortelle tristesse que j'ai bien voulu ressentir au jardin des Oliviers. Tu te prosterneras pendant une heure avec moi, la face contre terre, tant pour apaiser la divine colère en demandant miséricorde pour les pécheurs que pour adoucir en quelque façon l'amertume que je sentais de l'abandon de mes apôtres qui m'obligea à leur reprocher qu'ils n'avaient pas pu veiller une heure avec moi. » François ne connaissait pas la pratique de l'heure sainte, mais instinctivement, il a dû prendre une forme de prière très proche de cette dévotion. Avait-il conscience du corps mystique du Christ? Autrement dit, quand de nombreuses personnes vinrent demander aux trois bergers d'intercéder pour eux auprès de Marie, voyait-il dans ces pauvres la présence de notre Seigneur? Ce n'est pas sûr. Tout ce qu'on peut dire, c'est que les malades et infirmes l'impressionnaient énormément, peut-être sans qu'il en ait eu vraiment conscience. Il lui rappelait les souffrances de notre Seigneur. Ce sont des hypothèses. Il est donc plus prudent de se restreindre aux éléments donnés par François pour expliquer la tristesse de Dieu. Notre Seigneur est blessé par les péchés des hommes et par leur ingratitude. Jésus a donné sa vie pour l'humanité et ne reçoit de la grande majorité qu'indifférence et parfois même du mépris. Comment ne pas en être profondément attristé? Comment ne pas ressentir au plus profond de soi-même le désir de consoler notre Seigneur? Au jardin des Oliviers, alors que Jésus implorait son Père, un ange apparut pour le réconforter. L'Écriture sainte parle de consolation au sujet des hommes, mais si rarement à propos de Dieu, sauf pendant l'agonie à Gethsémani. Comme si consoler Dieu était réservé aux anges,

0: et à ceux qui leur ressemblent, par exemple François. Le petit berger nous montre les exigences d'un véritable amour de Dieu. Demandons-lui de nous apprendre à haïr le péché qui blesse si fortement le cœur de Dieu. À sa suite, acceptons de prendre part aux souffrances du Christ lors de sa passion, pour pouvoir avec lui ressusciter.
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Le jeûne qui me plaît, n'est-ce pas partager ton pain avec celui qui a faim, accueillir chez toi les pauvres sans abri, couvrir celui que tu verras sans vêtements. Isaïe 58, 6 et 7.

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1: Le 12 septembre 1935, les restes de Jacinthe sont transférés au cimetière de Fatima. À cette occasion, on ouvrit le cercueil et l'on découvrit avec surprise que le corps de la petite fille, défunte 15 ans plus tôt, était resté intact. On fit une photo de son visage que l'on envoya à sœur Lucie. Cette dernière fit part de son émotion dans une lettre envoyée à son évêque, Monseigneur da Silva. Elle écrivait « Ma joie était si grande de recevoir la plus intime amie de mon enfance. J'espère que le Seigneur, pour la gloire de la très sainte Vierge Marie, lui accordera l'auréole des saints. Elle n'était enfant que par l'âge. Elle savait pratiquer la vertu et montrer son amour à Dieu et à la très sainte Vierge par la pratique du sacrifice. C'est admirable, comme elle avait compris l'esprit de prière et de sacrifice que la très sainte Vierge nous demandait. » En réponse à cette lettre, l'évêque demanda à Lucie de mettre par écrit tous ses souvenirs sur Jacinthe. Elle le fit rapidement, en une quinzaine de jours, par esprit d'obéissance. Elle était alors religieuse à Pontevedra, et elle voulut répondre à la demande de son évêque, sans rien changer à ses tâches quotidiennes. C'était pendant les heures de couture qu'elle réfléchissait à ce qu'elle pouvait écrire, prenant parfois des notes sur un bout de papier qu'elle cachait sous sa trousse à couture. La nuit, elle rédigeait les pensées qui lui étaient venues. Ce texte de commande devint son premier mémoire. Il commence par une préface, dans laquelle elle fit part de sa souffrance de mentionner, inévitablement quand elle parlait de sa cousine, les grâces qu'elle avait elle-même reçues et une partie des secrets qu'elle aurait voulu complètement tenir cachés. Puis vint en introduction une prière à Jacinthe. C'est un poème qui ne manque pas de charme. Il est surprenant que Lucie, qui n'avait reçu qu'une éducation très élémentaire, ait eu de véritables qualités littéraires. Cette petite poésie mentionne une demande que Lucie fit à sa cousine quelques jours avant son départ pour l'hôpital de Lisbonne où elle allait mourir. Elle lui demanda ce qu'elle ferait quand elle serait au ciel, et la petite malade répondit « Je vais beaucoup aimer Jésus, le cœur immaculé de Marie. Je vais beaucoup prier pour toi, pour les pécheurs, pour le Saint-Père, pour mes parents et mes frères, et pour toutes les personnes qui m'ont demandé d'implorer en leur faveur. » En souvenir de cette parole, l'une des dernières que Lucie entendit de la bouche de sa cousine, elle écrivit ce poème. « Ô toi qui sur la terre est passé comme un vol, Jacinthe très chérie, dans une douleur intense, aimant ton Jésus, n'oublie pas la prière que je te fis. Sois mon âme près du trône de la Vierge Marie. Ô lys de candeur, perle brillante, là dans le ciel où tu vis triomphante, séraphin d'amour, avec ton petit frère, prie pour moi au pied du Seigneur. » Lucie ne doutait pas un instant que ses deux cousins étaient au ciel, puisque Notre-Dame leur avait promis de les prendre avec elle. Elle savait qu'elle pouvait compter sur leurs intercessions dans les dures épreuves qu'elle eut à traverser. Elle avait vu les merveilles que Dieu avait accomplies dans les cœurs de Jacinthe et de François, et comment en quelques années ils avaient gravi les échelons de la sainteté, lui montrant le chemin à suivre. Jacinthe, comme François, ne sont pas nés avec une auréole. Avant les apparitions, ils furent comme les enfants de leur âge, partageant les mêmes intérêts. D'ailleurs, Lucie, dans son premier mémoire, fit un portrait sans concession de sa petite cousine, révélant avec soin ses défauts, pour montrer comment, par les paroles de l'ange et celles de Notre-Dame, elle fut transformée pour devenir aux yeux de Dieu un lys de candeur et une perle brillante. Il est à remarquer que cette conversion intérieure passa pratiquement inaperçue pour ses proches, car sa relation avec son Seigneur s'exprimait dans une prière personnelle, par des sacrifices héroïques qu'elle tenait cachés, et par une longue méditation sur les paroles que Notre-Dame avait confiées aux trois petits bergers. Puissions-nous suivre son exemple.
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1: Bienheureux les pauvres en esprit. On rencontre souvent des pauvres dans la Bible. Ce sont les petits, ceux qui ne peuvent compter sur leur propre force, ceux qui sont obligés de faire confiance à d'autres pour vivre. Cette faiblesse est cependant leur force, puisque leur droit est placé dans les mains de Dieu. Les disciples de Jésus seront bienheureux s'ils deviennent petits et pauvres. Alors la tendresse de Dieu prendra soin d'eux. Leur humilité fera place à la puissance de Dieu, leur confiance au salut, leur indigence à sa richesse. Les pauvres sur lesquels Dieu se penche avec amour et que Jésus proclame bienheureux sont ceux qui non seulement acceptent leur condition de déshérité, mais s'en servent comme d'un moyen de s'approcher du Seigneur, attendant tout bien de lui seul. Marie de Nazareth appartient à l'armée de ces pauvres que l'Écriture appelle les Anaouim. Et, comme dit le Concile, elle occupe la première place des humbles et des pauvres du Seigneur, lesquels attendent avec confiance le salut qu'ils reçoivent de lui. Sa pauvreté d'esprit a fait s'ouvrir le cœur de Marie au mystère de Dieu. Elle l'a libérée de toute prétention à tout savoir sur Dieu, sur soi et sur les autres. En résumant tout dans cette humble question, comment cela se fera-t-il?
0: À présent, nous nous unissons en prière avec le monde entier en renouvelant notre consécration à Marie.
2: Vierge Immaculée, Mère de Dieu et de l'humanité, je t'accueille comme don de Jésus sous la croix et je me confie entièrement à toi. Je t'offre toute ma vie, ce que je suis, ce que j'aime et ce que j'ai, afin que resplendisse en moi la beauté du Christ. Aide-moi à être docile à l'Esprit et à vivre avec joie ma vocation dans l'Église, afin de collaborer à ta mission maternelle et d'orienter vers Dieu le cœur de tout homme. Toi qui as guidé Saint Maximilien Kolb pour aimer sans mesure, enseigne-moi à être témoin de l'Évangile et à faire de ma vie un don. Je te confie les personnes que je rencontrerai et je t'offre le travail, les joies et les souffrances de cette journée. Ô Marie, conçue sans péché, prie pour nous qui avons recours à toi et pour ceux qui n'ont pas recours à toi.
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1: Bienheureux le ventre qui t'a porté et le sein qui t'a allaité. Cette béatitude déclarée par la femme qui écoutait Jésus au sujet de Marie, sa mère, nous ouvre à une réflexion sur la béatitude de la foi, qui naît d'un choix intérieur, fondamental et irrévocable, pour la parole de Dieu et pour Jésus. Un choix qui concerne le corps et les actes de la personne qui l'accomplit. Marie apparaît ainsi comme l'icône de cette affirmation de Saint Jacques « La foi sans les œuvres est morte ». On lit en effet dans le catéchisme de l'Église catholique que la foi, si elle n'est pas accompagnée de l'espérance et de l'amour, n'unit pas pleinement le croyant au Christ et ne fait pas de lui un membre vivant de son corps. Marie prouve par sa vie que sa foi implique nécessairement tout son être. Car plus que les paroles, ce sont surtout les œuvres qui manifestent sa foi. La mise à disposition de toute sa personne afin que l'amour soit visible et rejoigne chacun. Que Marie nous aide à faire en sorte que notre foi rejoigne nos frères dans la charité et le don de l'espérance. Que Marie mette dans notre cœur une grande passion pour l'homme et qu'elle nous aide à le rejoindre par le soutien concret de nos mains.
0: À présent, nous nous unissons en prière avec le monde entier en renouvelant notre consécration à Marie.
2: Vierge Immaculée, Mère de Dieu et de l'humanité, je t'accueille comme don de Jésus sous la croix et je me confie entièrement à toi. Je t'offre toute ma vie, ce que je suis, ce que j'aime et ce que j'ai, afin que resplendisse en moi la beauté du Christ. Aide-moi à être docile à l'Esprit et à vivre avec joie ma vocation dans l'Église, afin de collaborer à ta mission maternelle et d'orienter vers Dieu le cœur de tout homme. Toi qui as guidé Saint Maximilien Kolb pour aimer sans mesure, enseigne-moi à être témoin de l'Évangile et à faire de ma vie un don. Je te confie les personnes que je rencontrerai et je t'offre le travail, les joies et les souffrances de cette journée. Ô Marie, conçue sans péché, prie pour nous qui avons recours à toi et pour ceux qui n'ont pas recours à toi.
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Le Seigneur me dit, voici, je mets dans ta bouche mes paroles. Jérémie 1, 9.

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1: Jésus dit : Bienheureux êtes-vous, parce que les béatitudes que nous connaissons bien comprennent deux parties. La première nous assure que nous pouvons être heureux. La seconde nous précise pourquoi. C'est ce pourquoi qui donne la raison de notre bonheur. Si nous examinons attentivement les béatitudes, nous nous rendons compte que la face du Père apparaît dans toutes ses raisons d'être heureux. L'annonce d'un bonheur possible et la cause de ce bonheur, c'est lui, Dieu le Père, qui est de notre côté, qui est venu à notre rencontre et nous habilite à être ses enfants comme Jésus. Voilà la bonne nouvelle, l'Évangile. Dieu est venu nous chercher, il est de notre côté, il est avec nous. Marie de Nazareth a vécu en profondeur cette joyeuse ivresse de l'âme lorsqu'elle s'est sentie cherchée et rejointe par Dieu à l'Annonciation. Et elle l'a exprimé dans le cantique du Magnificat par ces deux verbes. « Il m'a regardé et mon âme exulte ». Marie s'est sentie rejointe et touchée par le regard d'amour de Dieu, comme lorsqu'une femme se sent touchée par le regard de l'homme dont elle est aimée. En se touchant d'amour, Marie s'est sentie enveloppée, désirée, protégée, élevée, sauvée. Dès lors, la vie a pris en elle une dimension nouvelle, en termes de plénitude, de force et de béatitude.
0: À présent, nous nous unissons en prière avec le monde entier en renouvelant notre consécration à Marie.
2: Vierge Immaculée, Mère de Dieu et de l'humanité, je t'accueille comme don de Jésus sous la croix et je me confie entièrement à toi. Je t'offre toute ma vie, ce que je suis, ce que j'aime et ce que j'ai, afin que resplendisse en moi la beauté du Christ. Aide-moi à être docile à l'Esprit et à vivre avec joie ma vocation dans l'Église, afin de collaborer à ta mission maternelle et d'orienter vers Dieu le cœur de tout homme. Toi qui as guidé Saint Maximilien Kolb pour aimer sans mesure, enseigne-moi à être témoin de l'Évangile et à faire de ma vie un don. Je te confie les personnes que je rencontrerai et je t'offre le travail, les joies et les souffrances de cette journée. Ô Marie, conçue sans péché, prie pour nous qui avons recours à toi et pour ceux qui n'ont pas recours à toi.
3: Ave Maria, Ave, Ave Maria.
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1: Marie, la Vierge obéissante. C'est à partir de sa liberté que se comprend l'obéissance de Marie. Elle n'a pas été obéissante parce qu'elle aurait pris les ordres de quelqu'un ou délégué à d'autres des choix difficiles, mais parce qu'elle s'est promis de suivre jusqu'au bout le projet de Dieu transmis par l'ange Gabriel. C'est pour cette raison que la préface de la messe en l'honneur de Marie, Vierge et Mère du Bon Conseil, dit « Guidée par l'Esprit Saint, elle rechercha toujours et en tout ta volonté. Et en magnifiant ta miséricorde, elle adhéra intimement à ton conseil éternel de récapituler dans le Christ toutes choses. » La fidélité de Marie à la parole de Dieu est exactement l'inverse de toute déresponsabilisation. Marie n'a pas attendu passivement les événements. Elle s'est hâtée d'observer le déroulement des promesses de Dieu. Si l'on scrute le témoignage que les évangiles nous rapportent sur Marie, on se rend compte qu'elle fut une femme qui a fait sienne l'invitation à obéir à Dieu plutôt qu'aux hommes, et cela pour rester fidèle à la vérité de son rôle de mère de Dieu. Qu'elle nous guide sur la voie de l'obéissance, c'est-à-dire de l'écoute de son Fils et de ce que la vie nous présente quotidiennement.
0: À présent, nous nous unissons en prière avec le monde entier en renouvelant notre consécration à Marie.
2: Vierge Immaculée, Mère de Dieu et de l'humanité, je t'accueille comme don de Jésus sous la croix et je me confie entièrement à toi. Je t'offre toute ma vie, ce que je suis, ce que j'aime et ce que j'ai, afin que resplendisse en moi la beauté du Christ. Aide-moi à être docile à l'Esprit et à vivre avec joie ma vocation dans l'Église, afin de collaborer à ta mission maternelle et d'orienter vers Dieu le cœur de tout homme. Toi qui as guidé Saint Maximilien Kolb pour aimer sans mesure, enseigne-moi à être témoin de l'Évangile et à faire de ma vie un don. Je te confie les personnes que je rencontrerai, et je t'offre le travail, les joies et les souffrances de cette journée. Ô Marie, conçue sans péché, prie pour nous qui avons recours à toi et pour ceux qui n'ont pas recours à toi.
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1: Jésus gravit la montagne. Cette phrase de l'évangéliste saint Matthieu, placée au début du sermon sur la montagne, peut aussi s'appliquer à la Vierge Marie, à sa façon d'être et de faire, tel un hôte de la montagne de Dieu. Monseigneur Tonino Bello, dans sa réflexion sur Marie, femme d'un niveau supérieur, écrit « Dans la vie de Marie, deux points stratégiques nous apportent la confirmation de la manière dont elle est l'hôte habituel de ce niveau supérieur où l'Esprit-Saint l'avait appelée à habiter. » Celui du Magnificat uni à l'autel du Golgotha. De là-haut, son regard plonge jusqu'aux extrémités du temps. Comme elle sait que la miséricorde de Dieu s'étend d'âge en âge, elle nous présente la lecture la plus large que l'on connaisse de l'histoire du salut. De cet autel, elle plonge les yeux jusqu'aux extrémités de l'espace. Embrassant le monde, en une unique étreinte, elle nous offre la plus sûre garantie que les régions qu'effleurent ses yeux maternels seront aussi touchées par l'Esprit jailli du côté du Christ. Nous sommes, nous aussi, appelés à gravir ces montagnes pour comprendre la vie. Nous t'en prions donc, Mère du niveau supérieur, donne-nous le courage d'avancer et emmène-nous avec toi sur la sainte montagne de Dieu.
0: À présent, nous nous unissons en prière avec le monde entier en renouvelant notre consécration à Marie.
2: Vierge Immaculée, Mère de Dieu et de l'humanité, je t'accueille comme don de Jésus sous la croix et je me confie entièrement à toi. Je t'offre toute ma vie, ce que je suis, ce que j'aime et ce que j'ai, afin que resplendisse en moi la beauté du Christ. Aide-moi à être docile à l'Esprit et à vivre avec joie ma vocation dans l'Église, afin de collaborer à ta mission maternelle et d'orienter vers Dieu le cœur de tout homme. Toi qui as guidé saint Maximilien Kolb pour aimer sans mesure, enseigne-moi à être témoin de l'Évangile et à faire de ma vie un don. Je te confie les personnes que je rencontrerai et je t'offre le travail, les joies et les souffrances de cette journée. Ô Marie, conçue sans péché, prie pour nous qui avons recours à toi et pour ceux qui n'ont pas recours à toi.
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1: Comme c'est souvent le cas dans les familles, les enfants ont souvent des caractères très différents, parfois opposés. C'est la merveille de la diversité des individualités. Ainsi, des gamins ayant les mêmes parents, recevant la même éducation, développent des personnalités très différentes. Ce fut bien le cas de François et de Jacinthe, les deux derniers enfants de la famille Marteau. Autant le petit garçon était calme, réservé, autant sa sœur était vive et communicative. Cette différence de caractère, loin de les séparer, au contraire les unissait solidement. Jacinthe recherchait la compagnie de François, plus il est vrai que l'inverse. Mais François, doux et agréable, manquait d'ardeur pour les jeux. Jacinthe chercha donc une personne pour jouer avec elle. Elle la trouva en sa cousine Lucie. Elle ne la quittait plus, passait des heures avec elle. Ce ne fut pas forcément du goût de Lucie, qui, plus âgée de 3 ans que sa cousine, aurait parfois préféré s'amuser avec des filles de son âge. De plus, Jacinthe n'était pas d'un caractère facile. Elle était volontaire, parfois obstinée, et ne supportait pas de perdre. On doit à sœur Lucie, dans son premier mémoire, des détails très vivants de sa relation avec sa petite cousine avant les apparitions. La compagnie de Jacinthe m'était parfois assez antipathique à cause de son caractère susceptible. La moindre contrariété, parmi celles qui surgissent chez les enfants quand ils jouent, suffisait pour la faire bouder dans un coin. Pour la faire revenir et occuper sa place dans le jeu, les plus douces caresses ne suffisaient pas. Il fallait alors la laisser choisir le jeu suivant et son partenaire. Un peu plus loin, sœur Lucie nomma 2 jeux qui lui étaient familiers. Ses jeux préférés étaient ceux des petites pierres ou ceux des boutons. Nous étions assis, François, Jacinthe et moi, sur le puits, qui était couvert de dalles, à l'ombre d'un olivier et de 2 pruniers. À cause du jeu des boutons, très souvent, je fus affligé, parce que quand on m'appelait pour manger, je me trouvais sans boutons sur mes vêtements. Comme d'habitude, elle les avait gagnés à ce jeu, et cela était suffisant pour que ma mère me gronde. Je devais les recoudre très vite. Mais comment faire pour qu'elle me les rende? Car, outre qu'elle était boudeuse, elle tenait à ce qu'elle avait gagné. Elle désirait les conserver pour les jeux suivants, afin de ne pas avoir à arracher les siens. Ce n'est qu'en la menaçant de ne pas revenir jouer avec elle qu'elle me les rendait. Lucie n'était pas toujours disponible, car ses 2 sœurs aînées, restant à la maison pour faire des travaux de couture et de tissage, acceptaient de garder des enfants du voisinage pendant que leurs parents vaquaient à des travaux des champs. Lucie était alors chargée d'amuser les enfants confiés à la surveillance de ses 2 sœurs. Lorsque ses 2 cousins arrivaient, ils étaient déçus de voir que d'autres enfants avaient pris leur place auprès de leur cousine. Ils se mêlaient avec résignation à la petite troupe enfantine, jusqu'au jour où Jacinthe entendit un des petits prononcer un juron. Elle décida alors de ne plus jouer avec de tels enfants. Ainsi, quand elle voyait Lucie entourée de gamins, elle retournait chez elle, en demandant à sa cousine de la rejoindre quand elle aurait fini sa garde. On comprend que Lucie trouvait sa cousine trop accaparante et qu'elle désirait parfois ne pas la rencontrer. Sa relation avec Jacinthe, dans ses débuts, ne fut pas bien agréable, et pourtant, elle allait devenir une des plus belles amitiés qui puissent exister entre enfants. Cette transformation peut s'expliquer en partie par l'évolution psychologique des 2 petites filles, mais cela ne suffit pas à rendre compte de la nature de leur amitié. Ce furent les apparitions de l'ange et de Notre-Dame qui changèrent fondamentalement leur relation. Les 3 bergers partageaient entre eux un grand secret, celui des révélations divines et aussi des multiples sacrifices qu'ils offraient quotidiennement à Dieu. Cette complicité dans le bien, cet amour partagé pour le cœur immaculé de Marie, les unissait profondément.
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Mon Dieu, vois si je prends le chemin des idoles et conduis-moi sur le chemin d'éternité. Psaume 138, 24.

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1: Le portrait que fit Sœur Lucie de sa petite cousine avant les apparitions demande à être nuancé. On sait que les enfants peuvent se comporter très différemment suivant les personnes qu'ils côtoient. Il en fut ainsi de Jacinthe, qui était parfois capricieuse avec Lucie, tout en étant douce et obéissante avec ses parents. Il est vrai que son père, Manuel Marteau, possédait une forte autorité. Jeune homme, il fut envoyé au Mozambique en 1895 pour combattre un soulèvement indigène. Cette période militaire de 14 mois lui avait forgé son caractère et donné un courage à toute épreuve. Au retour dans son pays, il avait épousé Olympia Ferreira, une jeune veuve avec deux petits garçons à élever. Il eut avec elle 8 enfants, dont 2 sont morts en bas âge. Il eut donc à diriger une famille nombreuse, et pour que la paix puisse régner à la maison, il lui fallut parfois utiliser la manière forte. La petite dernière, Jacinthe, devait filer doux. De plus, au dire de son père, elle avait hérité par naissance d'un caractère paisible. Il décrivait ainsi ses premières années. Elle a toujours été si douce. Sur ce point, elle était vraiment étonnante. Elle était encore sa mère. Elle était déjà ainsi. Si elle avait faim, elle le faisait savoir en pleurnichant un peu. Et puis c'était fini. Elle ne donnait plus de soucis à personne. On pouvait aller ici ou là, partir à la messe. Elle ne s'en tourmentait pas. Il n'y avait pas besoin de faire des manières avec elle pour la tenir tranquille. Elle ne se fâchait de rien. Nous n'en avons pas élevé une autre pareille. C'était chez elle un don naturel. On a de la peine à imaginer que cette petite fille douce et tranquille puisse être la même gamine boudeuse et exigeante qui ne laissait pas à Lucie un moment de liberté. Il se peut que son père ait brossé un portrait idéal de sa petite dernière et que les relations de Jacinthe au sein de sa famille ne furent pas toujours paisibles. La petite, comme son frère François, avait un grand amour de la vérité. Elle reprenait vivement toute personne qui pouvait mentir, même sur des points de détail. Ses reproches n'étaient pas toujours appréciés. Son père se souvint de quelques échanges vifs entre la petite et sa femme. Quand sa mère ne lui disait pas la vérité, quand il lui disait par exemple qu'elle allait au jardin chercher des choux alors qu'elle allait plus loin, Jacinthe ne manquait pas au retour de lui lancer sa petite malice. « Alors maman, vous m'avez menti. Vous avez dit que vous alliez par ici et vous avez été par là. C'est vilain de mentir. » Et M. Marteau d'ajouter « Pour moi, je n'ai jamais trompé ainsi les enfants. » Ce qui devait être vrai, car il avait l'habitude de ne parler qu'après avoir longtemps réfléchi, et il ne disait que les mots qui convenaient. Il pensait donc que Jacinthe avait hérité de lui ce grand désir de vérité. Elle possédait aussi d'autres qualités que ses proches lui reconnaissaient aisément. Elle était très sensible. Elle s'émerveillait devant la beauté de la création ou de la bonté d'une personne. Avec un instinct infaillible, elle trouvait les mots à prononcer ou les gestes à faire pour exprimer son enthousiasme. Par exemple, elle aimait énormément les fleurs. Près de la maison, il y avait quelques plants de camomille dont elle admirait les fleurs blanches. Elle était remplie de joie lors de la floraison des premières roses sauvages. Comme elle voulait faire partager son émerveillement à tous ses proches, elle cueillait de grands bouquets qu'elle donnait largement et elle tressait des guirlandes de fleurs pour sa cousine. La nuit, elle admirait les étoiles, que Lucie appelait, à la suite de son père, les veilleuses des anges. Elles étaient pour elle les fleurs du ciel. Elle aurait aimé les prendre dans ses mains, mais elle devait se contenter de les regarder. Elle essayait en vain de les compter, mettant au défi son frère et sa cousine d'obtenir un plus grand total que le sien. Que ce cœur enfantin, droit et sensible, est beau. Il était tout ouvert au travail de la grâce qui allait le perfectionner, lui insufflant un amour immense pour Dieu et les hommes pécheurs. Sachons nous aussi, à la suite de Jacinthe, admirer la beauté de la création.
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1: On ne se lasse pas de lire les témoignages de Lucie sur sa petite cousine. Dans ses courts récits, la petite fille apparaît tout émerveillée devant la beauté de la création. Par des mots ou des gestes tout simples, elle rendait grâce à Dieu. Elle criait sa joie de croire, son amour pour Jésus et pour la Sainte Vierge, aux montagnes qui lui répondaient par l'écho. Dans son premier mémoire, Lucie raconte « Un de nos meilleurs passe-temps était de monter sur les collines, de nous asseoir sur un rocher élevé et de prononcer des noms à haute voix. Le nom qui résonnait le mieux était celui de Marie. Jacinthe récitait quelquefois le « Je vous salue Marie » entièrement, répétant le mot suivant seulement lorsque le précédent avait fini de résonner. Les petites filles ne se contentaient pas de crier, elles préféraient chanter. Elles possédaient un bon répertoire, constitué de chants profanes, entendus lors des fêtes familiales ou du hameau. Elles connaissaient aussi de nombreux cantiques qu'elles avaient appris à l'église. Elles passaient allègrement du profane au religieux dans leur joie de chanter. Ne sachant pas lire, elles avaient exercé leur mémoire et elles étaient capables de retenir par cœur de nombreux textes, ce que les enfants d'aujourd'hui seraient incapables de faire. Parmi les chants religieux qu'elles connaissaient, celui que préférait Jacinthe était un cantique à la Sainte Vierge, très populaire au Portugal, le Salve Nobre Padro Eira, dont voici une traduction des deux premiers couplets. « Salut, ô noble patronne du peuple que tu protèges, du peuple entre tous élus, comme le peuple du Seigneur. Ô toi, gloire de notre terre que tu as sauvée mille fois, tant qu'il y aura des Portugais, tu seras toujours leur amour. » Il suffisait que François ou un autre pâtre se mit à jouer du fifre pour que les deux fillettes se mettent à danser. Lucie reconnaissait que sa cousine, bien que très jeune, avait un grand sens du rythme et elle affirma qu'elle possédait pour la danse un talent spécial. Souvent, ces jeux tout simples ravivaient la foi des enfants. Jacinthe aimait imiter Jésus, si proche lui aussi de la nature. Sœur Lucie rapporta toujours dans son premier mémoire cette charmante histoire. Jacinthe aimait beaucoup prendre les petits moutons blancs, s'asseoir en les tenant sur ses genoux, les serrer, les embrasser, les apporter dans ses bras à la maison, afin qu'ils ne se fatiguent pas. Un jour, en retournant à la maison, elle se mit au milieu du troupeau. Je lui demandai « Jacinthe, pourquoi vas-tu au milieu des brebis ?» Elle me répondit « Pour faire comme notre Seigneur sur l'image que l'on m'a donnée. Lui aussi est au milieu de plusieurs brebis et emporte une dans ses bras. »

0: Sœur Lucie s'est étendue sur le comportement de sa petite cousine au début du printemps 1917 pour mettre en évidence son bon naturel et surtout pour montrer son évolution pendant et après les apparitions. La petite fille gaie et insouciante deviendra une grande méditative et une inlassable priante. Puissions-nous retrouver cette simplicité enfantine et pouvoir nous aussi imiter Jésus au sein de nos occupations. Puissions-nous prendre l'habitude de nous demander que pourrait faire le Christ dans telle situation que nous avons à vivre et d'agir de même avec une grande joie. Oui, nous pouvons prendre exemple sur Jacinthe, sur une petite fille qui n'a pas encore 7 ans, pour connaître en nous la joie de croire.
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1: Dans son premier mémoire, Sœur Lucie rapporta une charmante histoire, apparemment naïve, mais qui eut une grande importance pour la dévotion eucharistique des trois petits bergers. Tous les ans, pour une fête annuelle qui devait être celle du Saint-Sacrement, une des grandes sœurs de Lucie choisissait quelques enfants pour la procession. Elle les habillait en anges et leur donnait un panier de pétales de fleurs à jeter à des endroits fixés. Lucie était bien sûr toujours choisie, et une année, Jacinthe voulut elle aussi prendre part à la procession. Lucie raconta, « Ma sœur lui enfila aussi une robe, et pendant les essais, elle nous dit comment nous devions jeter les fleurs à l'enfant Jésus. Jacinthe demanda, « Et nous allons le voir ?» Ma sœur répondit, « Oui, monsieur le curé le portera. » Jacinthe sautait de joie et demandait continuellement combien de temps il manquait pour la fête. Le jour désiré arriva enfin et la petite était folle de joie. On nous plaça toutes les deux à côté de l'autel, puis lors de la procession, à côté du dais, chacune avec sa corbeille de fleurs. Aux endroits marqués par ma sœur, je jetais mes fleurs à Jésus. Mais malgré tous les signes que je faisais à Jacinthe, je n'arrivais pas à lui en faire jeter une seule. Elle regardait continuellement monsieur le curé et rien de plus. La cérémonie terminée, ma sœur nous emmena en dehors de l'église et demanda « Jacinthe, pourquoi n'as-tu pas lancé des fleurs à Jésus ?» Elle répondit « Parce que je ne l'ai pas vu. » Ensuite elle me demanda « As-tu vu l'enfant Jésus ?» Je lui répondis « Non, mais ne sais-tu pas que l'enfant Jésus de l'hostie ne se voit pas ? Il est caché, c'est lui que nous recevons dans la communion. » L'inertie de Jacinthe pendant la procession est révélatrice du caractère de la petite fille. Elle ne se laissait pas influencer par son entourage et rien ne pouvait l'obliger à faire quelque chose qu'elle ne comprenait pas. Ainsi, un an plus tard, quand elle affirma à sa mère qu'elle avait vu Notre-Dame à la Cova d'Ailia, elle témoignait vraiment de ce qu'elle avait vu. À l'époque de cette petite histoire, Jacinthe devait avoir 6 ans et Lucie 9 ans. Cette dernière avait déjà fait sa première communion, ce qui n'était pas le cas de la plus petite. Jacinthe interrogea alors son aînée sur sa pratique du sacrement eucharistique. Elle lui demanda, lorsqu'elle recevait l'hostie, si elle parlait à Jésus. La réponse fut affirmative, ce qui plongea la petite dans une profonde perplexité. Comment était-il possible de s'entretenir avec une personne qu'on ne pouvait voir ? Elle aurait bien aimé faire sa communion. N'avait-elle pas l'âge de sa cousine quand elle avait reçu ce sacrement ? Mais Lucie, sans ménagement, lui fit remarquer qu'à l'époque, elle savait tout son catéchisme, ce qui n'était pas du tout le cas de Jacinthe. Curieusement, sa mère, Olympia Marteau, ne la laissait pas aller à l'église pour suivre les instructions du curé. Ainsi, la petite ne connaissait sur la foi chrétienne que les explications que sa mère lui donnait sur telle pratique religieuse ou telle obligation morale. Il en était de même de son frère François. Tous les deux demandèrent à Lucie de leur apprendre tout ce qu'elle savait sur Jésus. Ainsi, Lucie les instruisit avec ses mots d'enfant. François écoutait placidement ce que sa cousine lui disait, mais Jacinthe souvent l'interrompait pour lui poser des questions. Lucie, parfois, ne savait pas répondre et laissait la petite sur sa faim. Par exemple, Jacinthe ne pouvait comprendre comment de si nombreuses hosties pouvaient contenir chacune l'enfant Jésus. Déjà raisonneuse, elle s'interrogeait donc sur le sacrement eucharistique. Toutefois, elle ne mettait pas en doute la foi de l'Église, elle faisait confiance à Lucie, à sa famille, à monsieur le curé. Son amour pour Jésus l'emportait sur ses propres questions. Avec son frère, elle eut une profonde dévotion pour le Saint-Sacrement, tous les deux ayant pris l'habitude de l'appeler Jésus caché. Il nous est bon d'entendre ces témoignages d'enfants. Ils nous rappellent à l'essentiel, ils nous invitent à adorer en vérité Jésus caché dans le Saint-Sacrement.
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messager du Seigneur, bénissez-le, invincible porteur de ses ordres, attentifs au son de sa parole. Psaume 102, 20.

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1: Le 13 mai, Notre-Dame avait demandé aux enfants d'offrir leur vie en acte de réparation pour les péchés qui offensent Dieu et pour la conversion des pécheurs. Les trois pastoureaux avaient généreusement accepté, mais chacun à sa façon. Si François avait surtout retenu la tristesse de Dieu due aux fautes humaines, Jacinthe garda en mémoire la sinistre destinée des pécheurs non repentants. Elle n'avait qu'un désir, empêcher les âmes de subir la peine de l'enfer. Elle savait bien que le domaine infernal était un lieu de supplice, mais ses connaissances sur le sujet étaient assez vagues. Comme elle en avait l'habitude, elle interrogea sa référence religieuse, c'est-à-dire sa cousine Lucie. Celle-ci rapporta ce dialogue dans son premier mémoire sans vraiment le dater. Il pourrait avoir été tenu avant les apparitions du 13 juillet, puisque Jacinthe, par ses questions, ne semblait pas avoir bénéficié de la vision de l'enfer. Les réponses sont données par sa cousine, qui n'avait que 10 ans, et qui ne possédait alors qu'une réflexion encore enfantine. Les propos ne sont pas ceux d'un théologien, mais de 2 petites filles sans grande intelligence. Cependant, toutes les deux avaient une foi solide et étaient animées d'un amour brûlant pour toutes les âmes, spécialement les plus éloignées du Seigneur. Sœur Lucie rapporta ainsi cette scène. À la question de Jacinthe, « Qu'est-ce que c'est l'enfer ?» je répondis, « C'est une fosse d'animaux et une fournaise très grande. C'est ainsi que me l'expliquait ma mère. Et c'est là que vont les pécheurs qui ne se confessent pas. Ils restent là toujours à brûler. » Jacinthe demanda, « Et ils ne sortent plus jamais de là ?» Je répondis par la négative. Jacinthe insista, et après plusieurs années, j'affirmais, « Non, l'enfer ne finit jamais, comme le ciel, il est éternel. » Nous fîmes alors pour la première fois la méditation de l'enfer et de l'éternité. Ce qui m'impressionnait le plus, Jacinthe était préoccupée par l'éternité. Même jouant de temps en temps, elle demandait, « Mais voyons alors, après tant et tant d'années, l'enfer ne finira pas ?» Et d'autres fois, « Et ces gens qui sont là à brûler ne meurent pas ? Ils ne deviennent pas cendres ? Et si nous prions beaucoup pour les pécheurs, notre Seigneur ne les délivrera pas ? Oh, les pauvres, il nous faut beaucoup prier pour eux et faire des sacrifices pour eux. » La petite fille prenait conscience de l'éternité de la peine infernale, et pour cette raison, il semblerait que sa pitié, à la fin de sa réflexion, se dirigea vers les pécheurs encore de ce monde, qui par leur inconduite sont destinés à l'enfer, sauf s'ils se convertissent. Si la forme du dialogue est enfantine, les interrogations sont pertinentes. Elles rejoignent les questions des adultes, même les plus savants, sur les fins dernières. La difficulté essentielle à la compréhension est bien celle de l'éternité. L'homme est plongé dans le temps depuis sa conception. Il ne peut concevoir un état hors du déroulement temporel. Jacinthe eut la bonne réaction devant le mystère, celui d'y adhérer par confiance, dans la certitude que Jésus ne peut nous tromper. Elle cessa ses questions pour se demander ce qu'elle pourrait faire, comment pourrait-elle sauver des âmes du feu de l'enfer. Cette interrogation va l'habiter tous les moments de sa courte vie, l'incitant à réaliser des sacrifices humainement effrayants, mais plein d'amour pour tous les pécheurs. Le dialogue retranscrit par Sœur Lucie se termine par ce cri de reconnaissance poussé par Jacinthe. « Comme elle est bonne, la belle dame, elle nous a déjà promis de nous emmener au ciel. » Devant des situations tragiques où le mal semble triompher, ne jugeons pas Dieu, ne lui donnons pas des conseils pour qu'il agisse avec plus de justice, mais sachons reconnaître humblement notre place de faible créature. Nous pouvons lancer des interrogations, des plaintes, tout en gardant une grande confiance en Dieu. Que notre raison n'empêche pas l'activité de notre cœur, et que la compassion l'emporte et puisse s'exprimer par des actes concrets.
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2: Aimez vos ennemis et priez pour ceux qui vous persécutent. Matthieu 5, 44.

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0: Causerie avec un prêtre, ce soir nous parlerons de l'Immaculée Conception. Je me présente, Francis, du diocèse de Beléars, en année de philosophie. Nous passerons une heure ensemble en compagnie du père Gaspard Chaplet. Bonsoir père.
1: Bonsoir Francis.
0: Supérieur du premier cycle du séminaire. Nous ouvrons donc cette émission avec le père Gaspard. Père, ce lundi plus précisément, puisque dans la liturgie de l'Église, le 8 décembre, cette année tombant un dimanche, la liturgie de l'Église propose de la fêter en solennité lundi. Toutefois, pour les Lyonnais et notre région, cette fête des Lumières est consacrée à l'Immaculée Conception, faisant suite à un dogme proclamé en 1854 par le pape Pie IX, dans une solennité grandiose pour l'Église à Rome, le 8 décembre. Voilà, ce dogme est un dogme de foi. Pouvez-vous nous en dire un peu plus sur ce dogme de l'Immaculée Conception ?
1: Alors, tout à fait. Peut-être que je pourrais simplement préciser qu'effectivement, cette fête de l'Immaculée Conception a lieu le 8 décembre, traditionnellement dans l'Église. Or, il se trouve que le 8 décembre tombe cette année un dimanche. Le dimanche, c'est le jour du Seigneur. Et surtout, les dimanches de l'Avent, qui nous préparent à Noël, sont très importants. Et donc, la liturgie, puisque c'est dans ces temps de l'Avent, eh bien, nous méditons sur le mystère de Marie qui est enceinte, qui va nous donner le Sauveur, eh bien, la liturgie a pensé que c'était bien de pouvoir laisser la place pleinement à ce dimanche de l'Avent, cette préparation à la venue du Sauveur en contemplant Marie, et de décaler cette fête de l'Immaculée Conception au jour suivant, c'est-à-dire le lendemain, c'est-à-dire le 9 décembre. Donc cette traditionnelle fête de l'Immaculée Conception qui tombe d'habitude le 8 décembre, cette année, tombe à 9 décembre, c'est un petit peu décalé, mais ce n'est pas grave du tout. Alors pour ce qui est de ce dogme de l'Immaculée Conception, c'est un dogme très important. Les dogmes, il y en a finalement assez peu dans l'histoire. Il y en a eu en moyenne un par siècle maximum, un peu moins. Donc ça veut dire que c'est rare que l'Église tout d'un coup se mette à proclamer un dogme. On en parlera sans doute un peu plus tout à l'heure, mais ça a été une grande joie pour toute l'Église de recevoir ce dogme de l'Église. C'est le pape Pie IX qui est bienheureux, donc le bienheureux pape Pie IX qui a désiré proclamer cela. Ce n'était pas quelque chose, une innovation. Vous savez que lorsque le pape parle ex cathedra, lorsqu'il proclame un dogme, il ne dit pas simplement bonsoir ou il fait beau aujourd'hui ou bien il va falloir aller vous coucher, bonne nuit, etc. Non, s'il dit un dogme, c'est quelque chose de sérieux, donc il concerne la foi et les mœurs. Et donc il ne fait pas tous les quatre matins. C'est un petit peu exceptionnel. Et là, le pape a consulté en fait l'ensemble des évêques du monde entier pour savoir si c'était opportun, s'ils avaient cette foi, s'ils partageaient cette foi que Marie était Immaculée Conception, et si c'était opportun de le faire. Et non seulement il a consulté tout le monde, mais s'il a consulté tout le monde pour vérifier cela, c'est parce que beaucoup de demandes lui étaient revenues. Beaucoup de gens avaient dit « Nous désirons, Saint-Père, avoir ce dogme de l'Immaculée Conception. Nous croyons que Marie a été conçue sans péché et nous voulons recevoir ce dogme. » Ce qui fait que le cardinal Newman a pu écrire, ce n'est pas simplement que le pape a décidé qu'il y aurait un dogme de l'Immaculée Conception. Et donc maintenant, tous les catholiques sont obligés d'y croire. C'est pas ça du tout, disait le cardinal Newman. C'est parce que tous les catholiques y croyaient, tous y croyaient, que le pape s'est senti obligé de faire le dogme.
0: Oui, notamment ici à Ars, Saint Jean-Marie Vianney a consacré sa paroisse à l'Immaculée Conception le 1er mai 1836, donc bien avant ce dogme proclamé par le pape Pie IX. Et d'autre part, à Massabielle, suite aux apparitions qui ont commencé le 11 février 1858, le 25 mars, la Vierge Marie, la Dame, comme le disait Bernadette, lui dit « Je suis l'Immaculée Conception ». En quelque sorte, elle vient confirmer le dogme proclamé 4 années auparavant.
1: Alors, c'est vrai que ça, c'est assez beau. Le dogme de l'Immaculée Conception, c'est 1854 et Marie apparaît à Bernadette en 1858, 4 ans plus tard. Et là, on peut voir l'humilité de la Vierge Marie. La Vierge Marie qui ne vient pas du tout contredire le pape, donner des idées, elle vient tout simplement accompagner et confirmer ce que le pape a dit 4 ans plus tôt. C'est assez extraordinaire. Alors, comme je vous le disais, le pape n'a fait que confirmer la foi de tous les fidèles. 18 ans auparavant, en 1836, c'est vrai que Jean-Marie Vianney avait consacré sa paroisse à Marie conçue sans péché. Et c'est cela que ça veut dire, immaculée conception, conception immaculée. Une conception sans péché, immaculée, sans tache. Donc Marie conçue sans péché, ça veut dire Marie sans tache, immaculée conception. Et le curé d'Ars a consacré sa paroisse à Marie conçue sans péché, donc bien avant le dogme. Et encore avant le curé d'Ars, Marie s'était montrée dans cette fameuse apparition de la chapelle miraculeuse, de la médaille miraculeuse, à Paris en 1830. Et là aussi, la formule que nous aimons dire encore et toujours, c'est « Ô Marie conçue sans péché, priez pour nous qui avons recours à vous ».
0: Donc cela veut dire qu'elle n'a pas connu le péché originel, comme chacun d'entre nous, nous naissons avec ce péché.
1: Voilà,
0: c'est... Nous sommes les héritiers d'Adam et Ève, nos premiers parents qui ont fauté. Alors, elle ne l'a pas connu.
1: Elle ne l'a pas connu. Alors, je vais pouvoir rentrer un petit peu plus effectivement dans cette explication de ce que c'est que cette Immaculée Conception. Peut-être que je termine en appuyant que donc, tout le peuple chrétien s'était préparé à ce dogme, mais que Marie restait très douce, très humble, et n'est apparue à Bernadette que 4 ans après le dogme, pour le confirmer. Mais en même temps, c'est une femme pleine de finesse, Marie. Donc, elle vient aller quelque part un tout petit peu plus loin, dans le sens où elle indique des choses très belles. Elle dit, non simplement, j'ai été conçue de façon immaculée, c'est-à-dire sans péché, mais elle dit, je suis l'Immaculée Conception. Comme si j'étais moi-même Immaculée Conception. C'est un petit peu étonnant, et ça nous ramène à son nom propre. Je suis l'Immaculée Conception, ça veut dire c'est mon nom, quoi. C'est mon être même. Et ça nous ramène, en fait, au fondement biblique dont nous parlerons tout à l'heure, Marie qui est pleine de grâce. Lorsque l'ange s'adresse à Marie, à l'Annonciation, il ne l'appelle pas Marie. Il ne l'appelle pas Marie. Nous, on a l'habitude de dire « Je vous salue, Marie, pleine de grâce ». Mais en fait, c'est nous qui rajoutons Marie. Mais l'ange ne dit pas « Je vous salue, Marie, pleine de grâce ». Il dit « Je vous salue, pleine de grâce ». Pleine de grâce, c'est le nom de Marie. Et nous, comme nous le verrons tout à l'heure, et ça rejoint en fait le nom de Immaculée Conception. Donc Marie, elle va un petit peu plus loin. Elle explicite, elle illustre ce que le pape a dit. Et aussi, elle l'illustre en apparaissant pas n'importe quel jour. Car comme vous le savez, Marie est apparue à Sainte Bernadette à Lourdes en 1854, le 25 mars, en 1858, le 25 mars. Et le 25 mars, c'est le jour, la fête de l'Annonciation. Alors on pourrait se dire, mais pourquoi est-ce que Marie nous dit qu'elle est Immaculée Conception le jour de la conception de son fils ? On aurait pu se dire, Marie, elle s'est un petit peu trompée. Elle aurait dû plutôt apparaître, dire « Je suis l'Immaculée Conception » le jour de sa conception à elle.
0: Oui, oui.
1: Alors, il faudrait calculer quand est-ce que sa conception, comme elle est née en septembre, le 8 septembre, en fait, son anniversaire le 8 septembre, la nativité de Marie. Donc, il faudrait calculer pour savoir 9 mois avant, pour avoir le... Mais non, mais Marie n'a pas du tout cela. Elle a voulu montrer le jour où le Christ a été conçu. Et donc, on voit bien le lien. Marie dit « Je suis l'Immaculée Conception » le jour anniversaire de la conception de son fils.
0: Et donc, qui est virginal, la virginité de Marie. Souvent on confond Immaculée Conception, on mélange tout.
1: Alors c'est vrai qu'on confond Immaculée Conception et virginité de Marie. Parce que c'est vrai que c'est des mystères que l'on peut confondre quand on n'a pas tellement l'habitude. Et c'est vrai que si on se dit, tiens, Marie a dit cela le 25 mars, c'est le jour de l'Annonciation. Marie, on lui annonce qu'elle va avoir un enfant, sans sans avoir de rapport avec un homme, de toute façon, par l'Esprit Saint, par le don de l'Esprit Saint. L'Esprit Saint te couvrira de son ombre. Et effectivement, donc, de façon virginale. Donc, à l'Annonciation, on voit bien le côté virginal, on voit la virginité de Marie. Marie qui va avoir un enfant, mais en restant vierge. Et du coup, on peut un petit peu confondre les deux, la virginité et l'Immaculée Conception. En fait, il n'y a pas de lien direct. L'Immaculée Conception, c'est simplement que Marie elle-même a été conçue immaculée en vue d'avoir un jour, dans son sein, en elle, eh bien, la conception du Fils de Dieu lui-même. Et c'est pourquoi le dogme de l'Immaculée Conception dit bien que le Seigneur, en donnant cette grâce à Marie d'être immaculée dès sa conception, c'est pour créer une demeure pour Dieu lui-même.